0: réalité virtuelle qui vous plonge dans la peau d'un patrouilleur le long de l'autoroute.
1: Génial, franchement génial, on est vraiment dedans. Je comprends maintenant les agents, les petites frayeurs, même les grandes frayeurs qu'ils ont, quoi.
2: Vous avez fait le pas de côté quand vous avez vu le camion approcher ?
1: Ouais, exact. Pas le petit, hein, grand. Ouais, ouais, très bien fait même, ouais, je confirme.
0: Alors forcément, après ce retour d'expérience, j'ai voulu en savoir plus. J'ai testé ces lunettes en compagnie d'Aurore Brache, adjointe au responsable du service pour la direction interdépartementale des routes Centre-Est.
3: C'est des lunettes qui vous permettent d'être vraiment à leur place, de tourner la tête comme eux, d'avoir le son, l'image, il manquera le souffle.
2: Allez, c'est parti. On peut se tourner hein, dans tous les sens. Hein. Donc là, en effet, on est le long de d'une autoroute, on voit des poids lourds passer à toute vitesse. Et c'est vrai qu'à un moment donné, on a même tendance à s'écarter, même si on sait que c'est pas la réalité.
3: Et ça nous permet vraiment de pouvoir se mettre à la place d'eux et de comprendre que quand on passe, c'est pas juste passer à côté et c'est pas grave, ils ont l'habitude. Non, c'est vraiment un vrai risque. En fait, ils viennent pour protéger des vies et ils espèrent rentrer chez eux le soir.
0: Les agents autoroutiers sont visibles à 200 mètres minimum, grâce notamment à des dispositifs d'avertissement lumineux importants. Pour autant, les accidents ne se produisent pas seulement en cas de mauvaises conditions routières et de visibilité réduite.
3: Alors sur la DIR Centre-Est, par exemple, au terme d'accident, donc tout confondu, on est à 2/3 des accidents qui ont lieu en ligne droite et plus de 3/4 qui ont lieu par météo favorable, donc soleil, pas de pluie.
0: Le mot de la fin pour Yann, l'automobiliste qui a découvert l'atelier de sensibilisation.
1: Sensibiliser les gens, c'est vraiment très bien, quoi. Ça peut arriver à tout le monde, donc oui, vaut mieux faire des piqûres de rappel et être vigilant sur la route, toujours regarder au lieu de faire autre chose.

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1: 2h14, vous êtes bien sur Autoroute Info, on vous en remercie. Ça se passe bien en ce moment sur le réseau. Vous empruntez un seul incident en Saône-et-Loire sur la 6, kilomètre 323 en direction de Paris. Un poids lourd accidenté sur cette autoroute A6. Avec une seule voie pour circuler, celle de gauche, c'est après la sortie 25.1 Chalon-sur-Saône.
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1: Et on parle également travaux à cette heure-ci et on s'intéresse aux questions que vous pouvez vous poser sur ces travaux avec Corentin Rouleau et Géraldine Mia.
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2: Vrai ou faux, en cas de fermeture d'une autoroute pour des travaux, aucune solution alternative n'est proposée pour poursuivre son trajet initial.
3: C'est faux. Des itinéraires de déviation sont toujours mis en place. Il faut savoir que les fermetures d'autoroutes sont concertées bien en amont avec la préfecture du ou des départements concernés. Des itinéraires de déviation réglementaires et sécurisés sont alors systématiquement proposés.
2: Comment repérer ces itinéraires de déviation ?
3: Ce sont des panneaux à fond jaune positionnés sur l'intégralité de la déviation avec la mention S ou DEV accompagnée d'un chiffre. D'autre part, la société d'autoroute reste attentive dans sa programmation afin de limiter les impacts en proposant des itinéraires sans surpéage et des effets limités sur les temps de parcours.
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1: À 2h30, ravi de vous accompagner en cette nuit sur votre trajet avec quelques incidents à signaler. On se rend dans l'Aube. Deux poids lourds arrêtés sur bande d'arrêt d'urgence de l'A26, kilomètre 395 en direction de l'autoroute A6. Soyez prudents si vous empruntez cette A26, secteur de Troyes. Vous parlez également de l'autoroute A6 en Saône-et-Loire après le secteur de Chalon-sur-Saône, kilomètre 323 en direction de Paris. Un poids lourd accidenté, une seule voie pour circuler. Celle de gauche, ça va mettre du temps à cette intervention. Il y avait une zone de bouchon plus tôt dans la nuit. Tout est rentré dans l'ordre. Partout ailleurs, ça se passe bien. Pas d'autres incidents à signaler. Les spécialités culinaires ne manquent pas dans la région du Béarn. Sarah Gabzi s'est rendue à Pau pour rencontrer Jean-Luc Constanti, boulanger et pâtissier palois.
2: Alors les spécialités béarnaises les plus connues, c'est bien sûr la garbure, la poule au pot et la piperade. En sucré, nous avons le clafoutis à la cerise. On fait aussi le gâteau basque à la cerise.
3: Vous l'avez entendu, l'un des plats typiques du sud-ouest est la garbure, un nom qui ne vous évoque peut-être pas grand-chose. Jean-Luc Constanti nous donne la recette de ce plat traditionnel de la cuisine gasconne.
2: Alors la garbure, c'est une soupe que l'on mangeait dans les familles à une certaine époque, dont c'est à base essentiellement de légumes, pommes de terre, navets, carottes, poireaux, choux. Et aussi dans lequel on rajoute, et c'est ça qui fait cette richesse dans notre région, où on rajoute du canard et du jambon du pays. Alors la garbure a pour particularité, c'est que y a tous ces légumes sont cuits à part. Donc une fois que tous les légumes sont cuits, on vient rajouter un bouillon que l'on fait mijoter avec ces légumes. Et en fin de cuisson, on vient rajouter donc le canard confit et le jambon du pays.
3: Moi j'ai une petite question un peu personnelle. Vous avez dû en goûter, des spécialités de la région. Qu'est-ce que vous préférez ici?
2: Qu'est-ce que je préfère? Alors, il y a quelque chose qui peut faire un seul repas pour moi, c'est la soupe, c'est la garbure. Je me régale avec la garbure.
3: Il y a un lieu où on peut découvrir ses spécialités, un lieu incontournable de la ville, c'est les Halles de Pau. C'est un peu l'épicentre en fait de tout ce qui se fait ici au niveau culinaire dans la région, dans la ville.
2: Oui, tout à fait, les Halles de Pau sont très importantes. C'est le cœur de ville, hein. C'est le cœur de la gastronomie paloise. C'est vrai que nous trouvons des vignerons, des volaillers, des charcutiers, la boulangerie, pâtisserie. Voilà, c'est très convivial. Voilà, on peut se retrouver entre copains, en famille, avec des amis. On rencontre même des gens sur place avec qui on peut converser facilement. C'est un lieu vraiment très atypique, qui plaît énormément, même aux touristes, parce que le touriste, il y a un lieu incontournable quand on vient à Pau. C'est aussi les Halles.
3: Pour goûter la fameuse garbure, la poule au pot, la sauce béarnaise et les autres produits du sud-ouest, vous pouvez emprunter l'autoroute A65 qui relie Langon à Pau.

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1: Et direction le département de l'Allier, accident gênant sur la 71 km 338 environ. Vous êtes concerné dans les deux sens, un poids lourd qui a traversé le terre-plein central et qui pourrait gêner. Donc dans les deux sens, entre la bifurcation avec la 19, la 719 et la 111 pour Montmarault. Vous parlez également d'une zone d'accident en Haute-Savoie sur la 40, km 55 en direction de Paris, secteur de Genève. Un véhicule accidenté dans la bretelle de jonction avec la 411 en direction de Genève. Et puis en Saône-et-Loire, autre zone d'accident sur la 6, km 323 en direction de Paris. Un poids lourd accidenté, seulement la voie de gauche pour circuler après la sortie 25.1 Chalon-sur-Saône. Et on parle travaux et fermetures pour cause de travaux. On se rend en Haute-Savoie, la 41 Nord fermée en direction de Genève, entre la sortie 15 Remy et la sortie 15.1 Seine au Sud. Déviation par la sortie 15 Remy. Itinéraire de déviation localisé. En Isère, fermeture de la 480 jusqu'à 5h en direction de Sisteron, entre la sortie 5.1 Bessessin et la sortie 7 Pont de Clé.
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1: On parle sécurité à présent avec un détail souvent négligé, le petit objet suspendu au rétroviseur, qu'il s'agit d'un porte-bonheur ou d'un sapin désodorisant. Celui-ci peut, dans certaines situations, devenir un véritable danger. Basile Voisin.
2: C'est le grand classique pour personnaliser sa voiture. Le petit objet, plus ou moins ridicule, qui pendouille à l'avant, accroché au rétro intérieur. Vous en avez peut-être un devant les yeux. Le fameux sapin qui sent bon, la peluche toute mignonne ou le logo de votre équipe de foot.
3: Second poteau bavard.
2: Mais est-ce que c'est légal ? Eh bien, la loi est formelle. Les possibilités de mouvement et le champ de vision du conducteur ne doivent pas être réduits par les objets transportés ou par l'apposition d'objets non transparents sur les vitres. C'est écrit dans l'article R412.

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1: 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À tout juste 3h, on vous accompagne. Ravi de vous accompagner.
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1: Avec plusieurs zones d'accidents à vous signaler, on se rend tout d'abord dans le département de l'Allier sur la 71. Un poids lourd qui gêne pour votre circulation en direction de Paris, kilomètre 338. Voie de droite qui va être neutralisée très prochainement si ce n'est pas déjà le cas. Après, la bifurcation avec la 719, donc soyez prudents, une seule voie pour circuler. Il pourrait y avoir des débris. En Haute-Savoie, un accident sur la 40 impliquant un véhicule kilomètre 55 en direction de Paris, dans la bretelle de jonction avec la 411, secteur de Genève. Là aussi, soyez prudents. Et puis en Saône-et-Loire, une seule voie pour circuler, celle de gauche sur la 6, kilomètre 323 en direction de Paris, avec donc un basculement de circulation qui est en train d'être mis en place en ce moment pour laisser intervenir des dépanneurs qui vont évacuer ce poids lourd. Et on découvre à présent la face cachée de l'autoroute avec Ilyes Jemlaoui qui a suivi une équipe d'agents autoroutiers. Ils intervenaient ce jour-là directement sur les voies. Reportage.
2: Oui, bonjour PC, c'est John de la viabilité de Tichatel. C'est pour t'annoncer qu'on va procéder à la pose d'une restriction de voie de droite sur un balisage fixe dans le sens 1 de la 31.
3: Celui que vous venez d'entendre, c'est John, ancien chauffeur poids lourd. Il s'est récemment reconverti comme ouvrier autoroutier et avec son collègue Antoine, il s'apprête à réaliser une opération dite de balisage sur la voie de droite, une manœuvre qui débute dès 8h du matin, comme nous l'explique Antoine.
4: Donc là, on va poser une restriction de voie de droite sur la 31 pour un chantier d'hydrocurage sur 3 km de distance à peu près. On est dans un fourgon spécialement équipé pour la pose de balisage. À l'arrière, on a une remorque avec toute notre séquence de panneaux qu'on va poser. On est équipé en cône et on a notre panneau de toit pour signaler qu'on va travailler sur les voies.
5: C'est là qu'il va y avoir intervention à pied sur la voie. Reste là.
3: Intervenir sur les voies, c'est aussi s'exposer à des situations où le niveau de danger peut rapidement augmenter. Antoine en a d'ailleurs fait l'expérience à plusieurs reprises.
4: Bon là, tu vois, ça circule pas trop aujourd'hui. Les gens sont un peu attentionnés à ce qu'ils font quand même. Donc, je pense au débalisage, les gens qui te frôlent... C'est presque à chaque balisage, je dirais. C'est ça qui est impressionnant, quoi. Tu vas pour déposer la voie que tu as posée le matin avec ton collègue, et bah presque à chaque fois, tu sais que tu vas te faire frôler. Donc c'est pour ça qu'il faut qu'on fasse super attention à tout, quoi.
3: Une bonne centaine de cônes plus tard, l'équipe remonte déjà dans le camion et John, au volant, insiste sur un point essentiel, la sécurité avant tout.
6: Bah c'est vrai que quand on est nouveau, ça impressionne quand on commence à intervenir pour les premières fois sur le réseau. Hein, quand on commence à sentir le souffle des véhicules lourds, mais même les VL. Hein. Faites attention, pensez à nous, pensez à nos familles, respectez nos vies et respectez notre travail. Quoi.
3: Au total, il aura fallu moins de 30 minutes à Antoine et John pour mener à bien cette opération. Des interventions quotidiennes qui mobilisent près d'1 millier d'agents, de jour comme de nuit.

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2: En Saône-et-Loire, on ciel des cônes sur les voies de la 6, km 322, en direction de Lyon, c'est après la sortie 24.1.

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1: Et ravi de vous accompagner les 3h30 du matin. On vous accompagne sur votre trajet en cette nuit. Et on se rend dans le département de l'Allier avec un poids lourd accidenté sur la 71 km 338 en direction de Bourges et de Paris. Un poids lourd qui a traversé le terre-plein central. Vous circulez uniquement sur voie de gauche en direction de Paris. Hein. Soyez très prudents, ralentissez. En Haute-Savoie, sur la 40 du Monde, en intervention dans la bretelle de jonction avec la 411 secteur de Genève au kilomètre 55 en direction de Paris. Du Monde afin d'évacuer un véhicule accidenté. Et puis en Saône-et-Loire, toujours ce poids lourd accidenté sur la 6, kilomètre 323. Un basculement de circulation est en place pour laisser intervenir des dépanneurs en direction de Paris. C'est après la sortie 25.1 Chalon-sur-Saône. Et il est temps pour nous d'ouvrir les portes du château des Ducs de Bourbon qui surplombe la ville de Montluçon. Visite de cette forteresse en compagnie de Victor Simonet.
2: À peine l'ascension de l'éperon rocheux du château de Montluçon terminée, je bascule dans l'histoire des ducs de Bourbon en rejoignant Élise Collineau, médiatrice culturelle.
3: Le château dans lequel on est actuellement, il a été construit et reconstruit par celui qu'on appelle le bon duc Louis II de Bourbon.
2: Au vu de son positionnement stratégique, Montluçon devait aussi savoir se défendre.
3: Que le duché d'Aquitaine, qui appartient à ce moment-là aux Anglais, au royaume d'Angleterre, est à quelques kilomètres. Donc l'idée autour de Montluçon, c'est de construire une véritable forteresse.
2: Un personnage important marqua aussi Montluçon de son empreinte, Louis II de Bourbon.
3: Il est né donc en 1337, c'est une année assez symbolique puisqu'elle marque aussi le début de la guerre de Cent Ans. Quand il revient en France finalement, quand il va revenir à Montluçon, eh bien il va vouloir absolument mettre en défense la ville pour la protéger au plus fort des Anglais. D'autant plus que Montluçon a été attaqué deux fois pendant la guerre de Cent Ans. Louis II va servir quatre rois de France et il va même être régent du roi Charles VI. Il a vraiment un lien très très proche de la famille royale.
2: Un lien d'ailleurs pas seulement symbolique avec la famille royale, aussi de sang, je crois.
3: Oui, effectivement, la famille finalement de la famille royale jusqu'à Louis XVI.
2: À l'aube de la révolution industrielle, le château eut aussi différents rôles bien éloignés de son usage initial.
3: À partir du XVe siècle, le château n'a plus du tout l'importance qu'il avait et il va être complètement abandonné à partir du XVIe siècle. La municipalité va acquérir le château en 1821. Et au moment d'ailleurs de l'industrie, il va y avoir même un cafetier qui va s'installer au niveau du château, au niveau de l'esplanade. Donc voilà, le château n'a plus du tout sa vocation de château. À partir du moment où finalement l'industrie est arrivée à Montluçon, s'est posé la question d'accueillir une caserne militaire. La population augmentait, donc il y avait besoin d'avoir une caserne militaire. Et donc la municipalité a décidé d'allouer le château au ministère de la Guerre qui, du coup, s'est chargé de modifier le château, de construire d'autres bâtiments pour pouvoir accueillir donc les régiments.
2: Si vous voulez, vous aussi, pousser les portes du château des Ducs de Bourbon, des visites libres sont programmées du mardi au dimanche.

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1: À 3h44, vous êtes bien sur Autoroute Info. Quelques zones d'accident seront dans l'Allier sur la 71, km 338 en direction de Bourges et de Paris. Un poids lourd qui a traversé le terre-plein central et donc qui gêne sur voie de droite et bande d'arrêt d'urgence qui sont neutralisées après la bifurcation avec la 719. Et puis en Haute-Savoie, toujours cette intervention sur la 40, km 55 en direction de Paris. Au niveau de la jonction avec la 411, un véhicule accidenté, du monde en intervention. Et plusieurs informations. Carburant, si vous circulez sur la 5 en direction de Nancy, à l'aire de 3 Fresnoy, kilomètre 140, ne distribue plus de gasoil. C'est le cas aussi sur la 6 en direction de Lyon, à l'aire de Venoy-Chablis, kilomètre 167. Et puis, plus de carburant vous circulez sur l'autoroute A5 pour l'aire de Jonchet, les récompenses en direction de Paris.
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1: Il n'est jamais agréable de tomber en panne sur autoroute. Attention, si cela vous arrive, certaines règles sont à respecter pour votre sécurité.
2: Tout d'abord, dans la mesure du possible, essayez de placer votre véhicule sur bande d'arrêt d'urgence. Ensuite, ne restez pas dans votre voiture, mais passez plutôt de l'autre côté de la glissière de sécurité, placé sur votre droite. Le vêtement de sécurité est le suivant, le fameux gilet jaune. Alors, bien évidemment, on ne traverse pas les voies. Si c'est une panne d'essence, ne partez pas à pied, jerrycan à la main, en direction de l'aire la plus proche. Enfin, ne vous improvisez pas mécanicien pour tenter de réparer votre véhicule. Attendez plutôt le dépanneur. Et suivant votre couverture d'assurance, cela fera plus ou moins plaisir à votre portefeuille. Pour contacter les secours, trois options. L'application SOS Autoroute, qui vous géolocalise. Le 112, numéro d'urgence européen. Et si vous êtes chanceux, utilisez la borne d'appel d'urgence. Seulement, si elle est très proche de vous, des gestes qui peuvent paraître simples, mais qui permettent de réduire les risques d'accident sur autoroute.

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1: 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Il est tout juste 4h, ravi de vous accompagner.
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1: Eh oui, on fait le point sur vos conditions de circulation. Ça se passe plutôt bien, même s'il y a quelques incidents. C'est le cas dans l'Allier, une zone d'accident sur la 71 km 338 en direction de Bourges et de Paris, avec une seule voie pour circuler. En effet, après la bifurcation avec l'autoroute A719, la voie droite est neutralisée pour laisser intervenir des dépanneurs. Partout ailleurs, ça se passe plutôt bien. Signaler tout de même cette zone d'intervention sur l'autoroute A6 km 323 en direction de Paris. Sachez qu'un basculement de circulation a été mis en place pour laisser intervenir des dépanneurs, donc à hauteur de ce kilomètre 323. C'est après la sortie 25.1 Chalon-sur-Saône. Direction la Drôme, à deux pas de la 49, Adeline Després nous emmène au cœur d'une plateforme logistique où s'entassent des milliers de pneus prêts à être expédiés partout en France.
2: Bonjour, bienvenue chez Allo Pneus.
3: Damien Bonabel, directeur général.
2: Ici, on se trouve à Valence, c'est notre dépôt logistique. C'est un hangar qui fait 55 000 m². C'est là qu'on a aujourd'hui quasiment 800 000 pneumatiques qui sont stockés en attente d'être expédiés partout en France pour les automobilistes. On va expédier là depuis Valence plus de 20 000 pneus dans la journée.
3: Nous croisons justement Mouloudji qui s'affaire entre les allées pour préparer les commandes dans sa nacelle mobile.
4: On va les ramener au four après, une fois que la mission sera terminée. Pour l'instant, je continue sur la mission et ensuite on continue.
5: Eh bien, on vous suit.
4: D'accord, ça marche.
2: Donc là, Mouloudji, il a reçu sa mission d'aller chercher un certain nombre de pneus. Certains sont en bas, mais certains sont tout en haut, ouais, jusqu'à 10 mètres de haut. Donc il monte avec sa nacelle, il les récupère, il les charge. Et puis une fois que sa nacelle va être pleine, il va aller les amener sur la zone d'expédition. Alors aujourd'hui, sur le dépôt, à ce matin, on a 133 personnes qui travaillent. À la réception, mais essentiellement à l'expédition.
3: Cap sur la zone d'expédition, devant un long serpentant de tapis roulant. Point névralgique du hangar.
2: Mouloudji, maintenant, il a laissé sur place le rack, c'est l'espèce de chariot dans lequel tous les pneus qu'il est allé chercher ont été entreposés. Et maintenant, on a un opérateur qui va les prendre un par un. Ils sont scannés, donc vous voyez, à l'aide d'une petite douchette là, qui est posée sur le doigt, les préparateurs vérifient que c'est bien le pneu qui a été commandé, l'installent sur ce tapis roulant, et à partir de là, ils partent pour un petit voyage où ils vont être pesés, filmés, étiquetés, vérifiés. Ils vont monter là quasiment jusqu'au plafond, ils vont redescendre sur des convoyeurs où ils vont être dispatchés dans différents poids lourds qui partent partout sur l'Hexagone.
3: Suivant le moment de l'année, comptez entre 24 et 48 heures entre le clic de commande et la réception des pneus. Le pic des ventes se situe entre octobre et décembre. Plus d'un million de pneus vont sortir de l'entrepôt.
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1: Et vous êtes bien sur Autoroute Info, on vous en remercie. À 14h, on fait le point sur vos conditions de circulation. On sera en Savoie, obstacle sur les voies de la 430, km 139, en direction de Chambéry. Un vélo, a priori, signalé sur les voies avant la bifurcation avec la 43. Dans l'Allier, une zone d'accident gênante sur la 71, km 338, en direction de Bourget et de Paris. Vous n'avez que la voie de gauche pour circuler, puisqu'un poids lourd est accidenté sur voie de droite qui a été neutralisé après la bifurcation avec la 719. Et des zones de travaux que vous pouvez rencontrer en ce moment, c'est le cas à Lyon, notamment la 46 fermée en direction de Paris, entre la sortie 3 Villars-les-Dombes et la sortie 1 pour Quincieux. Cela entraîne aussi la fermeture de la 466 jusqu'à 6h, puis toujours à Lyon, au-delà du réseau APRR, la métropole 6 qui est fermée en direction de Marseille, entre Limonest et le tunnel de Fourvière.
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1: Avant de laisser quelqu'un prendre le volant à votre place, certaines règles d'assurance sont à connaître. Raphaël Giudicelli a contacté un expert pour nous dire comment éviter les mauvaises surprises.
2: Fabrice Trace, agent général d'assurance, bonjour.
3: Bonjour Raphaël.
2: Alors déjà, une question que beaucoup de monde peut se poser, est-ce que j'ai le droit de prêter ma voiture à ma famille ou à un ami par exemple ?
3: Oui, j'ai le droit à partir du moment où ma voiture est assurée, bien sûr. Il faut juste que je vérifie auparavant que la personne est bien titulaire d'un permis de conduire en cours de validité.
2: Si jamais la personne à qui j'ai prêté mon véhicule a un accident, comment ça se passe? Que couvre mon assurance?
3: Alors, tout va dépendre de la formule d'assurance. Vous avez donc des assurances responsabilité civile, des assurances responsabilité civile incendie et vol, et ce qu'on appelle la tourisque. Donc, à partir du moment où vous prêtez votre véhicule, le véhicule, s'il est assuré au minimum en responsabilité civile, c'est-à-dire pour les dommages que le conducteur du véhicule cause à des tiers.
2: L'Observatoire national interministériel de la sécurité routière estime qu'aujourd'hui, en France, environ 700 000 personnes conduiraient sans assurance.

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1: 4h30, vous êtes bien sur Autoroute Info, on vous en remercie. Hein. Ça se passe plutôt bien en ce moment. À signaler quelques incidents en Savoie sur la 430, un obstacle volumineux. Un vélo signalé sur les voies kilomètre 139 en direction de Chambéry, c'est avant la bifurcation avec l'autoroute à 43. Dans l'Allier, une zone d'accident sur la 71 km 338 en direction de Bourges et de Paris. Une seule voie pour circuler, celle de gauche, après la bifurcation avec la 719. Un poids lourd y est accidenté, du monde en intervention pour tenter de l'évacuer. Soyez prudents, donc une seule voie pour circuler. Ralentissez à la hauteur de ce kilomètre 338. Et puis, en Saône-et-Loire, secteur de Chalon-sur-Saône, sur la 6 km 323, en direction de Paris, un basculement de circulation toujours en place. C'est après la sortie 25.1 Chalon-sur-Saône. Et on vous emmène au nord de l'Italie, à la frontière franco-italienne, pour une escapade gourmande dans la ville d'Ost. Vincent Serrano s'est rendu sur place.
2: On vous emmène dans une adresse incontournable en plein cœur du centre-ville piéton d'Ost, l'Osteria Nando. Plus qu'un restaurant, c'est une famille qui régale ses convives depuis plusieurs générations. La maman derrière les fourneaux, le fils au service et Corrado, le père, en salle également. Il nous présente d'ailleurs l'un des plats typiques du restaurant.
3: La fondue à la valdôtaine, on la sert avec des croutons de pain noir et passés au four. Notre polenta, qui est un peu différente des autres, c'est préparé avec trois types de farine de maïs.
4: La fontina, c'est le fromage star.
3: La fontina, c'est le fromage typique d'ici, il y a partout, tout ils font la fontina. Bon appétit.
2: De l'amour pour le bon fromage, on en retrouve aussi chez Stefano Lunardi, affineur fromager à Erbavoglio Anselmo. S'il existe plus de 100 variétés de fromage rien que dans la vallée, c'est selon lui grâce à la nature offerte.
5: La vallée d'Aoste, elle est très petite, mais au niveau climat, c'est un mélange incroyable. On a des vallées secondaires très différentes au niveau des pâturages. On peut dire que le 40% des fleurs qu'on peut trouver dans toute l'Italie, on peut la trouver concentrée pendant l'été en Valle d'Aoste. Et tu peux comprendre qu'au niveau des pâturages, ça donne des caractéristiques très différentes d'une vallée à l'autre.
2: Après votre découverte de la vallée, si vous souhaitez ramener un peu de ce nord-ouest italien chez vous, c'est Alessandra Marco, viticultrice, qui vous donne quelques idées.
6: Alors, de la fontina, et vous pouvez choisir entre la fontina d'alpage ou la fontina d'hiver. Une bouteille de vin, du petit rouge le cépage, le plus cultivé en Valle d'Aoste.
2: L'alcool est à consommer avec modération et à proscrire avant de prendre le volant.
6: Et à la fin, de la mochetta.
4: C'est quoi la mochetta?
6: C'est de la charcuterie, on peut l'avoir de vache, ça c'est la plus typique, ou de chèvre. Mais c'est un morceau de viande qui est affiné sous sel et épices.
2: Pour profiter de cette gastronomie à la Val d'Autaine, il vous suffit de traverser le tunnel du Mont Blanc et vous serez dans ce petit coin de l'Italie.

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1: Secteur de Belfort, un véhicule arrêté à hauteur de la barrière de péage de Fontaine. C'est sur la 36, km 24 en direction de Mulhouse. Soyez prudents.

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1: Et vous êtes bien sur Autoroute Info à 4h45. On se rend dans l'Allier avec cette zone d'accident. Toujours en cours sur la 71, kilomètre 338 en direction de Bourges et de Paris. Un poids lourd accidenté sur voie droite et bande d'arrêt d'urgence. La voie de gauche uniquement circulable, donc après la bifurcation avec l'autoroute à 719. Et vous parlez de zone de travaux avec notamment en Île-de-France la 5B qui est fermée jusqu'à 5h dans les deux sens entre la sortie 14 vers Saint-Denis et Melun, donc réouverture prévue à 5h du matin. Et puis sachez qu'en Haute-Savoie, la 41h est fermée en direction de Genève entre la sortie 15 Remilly et la sortie 15.1 Seno Sud Déviation par la sortie 15 Remilly. Puis suivre les itinéraires conseillés pour rejoindre ensuite le diffuseur 15.1 en provenance de Seno Sud.
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1: On a tous appris à l'auto-école que les lignes blanches continues sont des murs invisibles, infranchissables. Mais qu'en est-il réellement? Jérémy Sclavard nous en dit plus.
2: D'après le code de la route, lorsque des lignes longitudinales, continues, axiales ou séparatives de voies de circulation sont apposées sur la chaussée, elles interdisent aux conducteurs leur franchissement ou leur chevauchement. En clair, il est donc interdit de franchir ou de chevaucher une ligne blanche. Le franchissement est d'ailleurs puni d'une amende de 135 euros, d'un retrait de 3 points et d'une suspension du permis de conduire de 3 ans. Néanmoins, des exceptions à la règle existent. Tout d'abord, si une ligne en pointillé est accolée à la ligne continue, cela signifie que les conducteurs qui circulent du côté de la route avec ces pointillés ont le droit de dépasser le véhicule qui les précède, si les conditions de sécurité le permettent, bien évidemment. Depuis juillet 2015, il est aussi possible de doubler un cycliste sur les routes à double sens limité à 50 km/h. Enfin, dans certains cas de figure, il est toléré de franchir la ligne continue pour éviter par exemple un obstacle, des animaux, un chantier ou encore pour dépasser des engins agricoles.

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1: Un bon début de journée, tout juste à 5h.
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1: Ah oui, on vous accompagne sur votre trajet 24h sur 24, 7 jours sur 7 et on commence cette journée ensemble. On se rend dans le département de l'Allier sur la 71 km 338 en direction de Bourges et de Paris. Un véhicule accidenté, un poids lourd et donc vous circulez uniquement sur votre gauche du monde en intervention en ce moment afin de l'évacuer. Dépanneur, patrouilleur, gendarme sur place après la bifurcation avec la 719. Une autre zone d'accident impliquant un poids lourd, c'est en Saône-et-Loire, kilomètre 323 de l'autoroute A6 en direction de Paris, avec un basculement de circulation qui a été mis en place afin de pouvoir intervenir et d'évacuer ce poids lourd qui transportait des colis. Donc après la sortie 25.1 pour Chalon sur Saône. Partout d'ailleurs ça se passe bien, pas d'autres accidents à signaler. Et le retour de l'information trafic, c'est après la playlist d'Autoroute Info et Indochine.

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1: Et le rappel de cette zone d'accident dans l'Allier sur la 71 km 339 en direction de Bourget de Paris. Un poids lourd accidenté, seulement la voie de gauche pour circuler après la bifurcation avec l'autoroute A719. On en reparle et on se retrouve REM, c'est à suivre. Et avant ça, Lemar sur Autoroute Info.

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1: 5h15, vous êtes bien sur Autoroute Info. On fait la route avec vous en ce début de matinée et on se rend dans le département du Rhône. Un poids lourd arrêté sur bande d'arrêt d'urgence de la 6, kilomètre 445 en direction de Paris. C'est après le secteur de Lyon, hein. Mais pas de gêne directe au niveau de la sortie 33.1 Villefranche-sur-Saône. Dans Lyon, à présent, sur la 6, kilomètre 126 en direction de Paris, une voiture arrêtée sur bande d'arrêt d'urgence. C'est après la sortie 18 pour Charny. Et puis dans le département de l'Allier, cette zone d'accident gênante sur la 71, kilomètre 339 en direction de Bourget de Paris. Toujours une seule voie pour circuler, celle de gauche, et toujours beaucoup de monde en place pour l'évacuer. C'est après la bifurcation avec la 719.
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1: Et côté météo, ça se passe bien, pas de perturbations particulières. Il peut y avoir du brouillard dans quelques zones, mais sinon pas d'averse de pluie. Et qu'en est-il pour le reste de la journée? Nemo Pavlovski de Météo France.
2: Des conditions météo très calmes cet après-midi sur la moitié nord du pays, avec un ciel plutôt voilé en allant vers l'Île-de-France, une impression qui reste toutefois lumineuse, un voile qui s'amincit à l'approche de la Bourgogne, du Berry et du nord de l'Auvergne. Vers la Franche-Comté et l'Alsace, le ciel est en revanche plus variable, avec encore quelques grisailles matinales qui s'attardent, tandis que de nombreux nuages sont présents vers les Alpes, ainsi qu'en Nouvelle-Aquitaine. Le temps reste au global sec en plaine, avec des averses sur les sommets pyrénéens. Les températures repartent à la hausse dans le sud du pays, avec 3 à 4 degrés de plus qu'hier. Comptez 21 degrés à Clermont-Ferrand, 22 à Lyon, 23 à Pau, 24 degrés à Grenoble. Au nord, peu d'évolution, avec encore 22 degrés entre Paris, Nancy et Strasbourg, 23 degrés du côté de Dijon. Ce week-end s'annonce partagé entre un temps très clément et franchement ensoleillé dimanche sur une petite moitié nord du pays. Ailleurs, les nuages sont nombreux, en particulier dimanche, avec des averses prévues sur les deux journées. Bonne route avec Météo France sur Autoroute Info.
1: Dans quelques minutes, on verra comment rester zen au volant. Ce sera après un nouvel extrait du nouvel album d'Angèle sur Autoroute Info.

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1: Et oui, vous êtes bien sur Autoroute Info, on vous en remercie. On se rend dans l'Allier avec cette zone d'accident sur l'A71. Beaucoup de monde en intervention après le kilomètre 339 en direction de Bourges et de Paris. Dépanneurs, pompiers, gendarmes sur place, patrouilleurs également. La voie droite est neutralisée, donc c'est avant la sortie 11 Montmarot. Après la bifurcation avec l'A719. L'information trafic qui revient à 5h30. Georges Ezra ou encore les Rolling Stones à suivre pour vous accompagner en ce début de matinée. Et tout de suite, un reportage. Notre humeur influence notre manière de conduire. Alors, comment apprendre à gérer son stress au volant? Éclairage avec Basile Voisin.
2: Pour bien conduire en sécurité, il faut être détendu, serein et concentré. Pas facile tous les jours avec les tracas du quotidien. Prendre le volant pour aller au travail semble anodin, pourtant ça ne l'est jamais vraiment. Explication avec Jean-Marc Bellet, docteur en psychologie et expert du comportement sur la route.
3: Le véhicule à conduire est généralement assez difficile, c'est pas aussi simple que l'on dit, d'appuyer sur un bouton démarrage et on y va. Non, dans la conduite automobile, on a ce stress qui est là. Le problème, c'est que les gens, les conducteurs ne savent pas gérer leur stress. Alors ça se traduit par des choses donc contre nature sur la route.
2: Et justement, ce stress peut faire des ravages sur la route quand il devient incontrôlable.
3: Quand on conduit sous l'état de stress, eh bien, on n'analyse pas correctement toutes les situations routières. Et là où il faudrait, par exemple, freiner dans un virage, eh bien non, on reste à la même vitesse, on zappe finalement cette difficulté du parcours. On a des critères de jugement qui sont donc faussés du fait du stress qui perturbe un peu tout ce qui se passe dans le système cognitif.
2: Le stress au volant altère le jugement et peut même conduire à de l'agressivité et à des situations de tension sur la route. Le premier pas pour y faire face, c'est déjà de s'en rendre compte.
3: Mais l'exercice qui est valable pour toutes les situations, c'est avant tout la respiration abdominale. Tout de suite, donc, je fais cette respiration abdominale et je peux le faire tout en conduisant le véhicule. On regarde droit devant et ensuite on fait une respiration forcée. J'inspire, je prends un temps de repos, une ou deux secondes, et ensuite j'expire. Et dans ces cas-là, ça permet de rétablir donc tout le fonctionnement du corps et d'abaisser vraiment le niveau de stress. Donc la respiration abdominale à faire dans tous les cas, chaque fois qu'une difficulté se présente sur le parcours, quelle que soit la difficulté.
2: Pratiquer la conduite n'est pas une activité à prendre à la légère. Notre état psychologique est un facteur déterminant au volant, au même titre que la fatigue ou la météo par exemple.
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1: En Seine-et-Marne, un patrouilleur va traverser les voies de l'A6, kilomètre 81 en direction de Lyon afin de ramasser un obstacle. C'est après la sortie 16.

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1: Et bon début de matinée, il est 5h30, vous êtes bien sur Autoroute Info, on fait un tour d'horizon de vos conditions de circulation et on se rend dans le département de l'Allier, une zone d'accident qui impacte votre trajet sur la 71 en direction de Bourges et de Paris, kilomètre 339, une seule voie pour circuler, celle de gauche, un poids lourd est accidenté sur la voie de droite qui a été neutralisée par un patrouilleur qui est sur place, dépanneur également en intervention, pompiers et gendarmes, c'est après la bifurcation avec la 719, secteur de Gannat-Vichy. Donc ralentissez, je le rappelle, une seule voie pour circuler. En Saône-et-Loire, une zone d'accident sur la 6, kilomètre 323 en direction de Paris, qui a nécessité la mise en place d'un basculement de circulation. Un poids lourd qui était couché dans la soirée de la journée dernière. Un poids lourd qui transporte des colis, ça met du temps afin de l'évacuer. Donc un basculement de circulation a été mis en place pour laisser intervenir en toute tranquillité des dépanneurs. Ils sont sur place après la sortie 25.1 Chalon-sur-Saône. Et puis plus loin sur l'autoroute A6 dans le département de l'Yonne, kilomètre 126, c'est une voiture en panne sur bande d'arrêt d'urgence après la sortie 18 Charny. Et ne bougez pas, l'information trafic revient d'ici moins d'un quart d'heure. Aerosmith ou encore Calogero à suivre. Et avant ça, Teddy Swims sur Autoroute Info. Bonne matinée.

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1: En route, un patrouilleur va traverser les voies de la 31, kilomètre 123 en direction de Beaune et de Lyon afin de ramasser un animal percuté. C'est après la sortie 8 pour

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1: 5h44, le trafic reste fluide sur le réseau autoroutier que vous empruntez en ce moment. Pas de difficultés particulières à vous signaler. À noter quand même cette zone de travaux qui a été mise en place sur l'autoroute A6 en direction, dans les deux sens de circulation, puisqu'il y a un basculement de circulation. Pour vous qui roulez en direction de Paris au kilomètre 325, vous passez de l'autre côté du terre-plein central pour circuler. Alors sur une seule voie, il y a un trafic à double sens. Il y a eu un accident hier soir dans cette zone. Et pour permettre l'intervention des services de sécurité, un basculement de circulation a été mis en place sur cette autoroute A6 en direction de Paris. C'est après le secteur de Chalon-sur-Saône.
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1: Temper City, c'est tout de suite sur Autoroute Info. On se retrouve dans quelques minutes.

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1: Le trafic s'écoule bien dans ce début de journée sur le réseau que vous empruntez. En ce moment, on aura l'occasion d'y revenir dans les toutes prochaines minutes. Pour l'instant, nous partons à Ferney dans l'Ain. C'est là que le philosophe Voltaire a fait construire son château au XVIIIe siècle, géré par notre partenaire, le Centre des Monuments Nationaux. Immersion dans le siècle des Lumières avec Vincent Serrano.
2: Bonjour. Derrière la grande porte d'entrée du château de Voltaire, François-Xavier Verger, administrateur du Centre des Monuments Nationaux, nous accueille.
3: C'est le vestibule, c'est très minéral, il y a du marbre au sol, des poêles en faïence au mur, et il y a cette statue de Voltaire qui nous accueille en souriant devant Jean-Jacques Rousseau qui lui nous accueille en méditant.
4: C'est une belle entrée.
3: C'est une belle entrée, on est accueilli par le siècle des Lumières résumé entre Voltaire et Rousseau.
2: La visite peut commencer et on y apprend que Voltaire était tout sauf solitaire.
3: Voltaire et sa nièce habitent ici en permanence. Ils ont quelques invités qui restent longtemps, notamment ce fameux père Adam, le jésuite, et puis il y a

0: tard, Voltaire décède en 1778. Son héritage reste infini.
1: C'est un précurseur, c'est un homme à qui la France doit la plupart des articles de sa déclaration des droits de l'homme. C'est un homme universel.
0: Le château se trouve sur la commune de Ferney-Voltaire, accessible par la 40, sortie numéro 10, Bellegarde.

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1: Bon début de journée, bienvenue, il est 6h.
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1: Le trafic est fluide en ce tout début de journée, ce quelle que soit l'autoroute que vous empruntez actuellement, ça se passe bien. Alors attention quand même, il peut y avoir parfois des zones de travaux qui vous incitent à la prudence. Il y a notamment un basculement de circulation entre Chalon-sur-Saône et Beaune sur l'autoroute A6. Et ceux d'entre vous qui vont en direction de Paris, qui allaient passer de l'autre côté du terre-plein central, notamment suite à un accident qui s'est produit hier soir, les services de sécurité interviennent, mais donc de l'autre côté terre-plein central. Et puis donc, partout ailleurs, ça se passe bien, hein, pas de difficulté à vous signaler. On fait le point maintenant sur l'actualité nationale et internationale depuis la rédaction de France Info.
2: Avec Diane Ferchit, le premier titre, Diane, face aux nouvelles révélations de Mediapart, Jordan Bardella dénonce à nouveau de pseudo-preuves.
3: Il annonce qu'il va porter plainte pour faux et usage de faux après avoir déjà déposé plainte pour diffamation contre le média d'investigation Mediapart, qui affirme avoir pu authentifier via Facebook et via un huissier les messages antisémites de 2013 attribués au président du Rassemblement National. Le journal en ligne a publié des captures d'écran de la conversation qu'aurait eu Jordan Bardella avec un proche. La colère des lycéens ne faiblit pas. Hier soir, le ministre de l'Éducation nationale a évoqué un mouvement pris en otage par des groupuscules ultra-violents. 2000 personnes ont été interpellées hier. Pour aujourd'hui, il sera interdit de manifester autour des 400 établissements qui vont rester fermés. Le gouvernement renonce par ailleurs à faire payer les frais d'inscription en BTS ou en classe prépa, mesure du budget pourtant présentée hier matin. Que s'est-il exactement passé à Cagnac-les-Mines dans le Tarn en 2020? Une nouvelle reconstitution va se dérouler aujourd'hui dans l'affaire Jubilard. Cédric Jubilard qui a avoué le meurtre de sa femme Delphine Osaguel il y a 3 mois. En jeu, la question de la préméditation. La relève pour la Station Spatiale Internationale. Le nouvel équipage est arrivé à bord cette nuit. La Française Sophie Adnot va donc pouvoir rentrer sur Terre, ou plutôt ce sera lundi, après plus de 7 mois passés dans l'espace.
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1: On se retrouve dans quelques minutes pour revenir sur vos conditions de circulation. Ce sera peu après le tout dernier Marine, premier extrait de son nouvel album attendu pour la fin de l'année.

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1: Le trafic reste fluide sur les axes autoroutiers que vous empruntez en ce moment. On aura l'occasion d'en reparler dans les toutes prochaines minutes. D'ici là, les Daft Punk, ce sera à suivre juste après Coldplay.

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2: Il n'y a pas de difficulté particulière à vous signaler à 6h15 sur le réseau autoroutier que vous empruntez en ce moment. Ça se passe bien, par exemple, sur l'A6 entre Paris et Lyon. Bon, attention quand même, hein, il y a parfois des zones de travaux. Hein. C'est le cas, par exemple, entre Chalon-sur-Saône et Beaune. Il y a un basculement de circulation. À chaque fois, ne tardez pas à bien respecter les indications mises en place dans ces zones, notamment les limitations de vitesse. Pour le reste, ça se passe bien, y compris aux portes des grandes agglomérations, que ce soit en région Île-de-France ou en région lyonnaise. Pas de difficultés à vous signaler. Il en va de même d'ailleurs en ce qui concerne les conditions météo. Ça se passe bien en ce moment dans les régions où vous circulez.
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2: Comment vont évoluer ces conditions météo au fil des heures? Élément de réponse avec Nemo Pavlovski de Météo France.
3: Des conditions météo très calmes cet après-midi sur la moitié nord du pays, avec un ciel plutôt voilé en allant vers l'Île-de-France. Une impression qui reste toutefois lumineuse. Un voile qui s'amincit à l'approche de la Bourgogne, du Berry et du nord de l'Auvergne. Vers la Franche-Comté et l'Alsace, le ciel est en revanche plus variable, avec encore quelques grisailles matinales qui s'attardent, tandis que de nombreux nuages sont présents vers les Alpes, ainsi qu'en Nouvelle-Aquitaine. Le temps reste au global sec en plaine, avec des averses sur les sommets pyrénéens. Les températures repartent à la hausse dans le sud du pays, avec 3 à 4 degrés de plus qu'hier. Comptez 21 degrés à Clermont-Ferrand, 22 à Lyon, 23 à Pau, 24 degrés à Grenoble. Au nord, peu d'évolution, avec encore 22 degrés entre Paris, Nancy et Strasbourg, 23 degrés du côté de Dijon. Ce week-end s'annonce partagé entre un temps très clément et franchement ensoleillé dimanche sur une petite moitié nord du pays. Ailleurs, les nuages sont nombreux, en particulier dimanche, avec des averses prévues sur les deux journées. Bonne route avec Météo France sur Autoroute Info.
2: On se retrouve dans quelques minutes pour revenir sur vos conditions de circulation pour l'instant. Après avoir collaboré avec Céline Dion ou encore Grand Corps Malade, elle est partie en solo. On retrouve tout de suite Manon Lisa sur Autoroute Info.

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1: Le trafic s'écoule bien sur le réseau autoroutier que vous empruntez en ce moment. Attention quand même à cette voiture en panne à proximité des voies de l'autoroute A42 en direction de Lyon. C'est après le kilomètre 8, 1 km après la sortie 5 pour Saint-Maurice-de-Bénaud, enfin un petit peu après la barrière de péage. Il y a une voiture donc sur la bande d'arrêt d'urgence. Vous devez donc, c'est obligatoire, hein, si cela vous est possible, vous déporter sur les deux voies de gauche pour vous en éloigner. Si votre voiture est éraflée, tout n'est pas perdu. Paulin Caillard vous donne maintenant quelques astuces qui peuvent vous permettre d'économiser un passage coûteux au garage.
2: Ne vous en faites pas, rayer sa voiture, ça arrive à tout le monde.
3: Regardez bien cette carrosserie, ça c'est la portière, le coup de clé, ça on le connaît, c'est le traditionnel. Hop, il est là.
2: Et pour peu que votre rayure soit l'œuvre d'un artiste super subtil, s'en débarrasser est une priorité. Mais aller chez le carrossier, ça peut coûter très cher.
4: 5 000 euros, 10 000 euros, 100 000 euros, 600 000 euros et même 2 millions d'euros.
2: Heureusement, il y a des dégâts que vous pouvez effacer vous-même.
5: Tout va s'arranger, vous allez voir, tout va s'arranger.
2: Avant tout, il faut commencer par déterminer à quel type de rayure on a affaire.
6: Alors, qu'est-ce qu'on a ?
2: Passez votre ongle sur l'endroit endommagé et s'il accroche, c'est qu'il faudra aller chez le garagiste car c'est la peinture qui est atteinte. Les dégâts que vous pouvez réparer vous-même sont ceux qui ne touchent que le vernis qui est la première couche qui recouvre la carrosserie. Quand il est endommagé, il peut être restauré grâce à différents produits et techniques à la maison, ce qui peut faire disparaître ses rayures. Première astuce, le polissage.
7: À l'occasion, je vous mettrai un petit coup de polish.
2: Commencez par bien nettoyer la zone endommagée, puis poncez-la doucement avant d'appliquer une fine couche de produit polish. Il n'y a plus qu'à laisser sécher, puis à lustrer, et normalement, le polish aura comblé la rayure. Si vous ne pouvez pas acheter de polish, astuce numéro 2, le dentifrice.
8: T'aurais pas du dentifrice là, je suis à sec.
9: Prends-en sur le rebord des lavabos, il en reste toujours un peu. Tiens, là.
2: Appliquez-en sur la rayure avec un chiffon humide et propre, sans dépasser. Une fois sèche, essuyez la zone et normalement, votre éraflure aura été effacée. Mais si jamais votre lavabo aussi est à court de dentifrice, astuce numéro 3, la cendre de cigarette. Même procédé, prenez un linge propre et humide, saupoudrez-le de cendre et tamponnez doucement votre rayure. Essuyez et constatez le résultat.
7: Vous voyez l'automobile derrière moi ? Ça fait un petit moment que j'observe.
10: Eh bien,
7: elle est absolument impeccable.
2: Évidemment, ce ne sont pas des solutions miracles. Mais sur les plus petites rayures, ça peut vraiment faire la différence, comme à la revente de votre voiture, par exemple.

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1: 6h30, le point sur vos conditions de circulation. Ça se passe plutôt bien en début de journée. Il n'y a pas de perturbations particulières. Vous noterez quand même d'abord qu'il y a parfois des zones de travaux qui vous incitent évidemment à la prudence et qu'il peut y avoir des véhicules en panne dans les zones de travaux. Et c'est le cas à l'instant sur la 6 en direction de Lyon après le kilomètre 323. C'est après la sortie 24.1 pour Beaune, une vingtaine de kilomètres plus loin. Il y a là un basculement de circulation. Donc pour vous qui allez en direction de Lyon, seules les deux voies de droite sont disponibles. Et dans cette zone, il y a un poids lourd en panne sur la bande d'arrêt d'urgence. Alors, il ne gêne pas directement, vous l'avez compris. Mais vous n'avez que deux voies dans cette zone. C'est un peu délicat. Il faut vous déporter sur la voie de gauche. Hein, c'est obligatoire, si cela vous est possible. Et donc là, c'est rendu un petit peu plus difficile que d'habitude. Donc ne vous laissez pas surprendre dans cette zone. Partout ailleurs, hein, je vous le disais, ça se passe bien. Hein, pas d'autres difficultés à vous signaler. On fait le point maintenant sur l'actualité nationale et internationale depuis la rédaction de France Info.
2: Et 400 lycées vont rester fermés aujourd'hui.
3: Avec cours à distance, alors que le mouvement des lycéens risque de se poursuivre, il sera interdit de manifester autour des établissements fermés. Hier, la mobilisation lycéenne a concerné plus d'un millier de lycées, 222 ont été bloqués. Le ministère de l'Intérieur indique également que 2000 personnes ont été interpellées. Matignon condamne des violences urbaines et impute la responsabilité des débordements à la France Insoumise. Ce n'est pas du travail de journaliste, c'est du travail militant. La réaction sur France Info du porte-parole du RN, Laurent Jacobelli, après les nouvelles révélations de Mediapart sur ses écrits antisémites attribués à Jordan Bardella. Mediapart publie des captures d'écran, des messages selon le média d'investigation. La conversation a été authentifiée par huissier. Jordan Bardella annonce qu'il va porter plainte pour faux et usage de faux. Le président américain Donald Trump dit qu'il pourrait demander aux Européens de puiser dans leurs réserves stratégiques de gazole pour faire baisser les prix à la pompe. Une pression sur l'UE alors que les 27 se réunissent ce matin à Bruxelles pour tenter de offrir une réponse unie face à l'envolée des prix du diesel. C'est le premier match à domicile ce soir pour les Bleus de Zinedine Zidane en Ligue des Nations. L'équipe de France affronte l'Italie au Stade de France. Le lieu, bien sûr, très symbolique pour Zizou. Coup d'envoi à 20h45. Match qui sera à suivre sur France Info.
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1: L'actualité trafic revient dans quelques minutes. Ce sera juste après Muse.

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1: Ça se passe bien sur le réseau autoroutier que vous empruntez en ce moment. Attention quand même à ce poids lourd signalé en panne sur l'autoroute A6 direction Lyon, peu après le kilomètre 323. C'est une vingtaine de kilomètres après la sortie 24.1 pour Beaune. Il est sur la bande d'arrêt d'urgence, sauf que c'est dans une zone de travaux. Donc ça reste quand même assez délicat. Il n'y a que les deux voies de droite pour rouler au lieu des trois voies habituelles. On reparlera de vos conditions de circulation dans les toutes prochaines minutes. D'ici là, un classique Stevie Wonder à suivre dans un peu moins de 4 minutes. Ce sera juste après la superstar Rihanna sur Autoroute Info.

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1: 6h44, le trafic reste fluide et ce, quelle que soit l'autoroute que vous empruntez en ce moment. Attention quand même à ce poids lourd signalé en panne dans une zone de travaux. Ce qui rend les choses un peu plus délicates, c'est sur l'A6 direction Lyon, après le kilomètre 323. C'est après la sortie 24.1 pour Beaune, une vingtaine de kilomètres plus loin. Le véhicule est arrêté sur la bande d'arrêt d'urgence, mais c'est une zone où il n'y a que les deux voies de droite au lieu des trois voies habituelles. Soyez particulièrement attentifs. Et puis à noter sur votre carnet de route ces problèmes d'approvisionnement de carburant. Alors c'est particulièrement vrai dans les stations-service où les prix ont été plafonnés. Il n'y a plus de gasoil par exemple sur l'autoroute A5 en direction de Nancy au kilomètre 140. Hein, c'est sur l'aire de Troyes-Frénois. Même chose sur l'autoroute A6 direction Lyon. Alors cette fois c'est plus de gasoil mais uniquement pour les poids lourds sur l'aire de Venoy-Chablis au kilomètre 167. Et puis sur l'autoroute A5 en direction de Paris, là c'est plus de carburant, mais alors du tout, sur l'aire de joncher les récompenses. Donc à chaque fois, il va falloir anticiper vos arrêts sur ces différentes aires de service. L'aire des joncher les récompenses, c'est au kilomètre 31 vous ne pourrez plus faire le plein de carburant du tout sur cette A6 en direction de Paris.
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1: Jérémy Frérot, c'est à suivre tout de suite sur Autoroute Info. On se retrouve dans quelques minutes.
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1: Ça se passe bien sur le réseau autoroutier que vous empruntez en ce moment. Pas de problème à vous signaler, y compris d'ailleurs aux portes des grandes agglomérations du côté de la région parisienne ou encore en région lyonnaise. Et nous prenons maintenant la route avec la chanteuse Solane. C'est Véronique Voiron qui l'a rencontrée.
2: Solane, bonjour.
3: Bonjour.
2: Vous êtes actuellement en tournée. Comment vous vivez ça, la tournée, les déplacements?
3: On a la chance d'avoir un tourbus, c'est-à-dire qu'on ne vit pas trop les trajets, on les fait la nuit. Pendant longtemps, on a été en van, c'est-à-dire qu'on faisait les trajets dans la journée, c'était épuisant.
2: L'ambiance dans le tourbus, c'est quoi?
3: Quand on a des longs trajets en tourbus, c'est que du coup, c'est pas que la nuit, il y a mon batteur qui mixe en tant que DJ dans le tourbus. Voilà. On passe des très très bons moments. Dans ces cas-là, je ne vais pas dormir justement, non, je vais profiter de ce chef-d'œuvre.
2: Pour les auditeurs qui ne vous connaîtraient pas, comment on définit votre musique et quelles sont vos influences?
3: Je dirais que je fais de la pop, folk, électro, un peu chelou. Donc il y a un mélange un peu de Björk, de Barbara, de Joan Baez, un peu South Sagazan aussi. C'est vraiment l'instinct. C'est-à-dire qu'il y a des moments, des chansons me viennent, mais au hasard, et d'autres fois, je sais qu'il va falloir que je passe quelques heures en studio pour trouver quelque chose.
2: Est-ce que vous avez un souvenir de déplacement, peut-être pour partir en vacances?
3: J'ai eu beaucoup de chance. Mes grands-parents maternels nous ont beaucoup fait voyager, mon petit frère et moi, en France. Donc en fait, on faisait des petits road trips un peu partout, mais on allait aussi un peu à la montagne l'été. Je me souviens dans le Queyras, à Abriès. Ça vient de me revenir, j'avais pas pensé à ce nom de village depuis très longtemps. Et je me souviens qu'on mettait des contes pour enfants de Marlène Jobert, et en boucle. Ou alors, j'ai réalisé il y a pas longtemps que...

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1: Bon début de journée, bon voyage. Merci d'être avec nous. Il est 7h.
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1: On fait la route ensemble, effectivement, ce vendredi matin 2 octobre, avec à mes côtés toujours Xavier Ferrand. Bonjour Xavier.
2: Bonjour Elliott.
1: Les conditions de circulation, et c'est le moins qu'on puisse dire à cette heure-ci, c'est calme, hein?
2: Ah oui, y compris aux portes des grandes agglomérations.
1: Bah voilà, c'est ça, ça se passe bien.
2: Ah, ça ralentit un petit peu, tiens, que je vous parle, je regardais
1: la caméra. C'est en le disant en général que ça change.
2: Tout au bout de la 42, juste avant d'arriver sur le périphérique lyonnais, là, ça ralentit un petit peu sur quelques dizaines de mètres, les prémices peut-être des prochaines difficultés.
1: Ouais, effectivement, l'heure de pointe, ça pourrait bien s'intensifier, et ça va s'intensifier dans les prochaines minutes. Ça pourrait commencer à ralentir donc aussi aux portes de Paris. On va surveiller ça de près. L'actualité peut-être surtout marquée par ces difficultés parfois pour se ravitailler en carburant, Xavier. Dans pas mal de secteurs, il y a des aires où il va falloir s'organiser un petit peu, faire la pause un peu plus tôt ou un peu plus tard.
2: Oui, c'est principalement sur les aires de service où les tarifs des carburants ont été plafonnés, hein. C'est le cas par exemple sur l'autoroute A6 en direction de Lyon, kilomètre 167 sur l'aire de Venoy-Chablis. Il n'y a plus de gasoil pour les poids lourds. Et puis, il n'y a plus de gasoil tout court, cette fois, sur l'autoroute A5 en direction de Nancy. C'est au kilomètre 140 sur l'aire de Troyes-Frénois.
1: Et tout ça avec des conditions météo beaucoup plus calmes que les deux jours précédents. Aujourd'hui, ça va un petit peu mieux. Moins de précipitations au moment où on parle. Et des températures qui restent quand même un petit peu plus fraîches pour ce début de journée. On passe à l'actualité nationale et internationale. Les derniers titres, ils nous sont présentés depuis la rédaction de France Info.
3: Pierre Schitt et Jordan Bardella qui dénoncent de pseudo-preuves.
4: Il annonce qu'il va porter plainte pour faux et usage de faux face aux nouvelles révélations de Mediapart, le média d'investigation qui affirme avoir pu identifier via Facebook et un huissier les messages antisémites de 2013 attribués au président du Rassemblement National. Le journal en ligne a publié des captures d'écran de la conversation qu'aurait eu Jordan Bardella avec un proche. La colère des lycéens ne faiblit pas. Hier soir, le ministre de l'Éducation nationale a évoqué un mouvement pris en otage par des groupuscules ultra-violent. 2000 personnes ont été interpellées hier pour aujourd'hui. Il sera interdit de manifester autour des 400 établissements qui vont rester fermés. Le gouvernement renonce par ailleurs à faire payer des frais d'inscription en BTS ou en classe prépa, mesure du budget pourtant présentée hier. Que s'est-il exactement passé à Cagnac-les-Mines dans le Tarn la nuit du 15 au 16 décembre 2020? Une nouvelle reconstitution va se dérouler aujourd'hui dans l'affaire Jubilard. Cédric Jubilard qui a avoué le meurtre de sa femme Delphine Osagal il y a 3 mois. En jeu, la question de la préméditation. Aux États-Unis, la femme condamnée à mort qui a survécu à 2 injections létales est hospitalisée dans un état critique. Les exécutions dans le Tennessee sont suspendues jusqu'à nouvel ordre. Christa Pike devait être la première femme exécutée dans cet état depuis plus de 200 ans.
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1: Et qui vous accompagne pour ce tout début de journée. On va se retrouver très vite pour voir comment les conditions de circulation évoluent, pour vous proposer aussi de faire le plein d'idées de sortie pour ce week-end. Ah oui, c'est vendredi, hein, ça sera dès ce soir. Adèle Castillon pour vous accompagner d'ici là.

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6: Nouveau rendez-vous sur Autoroute Info et pour vous signaler de nouvelles difficultés, on apprend à l'instant, Xavier, qu'un véhicule est arrêté sur l'autoroute A36.
7: En direction de Paris, ce serait peu après le kilomètre 207 que ce véhicule serait arrêté à proximité des voies, hein, sur la bande d'arrêt d'urgence. Ce serait une douzaine de kilomètres après la sortie numéro 1 pour Saint-Jean-de-Luz.
6: Et puis, il y a quelques animaux qui seraient de sortie, là, près des voies de l'autoroute A42.
7: Trois chevreuils ont été signalés en direction de Lyon. Ce serait aux environs du kilomètre 49, hein, donc juste après la jonction avec l'autoroute A40, et ça concerne évidemment nos auditeurs dans les deux sens, hein, puisque ces animaux peuvent traverser à tout instant.
6: On va maintenant parler art de la rue, bande dessinée et voyage dans le temps. C'est en tout cas le programme de l'essentiel du week-end préparé par Véronique Voiron.
8: Durant trois jours, à Besançon, dans le Doubs, la ville devient une scène. Théâtre, cirque, musique, danse et déambulation, le Festival du bitume et des plumes fait la part belle aux arts de la rue. Près d'une trentaine de spectacles et animations proposés pour tous les publics. Et pas question de vous faire plumer, puisque tout est gratuit. Passionné de bande dessinée, c'est en Savoie, à Chambéry, qu'il faut schtroumpfer ce week-end. Pour les 50 ans de son festival international de BD, la ville met notamment à l'honneur les petits personnages bleus imaginés par Peyot. Au programme, rencontres, dédicaces, expositions, conférences et une soixantaine d'auteurs présents pour célébrer le 9e art. Enfin, pour les nostalgiques, direction le sud-ouest où se tient le Pau Rétro Show. D'un journal daté de 1912 à la dernière carte Pokémon échangée, d'une Renault de compétition au chrome d'un custom, d'un vieux poste de radio à un refrain des années 90, souvenirs, objets, images et véhicules, tout devient prétexte à un voyage dans le temps.
6: Merci Véronique, et pour retrouver cet essentiel du week-end, rendez-vous sur notre site autoroute-info.fr. Pour le moment, on va continuer le voyage en musique avant de se retrouver à 7h15 pour la météo, pour l'information trafic. On continue avec Van Halen, le titre Jump sur Autoroute Info.

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1: Il est 7h15 et on se retrouve pour faire le point sur vos conditions de circulation avant de parler de la circulation près des grandes villes. Deux petites choses à rappeler, Xavier, un véhicule en panne et des animaux aussi près des voies d'une autoroute.
2: Un véhicule en panne, c'est sur l'autoroute A36 en direction de Paris, peu après le kilomètre 207. C'est après la sortie 1 pour Saint-Jean-de-Beaune, une douzaine de kilomètres plus loin. Et puis les chevreuils au pluriel, puisque trois ont été signalés. Ce serait sur l'A42 en direction de Lyon, aux environs du kilomètre 49, un tout petit peu après la jonction avec l'A40. Attention aussi dans l'autre sens, hein, évidemment, puisque ces animaux peuvent traverser la chaussée à tout instant.
1: On va maintenant regarder comment la circulation s'écoule près des grandes villes. C'était très calme jusqu'ici. Où est-ce qu'on est, on est maintenant, Xavier, près de Lyon, par exemple?
2: En région lyonnaise, ça commence à ralentir en fait à hauteur de la jonction entre l'A46 et l'A42. Alors sur l'A46 en direction de Marseille et sur l'A42 en direction de Lyon. Il y a des ralentissements, allez, sur l'A46, on va dire quelques centaines de mètres, et même chose sur l'autoroute A42. Et puis pendant que je vous parle, Elliot, je vois sur une caméra que ça commence à ralentir à l'entrée d'une zone de travaux. C'est sur l'autoroute A6 en direction de Paris. Après Chalon-sur-Saône, après le kilomètre 325, il y a un basculement de circulation et je vois qu'à l'entrée de ce basculement de circulation, ça ralentit. Donc il va falloir être très attentif dans cette zone.
1: Oui, il y a beaucoup de zones de travaux à cette période et parfois particulièrement gênantes. On espère qu'il n'y a pas non plus en plus un événement dans les travaux qui pourrait occasionner cette difficulté ou en tout cas la formation du bouchon. Et puis Xavier, un petit coup d'œil en région parisienne. Ça se passe bien ou ça commence à charger un petit peu?
2: Ça se charge un petit peu, oui, allez, on va le dire comme ça. Sur l'autoroute A6 en direction de la capitale, il y a des ralentissements sur les 25 derniers kilomètres de l'autoroute A6. Il faut 50 minutes pour effectuer ces 25 derniers kilomètres. Bon, ça fait beaucoup si on n'est pas habitué, mais pour ceux qui roulent tous les jours en région Île-de-France, c'est tout à fait normal.
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1: Allez, maintenant, on va s'intéresser aux conditions météo avec un temps plutôt calme pour ce début de journée, pour ce vendredi matin. Pas de précipitations à l'horizon. On va voir si ça va durer dans les prochaines heures, les prochains jours, avec Nemo Pavlovski de Météo France.
3: Des conditions météo très calmes cet après-midi sur la moitié nord du pays, avec un ciel plutôt voilé en allant vers l'Île-de-France. Une impression qui reste toutefois lumineuse. Un voile qui s'amincit à l'approche de la Bourgogne, du Berry et du nord de l'Auvergne. Vers la Franche-Comté et l'Alsace, le ciel est en revanche plus variable, avec encore quelques grisailles matinales qui s'attardent, tandis que de nombreux nuages sont présents vers les Alpes, ainsi qu'en Nouvelle-Aquitaine. Le temps reste au global sec en plaine, avec des averses sur les sommets pyrénéens. Les températures repartent à la hausse dans le sud du pays, avec 3 à 4 degrés de plus qu'hier. Comptez 21 degrés à Clermont-Ferrand, 22 à Lyon, 23 à Pau, 24 degrés à Grenoble. Au nord, peu d'évolution, avec encore 22 degrés entre Paris, Nancy et Strasbourg, 23 degrés du côté de Dijon. Ce week-end s'annonce partagé entre un temps très clément et franchement ensoleillé dimanche sur une petite moitié nord du pays. Ailleurs, les nuages sont nombreux, en particulier dimanche, avec des averses prévues sur les deux journées. Bonne route avec Météo France sur Autoroute Info.
1: Et bon voyage, on se retrouve dans quelques instants. On va reparler des conditions de circulation. Évidemment, revenir aussi sur les prix des carburants qui atteignent, il y a des sommets en ce moment. Et on va parler éco-conduite, cette pratique qui peut évidemment faire baisser votre consommation de carburant. On en parle juste après Jen Ayash sur Autoroute Info.

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1: Et retour aux conditions de circulation pour ce tout début de journée sur Autoroute Info avec par endroit un trafic qui peut être perturbé quand on s'approche souvent des grandes villes, évidemment à cette heure-ci, mais aussi pour passer des zones qui sont en travaux, Xavier, sur l'autoroute A6.
2: En direction de la capitale, après le kilomètre 327, trafic ralenti à l'entrée d'un basculement de circulation qui a été mis en place cette nuit suite à un accident. Il y a quelques centaines de mètres de bouchons, donc peu après le kilomètre 327. Un peu après la sortie 25.2 pour Chalon-Centre.
1: Attention à bien augmenter les distances de sécurité pour tous ceux qui vont arriver dans la zone de bouchon vers le kilomètre 326. On voit que vous êtes nombreux à bien allumer vos feux de détresse pour prévenir ceux qui se trouvent derrière vous. Allez, maintenant sur Autoroute Info, on va parler carburant, évidemment. L'actualité, faire baisser votre facture de carburant, c'est plus que jamais une des questions qui se posent. Et parmi les solutions, l'éco-conduite, Franck Pellissier.
3: D'abord, il y a les chiffres que l'on retrouve dans plusieurs études. Rouler à 110 sur autoroute au lieu de 130 permettrait d'économiser jusqu'à 25% de carburant. C'est énorme, mais c'est vrai. Cela doit évidemment s'accompagner de quelques réflexes que nous n'avons pas toujours, comme ne pas nécessairement accélérer dans les descentes pour plutôt se laisser rouler en utilisant le frein moteur plutôt que le frein à pied. C'est aussi décélérer naturellement en relâchant l'accélérateur plusieurs centaines de mètres avant le passage d'une barrière de péage et redémarrer en douceur plutôt que d'appuyer à fond comme à un départ de Grand Prix de F1. Et puis, rouler moins vite, c'est aussi freiner moins et donc réduire l'usure des plaquettes et des pneus et in fine faire aussi baisser la facture d'entretien du véhicule. Pour ma part, en appliquant ces quelques préceptes avec ma petite citadine essence, je suis passé d'une moyenne de 7 litres au 100 à seulement 5,8 litres. Une économie de 17%. Ramenée à l'ensemble des conducteurs français, cela ferait chuter la consommation de carburant de 23 millions de litres par jour. Vous l'entendez, c'est tout sauf une goutte d'eau.
1: Merci Franck. Alors certes, évidemment, quand on fait de l'éco-conduite, on rallonge les temps de trajet, mais on fait donc de vraies économies, on prend moins de risques et on roule plus serein. Voilà pour nos conseils. 7h30, le point complet, retour aux conditions de circulation sur Autoroute Info, Lily Allen et Madonna pour vous accompagner dans le 7-9 de ce vendredi matin. 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
1: On fait la route ensemble ce vendredi matin. Merci d'être avec nous. Vendredi 2 octobre, 7h30. Les conditions de circulation avec quelques difficultés à signaler à 7h6. Xavier, on va commencer avec l'autoroute A6. Ça freine pour passer une zone qui est en travaux toujours.
2: Oui, un bouchon s'est formé un peu après le kilomètre 327 de l'autoroute A6 en direction de Paris. Il faut compter quelques centaines de mètres de difficultés avant de pouvoir accéder à un basculement de circulation. Vous le disiez, c'est 2 km après la sortie 25.2.
1: Et puis on va regarder aussi, tiens, s'il y a des perturbations près des grandes villes. C'était plutôt calme jusqu'ici. Ça a l'air de s'installer un petit peu, notamment aux portes de Lyon.
2: Oui, il y a quelques perturbations sur l'autoroute A46 en direction du sud. Et il faut compter un petit peu moins d'un kilomètre de bouchon à hauteur de la jonction avec l'autoroute A42. Et puis sur l'autoroute A42 en direction du périphérique lyonnais, quelques perturbations juste après la jonction avec l'A46. À chaque fois, on parle de quelques minutes seulement de difficultés, moins de 10 minutes. Même chose d'ailleurs tout au bout de la métropole 6 en direction de Marseille, juste avant de franchir le tunnel de Fourvière.
1: On évoquait l'autoroute A42, un peu plus à l'est de cette agglomération lyonnaise. Il y a aussi des animaux près des voies.
2: Trois chevreuils ont été signalés aux environs du kilomètre 49, un tout petit peu après la jonction avec l'A40 en direction de Lyon, un petit peu avant cette bifurcation dans l'autre sens.
1: Et puis un petit point, un temps de parcours en Ile-de-France, en région parisienne, avec vous, Xavier, pour terminer.
2: Il y a quelques perturbations sur les 25 derniers kilomètres de l'autoroute A6. Il faut 3/4 d'heure pour effectuer ces 25 derniers kilomètres. Et puis plus à l'est, tout au bout de l'autoroute A5A en direction d'Évry et Corbeil, il y a quelques dizaines de mètres de perturbations avant de pouvoir accéder à la chaussée intérieure de la francilienne.
1: Et les conditions météo pour ce début de journée, plutôt calme, pas de précipitations à l'horizon. Après pas mal de pluie ces deux derniers jours, ce matin, c'est un peu plus calme. Le reste de l'actu maintenant, les titres de ce vendredi avec France Info.
3: Diane Ferchit, en une minute, Cédric Jay-Huillard a-t-il prémédité le meurtre de sa femme il y a presque 6 ans maintenant?
4: C'est tout l'enjeu de la reconstitution qui doit se dérouler aujourd'hui à Cagnac-les-Mines, dans le Tarn, d'abord au domicile du couple, puis dans le champ où les ossements de Delphine Ossagel ont été retrouvés cet été. C'était après les aveux de Cédric Jay-Huillard. Il doit être jugé en appel dans cette affaire au printemps. En première instance, il a été condamné à 30 ans de réclusion criminelle. Le gouvernement retire de son projet de budget le paiement de frais pour les inscriptions en BTS et en prépa, alors que la mobilisation des lycéens risque de se poursuivre encore aujourd'hui. 400 établissements vont rester fermés. Il est interdit de manifester à leurs abords. Pour Jordan Bardella, les documents présentés par Mediapart sont de pseudo-preuves, des captures d'écran manipulables. Le journal d'investigation a publié des preuves d'authentification des messages antisémites attribués au président du RN, Jordan Bardella, qui va porter plainte pour faux et usage de faux. C'est une information de la cellule d'investigation de Radio France. Le premier ministre israélien Benjamin Netanyahou est soupçonné de corruption et d'ingérence en lien avec le Qatar. Depuis 2018, il aurait laissé entrer à Gaza de l'argent liquide qatari, officiellement pour de l'humanitaire, mais en réalité, semble-t-il, pour diviser le camp palestinien.
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1: Et qui vous accompagne 7 jours sur 7 et 24 heures sur 24. On revient très vite dans moins de 4 minutes sur Autoroute Info, juste après avoir écouté la chanteuse franco-haïtienne Naïka. Bon début de journée. 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
1: Nouveau rendez-vous sur Autoroute Info et trafic ralenti dans certains secteurs et parfois pour passer des zones qui sont en travaux ou des interventions qui sont menées sur les autoroutes A5 et A6, Xavier.
2: Sur l'autoroute A5, c'est un ralentissement mis en place volontairement par les services de sécurité. C'est en direction de Paris à partir du kilomètre 217. C'est une dizaine de kilomètres après la jonction avec l'A31. Trafic ralenti, donc je le répète, volontairement par les services de sécurité pour intervenir sur une zone de travaux qui se trouve un peu plus loin. Et puis sur l'autoroute A6, bouchon qui se forme à l'entrée d'une zone de travaux. C'est en direction de Paris. Première difficulté peu après le kilomètre 327 du côté de Chalon-sur-Saône. Il faut compter environ un kilomètre de bouchon avant de pouvoir accéder à un basculement de circulation.
1: Et puis de ce qu'on voit depuis des caméras dans nos studios, ça peut être assez soudain. Hein. Parfois les véhicules sont arrêtés un petit instant juste avant de rentrer dans ces travaux. Ça peut surprendre, il faut rester vraiment très vigilant pour tous ceux qui passent par là. On va maintenant parler pneumatique sur vos pneus. Il existe un détail important et trop souvent négligé, l'indice de charge pneumatique. On en parle avec Ilyes Jamlaoui.
3: Avant de prendre la route, pensez à jeter un rapide coup d'œil à vos pneus. D'ailleurs, vous avez sans doute remarqué un numéro inscrit sur leur flanc. C'est ce qu'on appelle l'indice de charge pneumatique. Ce chiffre indique le poids maximal que chaque pneu peut supporter. Par exemple, un indice numéroté 91 correspond à environ 615 kg par pneu. Attention, si cet indice est trop faible, le pneu risque de s'échauffer, de s'user, voire même d'éclater, surtout si votre voiture est déjà bien chargée, sans oublier qu'un pneu correctement gonflé supporte mieux la charge et offre une meilleure tenue de route. Pour connaître l'indice recommandé, vous pouvez consulter simplement le manuel du véhicule ou bien l'étiquette collée la plupart du temps sur la tranche de la portière. Alors avant de partir, vérifiez l'indice et la pression de vos pneus et prenez la route en toute sécurité.
1: Merci Ilyes. D'ailleurs, les pneumatiques, très important évidemment quand vous faites des longs trajets sur autoroute. Je vous rappelle le gonflage des pneus, c'est un service gratuit que vous retrouvez sur les aires de service. Hein. Gonflage des pneumatiques, service gratuit sur autoroute quand vous faites la pause sur une aire de service. Bon à noter, vous pouvez faire donc la pression des pneus en rajoutant un petit peu plus lorsque le pneu est chaud. Voilà, simplement, tout est marqué de toute façon quand vous faites la pause. Mylène Farmer pour vous accompagner.

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1: Un véhicule vient d'être signalé arrêté à proximité des voies de l'A6 direction Paris. Ce serait aux environs du kilomètre 223 qu'il va falloir vous déporter sur la voie de gauche pour vous éloigner de ce véhicule arrêté sur la bande d'arrêt d'urgence. C'est une douzaine de kilomètres après la sortie 23 pour Biarritz-Saumur aux environs du kilomètre 223.

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1: Et de retour à 7h45 pour faire un point complet sur vos conditions de circulation avec Xavier Ferrand. Des ralentissements, des bouchons qui sont signalés. Alors il y en a forcément à l'heure de pointe aux portes des grandes villes, mais aussi Xavier pour passer des zones qui sont en travaux. C'est le cas sur deux autoroutes, l'A5 et l'autoroute A6.
2: Sur l'A5, c'est en direction de Paris après le kilomètre 217 que les services de sécurité ont ralenti volontairement le trafic. Donc nos auditeurs roulent à 40-50 km/h derrière les véhicules de sécurité et de force de l'ordre afin de permettre à d'autres agents d'intervenir sur une zone de travaux un peu plus loin. On est là une dizaine de kilomètres après la bifurcation avec l'A31. Et puis sur l'autoroute A6, alors toujours en direction de Paris, cette fois c'est un bouchon qui s'est formé à l'entrée d'une zone de travaux, à l'entrée d'un basculement de circulation. Peu après le kilomètre 327, il faut compter environ 1 km de bouchon avant de pouvoir accéder à cette zone de travaux qui se trouve 2 km après la sortie 25.2 pour Chalon-Centre.
1: Quelques interventions aussi ce matin autour de véhicules qui sont en panne, parfois arrêtés sur la bande d'arrêt d'urgence et donc avec un petit peu de monde près des voies. C'est le cas sur l'autoroute A6, sur la 36. Et puis il y a également des animaux qui pourraient traverser les voies, Xavier, cette fois de la 42.
2: Ils ont été vus en direction de Lyon aux environs du kilomètre 49, mais ça concerne nos auditeurs dans les deux sens, bien sûr, un peu après la jonction avec la 40 en direction de Lyon, un peu avant, hein, de fait, dans l'autre sens. Ce sont trois chevreuils qui ont été signalés.
1: Et si on va tout au bout de la 42 en direction de Lyon, ben on arrive à Lyon. Comment ça se passe?
2: Il y a un bouchon sur cette autoroute A42 qui débute à hauteur de la jonction avec l'autoroute A46 en direction du périphérique lyonnais. Moins de 10 minutes de difficulté. Sur l'autoroute A46 en direction de Marseille, 1 km de bouchon à hauteur de la jonction avec l'autoroute A42. Moins de 10 minutes de perturbation là aussi. À noter d'ailleurs que Coralie, le système de gestion de trafic autour de Lyon, signale un accident sur la rocade est lyonnaise juste après la jonction avec la 42. Il y a notamment un véhicule qui est stoppé sur la voie de droite. Et puis plus à l'ouest, tout au bout de la métropole 600, direction de Marseille, quelques minutes de trafic ralenti sur les deux derniers kilomètres de cette métropole 6.
1: Et un petit peu plus au nord de la métropole 6 et de Lyon, on vient de recevoir une alerte au sujet d'un animal qui pourrait, là encore, traverser les voies.
2: Aux environs du kilomètre 408, 4 kilomètres après la sortie numéro 30 en direction de Paris, une quinzaine de kilomètres après la sortie 29 dans l'autre sens de circulation, animal qui peut toujours traverser.
1: Et puis la circulation aux portes de la capitale, évidemment, du monde aussi à l'heure de pointe. Les temps de parcours n'ont pas beaucoup bougé, hein, Xavier.
2: Oui, non, toujours une quarantaine de minutes pour effectuer les 25 derniers kilomètres de la 6. Et puis plus à l'est, tout au bout de l'autoroute A5A en direction d'Évry et Corbeil, un bouchon de quelques centaines de mètres et moins de 10 minutes de perturbation avant de pouvoir rejoindre la chaussée intérieure de la Francilienne.
1: On passe à l'information travaux avec une fermeture qui vous concerne en ce moment et dans l'est du pays. Si vous êtes sur l'A5 et en direction de Paris, l'entrée et la sortie numéro 24 Chaumont fermée jusqu'à ce vendredi. Ça devrait rouvrir dans la matinée. Pour le moment, déviation toujours activée. Les poids lourds qui doivent prendre la sortie 8 Bourbonne-les-Bains sur l'A31. Pour les autres véhicules, la sortie numéro 7 de Langres.
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1: Allez, on va maintenant terminer avec la couleur du ciel. L'évolution des conditions météo pour cette journée de vendredi et pour ce week-end. On fait le point avec Nemo Pavlovski de Météo France.
3: Des conditions météo très calmes cet après-midi sur la moitié nord du pays, avec un ciel plutôt voilé en allant vers l'Île-de-France. Une impression qui reste toutefois lumineuse. Un voile qui s'amincit à l'approche de la Bourgogne, du Berry et du nord de l'Auvergne. Vers la Franche-Comté et l'Alsace, le ciel est en revanche plus variable, avec encore quelques grisailles matinales qui s'attardent, tandis que de nombreux nuages sont présents vers les Alpes, ainsi qu'en Nouvelle-Aquitaine. Le temps reste au global sec en pleine, avec des averses sur les sommets pyrénéens. Les températures repartent à la hausse dans le sud du pays, avec 3 à 4 degrés de plus qu'hier. Comptez 21 degrés à Clermont-Ferrand, 22 à Lyon, 23 à Pau, 24 degrés à Grenoble. Au nord, peu d'évolution, avec encore 22 degrés entre Paris, Nancy et Strasbourg, 23 degrés du côté de Dijon. Ce week-end s'annonce partagé entre un temps très clément et franchement ensoleillé dimanche sur une petite moitié nord du pays. Ailleurs, les nuages sont nombreux, en particulier dimanche, avec des averses prévues sur les deux journées. Bonne route avec Météo France sur Autoroute Info.
1: Et bon voyage, bon début de journée. On se retrouve très vite dans le 7-9 de ce vendredi matin. Retour aux conditions de circulation après avoir écouté l'un des phénomènes du moment aux États-Unis, la chanteuse. Et là, l'anglais sur Autoroute Info. Il est 7h49. Vous êtes évidemment les bienvenus.

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7: Et on se retrouve, on signale la présence d'obstacles à cette heure-ci, Xavier. On part sur l'autoroute A36.
8: En direction de Lyon, c'est après le kilomètre 65 qu'un obstacle a été signalé sur la chaussée. C'est aux environs de la barrière de péage de Saint-Maurice, peut-être même d'ailleurs à hauteur de cette barrière de péage.
7: Et on se retrouve dans les toutes prochaines minutes pour détailler les autres perturbations rencontrées. La circulation à l'heure de pointe près des grandes villes, le point complet 8h après Yazoo et Bruno Mars sur Autoroute Info. Bon début de journée. We'll be right back.

0: Vendredi 2 octobre, on voyage avec vous ce matin, il est 8h.
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0: Et les conditions de circulation avec, avant de parler bouchons, la présence d'obstacles à signaler sur les voies de plusieurs axes. Xavier, on va commencer sur l'autoroute A36.
2: En direction de Lyon, c'est à hauteur de la barrière de péage de Saint-Maurice, visiblement sur la partie droite de la chaussée. Ce serait peu après le kilomètre 65. Alors que dans le département de l'Ain, c'est un animal écrasé qui a été signalé sur les voies de l'autoroute A40 en direction de Genève. Ce serait aux environs du kilomètre 141, 5 km après la bifurcation avec l'autoroute A42.
0: Un autre animal est signalé, lui n'a pas été percuté fort heureusement, mais pourrait traverser les voies sur la 6.
2: Aux environs du kilomètre 408 entre les sorties 29 et 30, attention dans les deux sens, hein, bien sûr, l'animal peut traverser.
0: On reste sur l'autoroute A6 encore un petit peu avec un bouchon, toujours d'actualité, secteur de Chalon-sur-Saône.
2: C'est en direction de Paris, bouchon qui a un peu tendance à prendre de l'ampleur d'ailleurs, on est sur un peu plus d'un kilomètre de bouchon peu après le kilomètre 428 de cette autoroute A6 en direction de Paris. C'est du côté de Chalon-sur-Saône, peu après la sortie 25.2 qu'il y a 10 à 15 minutes de perturbation à l'entrée d'un basculement de circulation.
0: L'autoroute A6, on signalait un animal au nord de Lyon, près des voies, pas très loin, dans quelques kilomètres d'écart, on signale maintenant un obstacle.
2: C'est en direction de Lyon et peu après le kilomètre 414, 2 kilomètres après la sortie numéro 30 pour Belleville.
0: Allez, encore un petit peu d'autoroute A6. Tout au bout de cette autoroute, l'arrivée à Lyon, l'heure de pointe, il faut patienter un petit peu ce matin.
2: Tout au bout de cette autoroute A6, il y a la métropole 6. Il faut compter moins de 10 minutes de perturbation avant de pouvoir franchir le tunnel de Fourvière. Plus à l'est, sur l'autoroute A46 en direction de Marseille, quelques centaines de mètres de difficulté à hauteur de la jonction avec l'autoroute A42, alors que sur l'autoroute A42, il faut compter une dizaine de minutes pour effectuer les quatre derniers kilomètres de cette autoroute A42. Et puis attention sur la rocade est lyonnaise, il y a aussi parfois quelques forts ralentissements entre la sortie numéro 5 et la sortie numéro 7.
0: Et en région parisienne, ça se passe plutôt bien dans l'ensemble. Évidemment, c'est chargé, mais le seul véritable bouchon qu'on identifie bien, c'est sur la 5A.
2: Tout au bout de cette autoroute A5A, en direction d'Évry et Corbeil, juste avant de pouvoir accéder à la chaussée intérieure de la Francilienne, où il y a là aussi quelques perturbations. Au final, une dizaine de minutes de difficultés.
0: Et maintenant, on regarde ce qui se passe en France et dans le monde. On écoute les titres de France Info.
3: L'actualité, Diane Ferchit et Jordan Bardella indiquent qu'il va porter plainte pour faux et usage de faux.
4: Après les nouvelles révélations de Mediapart sur ses messages antisémites de 2013 attribués au président du Rassemblement National, le média d'investigation publie des captures d'écran de la conversation qu'aurait eue Jordan Bardella avec des proches sur la messagerie de Facebook. Mediapart dit détenir l'original de ces conversations certifiées par huissier et met en avant des éléments biographiques dévoilés dans ces échanges qui semblent désigner le patron du RN. La mobilisation des lycéens va-t-elle se poursuivre? Hier, plus d'un millier d'établissements étaient perturbés, 222 bloqués. Le ministère de l'Éducation annonce que 400 établissements vont rester porte close aujourd'hui, 400 lycées près desquels il sera interdit de manifester. Face au prix des carburants, réunion ce matin des pays de l'Union européenne. Objectif, apporter une réponse unie alors que le prix du diesel s'envole et que Washington fait pression sur Bruxelles. Donald Trump affirme ainsi qu'il pourrait demander aux Européens de puiser dans leurs réserves stratégiques de gazole afin de faire baisser les prix. 2 ans et demi qu'elle n'avait pas remporté de en Ligue des champions féminines. Les Parisiennes l'emportent 5-0 à domicile face à Louvain pour la deuxième journée de phase de Ligue. Le PSG féminin est provisoirement ce matin 3e de la compétition.
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0: Et qui vous accompagne, évidemment. On continue à suivre l'évolution des conditions de circulation. Minute par minute, on vous informe. On se retrouvera aussi pour évoquer l'automne et ce changement de saison qui peut faire apparaître de nouvelles difficultés sur la route. Ce sera après avoir écouté la chanteuse Oria sur Autoroute Info.

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2: Attention toujours à un obstacle signalé sur les voies de l'autoroute A40, Xavier.
3: C'est en direction de Grenoble et aux environs du kilomètre 141. C'est un animal écrasé qui a été signalé 5 km après la bifurcation avec l'autoroute A42.
2: Et puis ce vendredi matin, un bouchon assez inhabituel parce que lié à une zone de travaux, c'est en Bourgogne sur la 6.
3: En direction de Paris, bouchon dès le kilomètre 327, c'est du côté de Chalon-sur-Saône et de la sortie 25.2, 10 à 15 minutes de difficulté.
2: Ah, il y a un petit souci avec l'écran là.
3: Ah, c'est tout cassé.
2: Voilà, ah, donc là, je ne vais pas pouvoir faire grand chose.
3: Bah, écoutez, je vais vous laisser reprendre
2: la main.
3: Voilà.
2: Merci
3: on
2: beaucoup.
3: Dire à nos auditeurs, je récupère les choses et oui, on arrive. Bougez pas. Hop, voilà. Hop. Vous ne bougez pas, Elliot, on va vous retrouver dans quelques instants. Pour l'instant, sur Autoroute Info, c'est le vrai faux en compagnie de Corentin Rouleau et Géraldine Mia.
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5: Vrai ou faux, en cas de fermeture d'une autoroute pour des travaux, aucune solution alternative n'est proposée pour poursuivre son trajet initial.
6: C'est faux, des itinéraires de déviation sont toujours mis en place. Il faut savoir que les fermetures d'autoroutes sont concertées bien en amont avec la préfecture du ou des départements concernés. Des itinéraires de déviation réglementaires et sécurisés sont alors systématiquement proposés.
5: Comment repérer ces itinéraires de déviation ?
6: Ce sont des panneaux à fond jaune positionnés sur l'intégralité de la déviation avec la mention S ou DEV accompagnée d'un chiffre. D'autre part, la société d'autoroute reste attentive dans sa programmation afin de limiter les impacts en proposant des itinéraires sans surpéage et des effets limités sur les temps de parcours.
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3: On se retrouve dans les toutes prochaines minutes pour revenir sur vos conditions de circulation. Pour l'instant, il l'avait déjà crié sur tous les toits et bien avant l'heure, parce que ce titre date d'il y a quand même quelques années déjà. Les Australiens de Midnight Oil dénonçaient déjà les problèmes de climat suite aux problèmes écologiques. C'est dans Beds Are Burning et c'est tout de suite sur Autoroute Info.

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1: De retour à 8h15, les conditions de circulation sur Autoroute Info et un trafic qui, dans l'ensemble, s'écoule bien. Bon, il y a un petit peu de monde à l'heure de pointe aux portes des grandes villes et deux interventions, difficultés à rappeler. Un animal d'abord qui a été percuté, donc il s'agit d'un obstacle sur les voies, Xavier.
2: De l'autoroute A40 en direction de Genève, kilomètre 141, le patrouilleur est arrivé pour ramasser cet animal écrasé 4 km après la jonction avec l'autoroute A42.
1: Autre secteur et autre animal, mais celui-ci encore bien vivant, près des voies de la 6.
2: Il a été vu en direction de Paris aux environs du kilomètre 408, 4 km après la sortie 30 pour Belleville. Attention aussi évidemment en direction de Lyon vers le kilomètre 408 puisque l'animal peut traverser à tout instant après la sortie 29.
1: Le passage des grandes villes à l'heure de pointe, les temps de parcours, les perturbations qu'on va rencontrer. On va faire le point maintenant avec vous Xavier, à commencer par la région lyonnaise.
2: Avec un bouchon tout au bout de l'autoroute A42 en direction du périphérique lyonnais, 1 à 2 km de perturbation. Même chose sur la 46 en direction de Marseille. Enfin, non, même pas 2 km, quelques centaines de mètres de bouchons en direction de Marseille sur cette A42 à hauteur de la jonction avec la 42. Et puis tout au bout de la métropole 6, trafic perturbé sur les deux derniers kilomètres de cette métropole 6. À chaque fois, on parle de moins de 10 minutes de difficultés.
1: Donc ça reste quand même à peu près calme et en tout cas, c'est très habituel pour un début de journée à cette heure-ci, voire un petit peu moins que ce que ça peut être d'ailleurs d'autres matins en semaine. Un bouchon un peu plus inhabituel qui peut surprendre ceux qui nous écoutent sur l'autoroute A6 en Bourgogne.
2: Il faut compter 3 km de bouchon en direction de Paris après le kilomètre 328. C'est juste après la sortie 25.2, 10 à 15 minutes de perturbation à l'entrée d'une zone de travaux, à l'entrée d'un basculement de circulation qui devrait être levé dans les toutes prochaines minutes. On tiendra nos auditeurs au courant, évidemment, en temps réel.
1: Effectivement. Et puis, ceux qui nous écoutent tout au bout de la 6 et de l'autoroute A5, l'arrivée à Paris par les autoroutes du réseau APRR. Là aussi, les difficultés habituelles de début de journée, sans qu'elles ne soient trop importantes pour ce vendredi.
2: Oui, effectivement, puisqu'il faut compter une quarantaine de minutes pour effectuer les 25 derniers kilomètres de l'autoroute A6 et puis plus à l'est, tout au bout de l'autoroute A5K en direction d'Évry et Corbeil. Il faut compter quelques centaines de mètres de bouchons avant de pouvoir accéder à la chaussée intérieure de la Francilienne où il y a encore quelques difficultés. Au final, une dizaine de minutes de perturbation.
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1: 8h18, il est maintenant l'heure de parler météo. Les prévisions pour l'après-midi, pour ce week-end, à quoi s'attendre? Nemo Pavlovski de Météo France.
3: Des conditions météo très calmes cet après-midi sur la moitié nord du pays, avec un ciel plutôt voilé en allant vers l'Île-de-France, une impression qui reste toutefois lumineuse, un voile qui s'amincit à l'approche de la Bourgogne, du Berry et du nord de l'Auvergne. Vers la Franche-Comté et l'Alsace, le ciel est en revanche plus variable, avec encore quelques grisailles matinales qui s'attardent, tandis que de nombreux nuages sont présents vers les Alpes, ainsi qu'en Nouvelle-Aquitaine. Le temps reste au global sec en pleine, avec des averses sur les sommets pyrénéens. Les températures repartent à la hausse dans le sud du pays, avec 3 à 4 degrés de plus qu'hier. Comptez 21 degrés à Clermont-Ferrand, 22 à Lyon, 23 à Pau, 24 degrés à Grenoble. Au nord, peu d'évolution, avec encore 22 degrés entre Paris, Nancy et Strasbourg, 23 degrés du côté de Dijon. Ce week-end s'annonce partagé entre un temps très clément et franchement ensoleillé dimanche sur une petite moitié nord du pays. Ailleurs, les nuages sont nombreux, en particulier dimanche, avec des averses prévues sur les deux journées. Bonne route avec Météo France sur Autoroute Info.
1: Et bon voyage, bon début de journée, on se retrouve très vite. On écoute maintenant Shakira et Burna Boy avant le retour aux conditions.

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1: Et nouveau rendez-vous pour signaler un bouchon, rappeler un bouchon, Xavier, en Bourgogne. Il s'est formé ce bouchon pour passer une zone qui est en travaux.
2: C'est du côté de Chalon-sur-Saône, sur l'autoroute A6 en direction de Paris. Nos auditeurs vont rencontrer un bouchon dès le kilomètre 328. Il faut compter actuellement 15 à 20 minutes de perturbation peu après la sortie 25.2.
1: Et des travaux qui, on le rappelle, ont dû être installés en urgence après un accident survenu cette nuit. On est en automne et l'automne rime aussi un changement de saison qui rime avec de nouveaux risques sur la route. En tout cas, le retour de certaines difficultés parfois. On en parle avec Octavine Brobel-Dorsman.
3: Qui dit automne dit risque supplémentaire sur la route. Une saison réputée pour son temps pluvieux. Rouler avec des pneus usés sur une chaussée glissante peut être synonyme de dérapage. Attention aussi aux tapis de feuilles mortes qui se forment à cause du vent. Ces amas peuvent être humides et glissants. Pour limiter les risques sur la route, il est alors important de vérifier l'état de vos pneus régulièrement. L'automne s'accompagne aussi de baisses de lumière, des journées plus courtes, une luminosité plus faible. Il est important d'allumer ses feux de croisement dès qu'il fait un peu plus sombre pour être bien vu des autres automobilistes. Le soleil devient lui aussi une source d'inconfort. Bah, en fin de journée, il peut être aveuglant, voire dangereux. Une solution très simple, porter ses lunettes de soleil adaptées. Mais bien sûr, la meilleure solution de limiter le risque d'accident en cette saison, c'est toujours de réduire sa vitesse et d'augmenter les distances de sécurité.
1: Prochain rendez-vous dans quelques minutes sur Autoroute Info. Restez bien avec nous, 8h30. Le point complet, la musique, ce sera Tracy Chapman. Et tout de suite, Nelly Furtado. Bon voyage à tous.

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1: Merci d'être avec nous ce vendredi matin, 8h30. Les conditions de circulation avec des bouchons à vous rappeler dans certains secteurs, évidemment à l'heure de pointe près des grandes villes, mais aussi pour passer certaines zones de travaux et une en particulier. Xavier qui a dû être installé dans la nuit après un accident, c'est sur l'autoroute A6.
2: Après le kilomètre 329, nos auditeurs vont rencontrer 3 à 4 kilomètres de bouchons. Bouchons qui débutent donc du côté de Chalon-sur-Saône, du côté de la sortie 25.2. Et vous l'avez dit, parce qu'un peu plus loin, il y a un basculement de circulation, ce qui explique la formation de ces 15 à 20 minutes de perturbations.
1: Qu'en est-il, Xavier, les perturbations près des grandes villes pour ce début de journée? Est-ce que ça évolue un petit peu? Ça augmente, ça baisse?
2: Ça baisse nettement du côté de la région lyonnaise. Il y a encore quelques ralentissements sur l'A46 en direction de Marseille, à hauteur de la bifurcation avec l'autoroute A42. Ce qui fait qu'il y a aussi parfois quelques ralentissements tout au bout de l'A42, à hauteur de la bifurcation avec la 46, mais plus vraiment de bouchons. Même chose d'ailleurs, tout au bout de la métropole 6, juste avant le tunnel de Fourvière.
1: Et puis la région parisienne, l'Île-de-France, on regarde aussi comment ça se passe.
2: Là, il y a toujours un bouchon tout au bout de l'autoroute A5A en direction d'Évry et Corbeil. Quelques centaines de mètres de difficultés avant de pouvoir accéder à la chaussée intérieure de la francilienne. Et puis pour ceux qui vont à Paris via l'autoroute A6, ça se passe bien. Il faut une demi-heure pour effectuer les 25 derniers kilomètres de la 6.
1: Les conditions météo, pas de difficultés particulières pour ce début de journée, en tout cas pas de zone de pluie, quelques nappes de brouillard qui peuvent être quand même présentes ici et là, forcément dans ces conditions, adaptez bien votre conduite. Et puis l'actualité aussi du moment, certaines difficultés pour se ravitailler en carburant avec toujours une rupture complète, pas de distribution de carburant du tout sur l'autoroute A5 direction Paris, sur l'aire des Jonchets, les récompenses, kilomètre 31 de cette autoroute A5. Plus de distribution de gasoil aussi pour les poids lourds, les conducteurs de poids lourds sur la 6 en direction de Lyon, kilomètre 167 sur l'aire de Venoy-Chablis. Dans les secteurs concernés, va falloir anticiper un petit peu votre pause pour faire le plein. Ces infos qui sont aussi signalées sur les panneaux lumineux au-dessus des voies de l'autoroute. Et maintenant, le reste de l'actualité, les derniers titres qui nous sont présentés ce vendredi matin par France Info.
3: Le ministre de l'Éducation reçoit aujourd'hui les associations lycéennes et les parents d'élèves.
4: Face à la mobilisation dans les lycées, un millier d'établissements étaient concernés. Hier, 400 d'entre eux vont rester fermés pour la journée. Il est aussi interdit de manifester à leurs abords. Et dans les universités, le ministre de l'Enseignement supérieur fait ce matin état d'une quarantaine de sites concernés. Il affirme qu'il n'y a eu quasiment aucune violence. Les messages antisémites attribués à Jordan Bardella et nouvelle révélation de Mediapart, le média d'investigation publie des captures d'écran, des conversations issues de Facebook en 2013. Elles ont été authentifiées par huissier, affirme Mediapart sur France Info. L'eurodéputé RN Mathieu Vallet parle, lui, d'éléments non prouvés et d'une possible usurpation d'identité. La guerre en Ukraine et Vladimir Poutine rejettent l'idée d'un arrêt mutuel des frappes à longue portée avec l'Ukraine. Ces frappes à longue portée, elles montent en puissance depuis plusieurs mois. Le président russe qui lance aussi cet avertissement. Moscou pourrait, dit-il, utiliser tous les types d'armes en cas d'attaque contre l'enclave russe de Kaliningrad. Zinedine Zidane retrouve le Stade de France ce soir. C'est sa première en tant qu'entraîneur dans l'enceinte qui a vu le sacre des Bleus en 1998. L'équipe de France affronte l'Italie pour son troisième match de Ligue des Nations. C'est à 20h45.
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1: Et le prochain rendez-vous dans moins de 5 minutes pour reparler évidemment des conditions de circulation. On est avec vous, on fait la route ensemble et on se retrouvera aussi pour faire le plein d'idées de sortie pour ce week-end. Ce sera l'essentiel du week-end avec Véronique Voiron juste après avoir écouté Temper City sur Autoroute Info.

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6: Et nouveau rendez-vous sur Autoroute Info, les conditions de circulation pour rappeler un bouchon qui reste bien bien installé pour tous ceux qui nous écoutent, Xavier, en Bourgogne sur la 6.
7: En direction de Paris, bouchon qui débute au kilomètre 329, c'est du côté de la sortie 25.2 du côté de Chalon-sur-Saône. Il faut compter 15 à 20 minutes de perturbation parce qu'un peu plus loin, il y a un basculement de circulation. Dans les prochaines minutes, il sera, le basculement sera enlevé, si je puis le dire comme ça. Le trafic reprendra sur les deux voies de droite. On tiendra nos auditeurs au courant. Le trafic va être interrompu pendant quelques minutes pour permettre cette délicate opération. On tiendra nos auditeurs au courant, évidemment, en temps réel.
6: Et puis, Xavier, tiens, vous parlez de temps réel. L'infotrafic évolue en temps réel. On apprend à l'instant qu'il y a des obstacles sur les voies de la 46.
7: Alors, c'est même à proximité, pour être tout à fait précis, de la 46. Il semblerait, alors ça va rester à confirmer, parce que ça vient d'apparaître sur nos écrans, que cela concerne nos auditeurs qui sont sur l'A46 en direction de Paris et qui ont prévu d'emprunter la sortie numéro 2 pour Trévoux. Il y aura un obstacle sur les voies dans la sortie numéro 2.
6: Une info à suivre donc sur Autoroute Info. Art de la rue, bande dessinée et voyage dans le temps. Voici maintenant le programme de l'essentiel du week-end préparé par Véronique Voiron.
8: Durant 3 jours à Besançon, dans le Doubs, la ville devient une scène. Théâtre, cirque, musique, danse et déambulation, le festival du bitume et des plumes fait la part belle aux arts de la rue. Près d'une trentaine de spectacles et animations proposés pour tous les publics. Et pas question de vous faire plumer puisque tout est gratuit. Passionné de bande dessinée, c'est en Savoie, à Chambéry, qu'il faut schtroumpfer ce week-end. Pour les 50 ans de son festival international de BD, la ville met notamment à l'honneur les petits personnages bleus imaginés par Peyot. Au programme, rencontres, dédicaces, expositions, conférences et une soixantaine d'auteurs présents pour célébrer le 9e art. Enfin, pour les nostalgiques, direction le sud-ouest où se tient le Pau Rétro Show. D'un journal daté de 1912 à la dernière carte Pokémon échangée, d'une Renault de compétition au chrome d'un custom, d'un vieux poste de radio à un refrain des années 90, souvenirs, objets, images et véhicules, tout devient prétexte à un voyage dans le temps.
6: Merci Véronique pour cette sélection et à retrouver sur notre site autoroute.info.fr. 8h45, le retour aux conditions de circulation, point complet, après avoir écouté le légendaire Santana sur Autoroute Info.

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1: 8h45, on se retrouve, on fait le point sur les conditions de circulation ce vendredi matin avec Xavier Ferrand pour évoquer surtout un bouchon qui est toujours bien présent, Xavier, sur l'autoroute A6 pour passer une zone qui est en travaux, un nombre de voies réduit.
2: Oui, un basculement de circulation. Nos auditeurs passent de l'autre côté du terre-plein central, ce qui explique cette difficulté qui débute à hauteur de la sortie 25.2 pour Chalon-Centre, kilomètre 329. Il faut ensuite compter 15 à 20 minutes de difficulté avant de pouvoir accéder à cette zone de travaux.
1: Et puis, on regarde aussi comment la circulation s'écoule près des grandes villes. C'est de plus en plus calme, j'allais dire, ça se passe assez bien, près de Lyon notamment.
2: Oui, j'étais en train de regarder. Oui, ça se passe très bien. Même, il n'y a plus de bouchons. Alors, il peut y avoir quelques ralentissements tout au bout de la métropole 6 en direction de Marseille avant de pouvoir franchir le tunnel de Fourvière, mais ça se passe bien du côté de la région lyonnaise.
1: Et au nord de cette agglomération lyonnaise, on parlait tout à l'heure d'obstacles. Est-ce qu'on en sait un petit peu plus maintenant?
2: C'est bien dans la sortie numéro 2 que ces obstacles ont été signalés. C'est sur la 46 pour nos auditeurs qui vont pour l'instant direction Paris et qui vont ensuite emprunter la sortie 2 pour Trévoux. Il faudra faire attention, il y a visiblement un obstacle sur cette voie de sortie.
1: Et dernière perturbation qu'on identifie encore, c'est en Île-de-France, pour ceux qui nous écoutent sur la 5A.
2: Oui, puisqu'il y a encore un bouchon de quelques centaines de mètres en direction d'Évry et Corbeil avant de pouvoir accéder à la chaussée intérieure de la Francilienne.
1: Les autres axes à circulation qui s'écoulent normalement, pas de difficultés particulières, si on n'a pas parlé de la 39, la 31. La 36, c'est qu'a priori ça se passe bien et sous de bonnes conditions météo pour ce début de journée, avec un temps qui reste sec et plutôt dégagé. Voilà, et puis l'information travaux à noter pour cette nuit. Si vous devez passer en Île-de-France, une fermeture prévue de l'A5B dans les deux sens de circulation. D'ailleurs, non, ça se terminait ce vendredi matin. Je vous dis ça, mais en fait, la plupart des fermetures nocturnes s'arrêtent pour le temps du week-end. Ça reprendra la semaine prochaine. Ce qui est encore d'actualité, c'est sur l'autoroute A5. Ben non, même pas, ça y est, ça a rouvert comme prévu. Dans la matinée, on le signalait tout à l'heure que ça allait rouvrir l'autoroute A5 au niveau de Chaumont, l'entrée sortie numéro 24. Et ben ça y est, voilà, vous avez l'info. De nouveau, cette entrée sortie d'autoroute numéro 24 de Chaumont sur la 5 qui est accessible.
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1: Absolument, pour bien préparer votre voyage, aller faire un petit tour, vous retrouvez aussi nos conseils en vidéo avec notamment Myriam et Emma qui vous informe. On passe à la météo. Les prévisions de Météo France pour cet après-midi, pour ce week-end avec Nemo Pavlovski.
3: Des conditions météo très calmes cet après-midi sur la moitié nord du pays, avec un ciel plutôt voilé en allant vers l'Île-de-France, une impression qui reste toutefois lumineuse, un voile qui s'amincit à l'approche de la Bourgogne, du Berry et du nord de l'Auvergne. Vers la Franche-Comté et l'Alsace, le ciel est en revanche plus variable, avec encore quelques grisailles matinales qui s'attardent, tandis que de nombreux nuages sont présents vers les Alpes, ainsi qu'en Nouvelle-Aquitaine. Le temps reste au global sec en plaine, avec des averses sur les sommets pyrénéens. Les températures repartent à la hausse dans le sud du pays, avec 3 à 4 degrés de plus qu'hier. Comptez 21 degrés à Clermont-Ferrand, 22 à Lyon, 23 à Pau, 24 degrés à Grenoble. Au nord, peu d'évolution, avec encore 22 degrés entre Paris, Nancy et Strasbourg, 23 degrés du côté de Dijon. Ce week-end s'annonce partagé entre un temps très clément et franchement ensoleillé dimanche sur une petite moitié nord du pays. Ailleurs, les nuages sont nombreux, en particulier dimanche, avec des averses prévues sur les deux journées. Bonne route avec Météo France sur Autoroute Info.
1: Et bon début de journée, merci d'être avec nous. Le prochain rendez-vous d'Infotrafic dans quelques minutes, moins de 5 minutes, pour reparler très vite donc de ce qui se passe sur votre trajet. On écoute pour le moment Teddy Swims à 8h et tout juste 50 minutes.

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12: Et nouveau rendez-vous sur Autoroute Info, les conditions de circulation avec quelques difficultés qui sont apparues ces dernières minutes. Xavier, d'abord un ralentissement pour ceux qui nous écoutent sur l'autoroute A5.
13: En direction de Nancy après le kilomètre 35, 4 kilomètres après la sortie numéro 17, trafic ralenti volontairement par les services de sécurité pour intervenir sur une zone de travaux qui se trouve un peu plus loin.
12: Et puisqu'on parle bouchon et zone de travaux, il y a aussi cette perturbation sur l'autoroute A6 qu'on rappellera.
13: En direction de Paris, bouchon qui débute peu après le kilomètre 330 à hauteur de la sortie 25.2, une vingtaine de minutes de perturbation avant de pouvoir accéder à un basculement de circulation.
12: Merci Xavier, et puis à toute l'information trafic avec vous dans quelques minutes. Le point complet prévu à 9h après avoir écouté ce matin sur Autoroute Info Damiano David, et puis un classique de Police, leur titre Roxane sur Autoroute Info 8h55. Bon voyage, bon début de journée.

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1: Merci d'être avec nous en ce début de journée. Il est 9h.
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1: Un point complet sur vos conditions de circulation avec notamment cette importante difficulté qui s'est mise en place sur l'autoroute A6 en direction de Paris. Vous allez rencontrer un bouchon dès le kilomètre 329, c'est à hauteur de la sortie 25.2 pour Chalon Centre. Bouchon parce que un peu plus loin, il y a un basculement de circulation qui a été mis en place cette nuit en urgence suite à un accident impliquant un poids lourd. Il faut compter actuellement 15 à 20 minutes de perturbation avant de pouvoir accéder à cette zone de travaux qui se trouve un petit peu plus loin. Sur cette même autoroute A6, des animaux ont été signalés à proximité de la chaussée. D'abord en Saône-et-Loire, aux environs du kilomètre 380 en direction de Paris. C'est juste après la sortie 28 pour Mâcon Nord. L'animal peut traverser, donc attention aussi en direction de Lyon, juste avant ce diffuseur 28. Et puis en Côte d'Or, c'est vers le kilomètre 226 et en direction de Lyon qu'un animal a été signalé. Une vingtaine de kilomètres après la sortie 22 pour Avallon en direction Lyon, une dizaine de kilomètres après la sortie 23 pour Biard-lès-Semur dans l'autre sens de circulation. En région lyonnaise, sur l'autoroute A46 en direction de Paris, si vous avez prévu d'emprunter la sortie numéro 2 au kilomètre 9, attention, il y aurait un obstacle sur la voie de cette sortie numéro 2. Ne vous laissez pas surprendre par la présence de cet obstacle. Puisqu'on est en région lyonnaise, on notera aussi qu'il n'y a plus de bouchons, hein, même si tout au bout de la métropole 6, avant le tunnel de Fourvière, ça peut encore ponctuellement ralentir. Beaucoup plus au nord maintenant, sur l'autoroute A5 en direction de Nancy, vous roulez à 40-50 km/h, pas plus, après le kilomètre 38. Ralentissement mis en place volontairement par les services de sécurité pour intervenir sur une zone de travaux un petit peu plus loin, c'est du côté de la sortie numéro 18. Et puis tout au bout de cette autoroute A5, on se rapproche de Paris, il y a l'autoroute A5A en direction de la chaussée intérieure de la Francilienne. Il y a encore quelques dizaines de mètres de difficulté avant de pouvoir accéder à la chaussée intérieure de la Francilienne. On fait le point maintenant sur l'actualité nationale et internationale depuis la rédaction de France Info.
2: Une nouvelle reconstitution dans le Tarn, dans l'affaire Jubilard, la première depuis les aveux cet été de Cédric Jubilard. Nous espérons retrouver d'autres ossements, notamment le crâne de Delphine Ossagal, précise sur France Info, la première présidente de la cour d'appel de Toulouse. La reconstitution qui débute ce matin à Cagnan-Clémines, puis dans le champ où Cédric Jubilard a caché le corps de sa femme en décembre 2020. 400 lycées vont rester fermés aujourd'hui avec cours à distance, alors que le mouvement des lycéens et des étudiants risque de se poursuivre. Aujourd'hui, il sera interdit de manifester autour de ces établissements fermés. Le ministre de la Justice, Gérald Darmanin, dit ce matin vouloir faire payer les réparations des lycées aux parents. Ce n'est pas du travail de journaliste, c'est du travail militant. La réaction sur France Info du porte-parole du RN, Laurent Jacobelli, après les nouvelles révélations de Mediapart sur ses écrits antisémites attribués à Jordan Bardella. Mediapart publie les captures d'écran, des messages selon le média d'investigation. La conversation a été authentifiée par huissier. Jordan Bardella annonce qu'il va porter plainte pour faux et usage de faux. La relève pour la Station Spatiale Internationale. Le nouvel équipage est arrivé à bord cette nuit. La Française Sophie Adno va donc pouvoir rentrer sur Terre, ou plutôt ce sera lundi, après plus de 7 mois passés dans l'espace.
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1: Elle a écrit pour les plus grands et notamment pour Céline Dion. Excusez du peu, hein, c'était en 2016 qu'elle a écrit un titre de l'album de Céline Dion. Elle part en solo maintenant. On retrouve tout de suite Manon Lisa sur Autoroute Info.

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2: Le trafic reste perturbé sur l'autoroute A5 en direction de Nancy après le kilomètre 38. Ralentissement mis en place par les services de sécurité pour intervenir sur une zone de travaux. C'est du côté de la sortie numéro 18. Et puis toujours un important bouchon sur l'autoroute A6 en direction de Paris dès le kilomètre 330. Bouchon qui se forme à l'entrée d'un basculement de circulation qui a été mis en place cette nuit suite à un accident. Il faut compter actuellement près de 30 minutes. Minutes de perturbation dès la sortie 25.2 de la 6 en direction de Paris. On reviendra évidemment sur toutes ces informations dans les prochaines minutes. D'ici là, Santa arrive. Ce sera juste après Dépêche Mode.

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1: 9h15, le trafic reste perturbé sur l'autoroute A6 en direction de Paris. À l'entrée d'un basculement de circulation, vous allez rencontrer un bouchon dès la sortie 25.2 pour Chalon-Centre. Il faut compter 30 à 35 minutes de perturbation avant de pouvoir accéder à ce basculement de circulation. Le trafic pourrait reprendre dans un seul sens, enfin dans le sens normal de circulation dans les prochaines minutes. Pour l'instant, les services de sécurité sont toujours en plein travail. Un basculement de circulation qui a été mis en place hier soir suite à un accident impliquant un poids lourd. Beaucoup plus au nord, intervention toujours en cours pour modifier justement une autre zone de travaux. C'est sur l'autoroute A5 en direction de Nancy après le kilomètre 38 après la sortie 18. Trafic ralenti volontairement par les services de sécurité pour modifier une zone de travaux. On me signale à l'instant même que cette intervention d'ailleurs vient d'être terminé. Plus de soucis sur cette autoroute A5. Sur les autres axes que vous empruntez actuellement, attention à la possible présence d'un chevreuil sur l'A6, kilomètre 380. C'est aux environs de la sortie 28 pour Mâcon. Attention dans les deux sens, évidemment. L'animal peut traverser à tout instant.
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1: Côté météo, pas de difficulté à vous signaler. Qu'en sera-t-il dans les prochaines heures? La réponse avec les prévisions de Météo France.
2: Des conditions météo très calmes cet après-midi sur la moitié nord du pays, avec un ciel plutôt voilé en allant vers l'Île-de-France. Une impression qui reste toutefois lumineuse. Un voile qui s'amincit à l'approche de la Bourgogne, du Berry et du nord de l'Auvergne. Vers la Franche-Comté et l'Alsace, le ciel est en revanche plus variable, avec encore quelques grisailles matinales qui s'attardent, tandis que de nombreux nuages sont présents vers les Alpes, ainsi qu'en Nouvelle-Aquitaine. Le temps reste au global sec en pleine, avec des averses sur les sommets pyrénéens. Les températures repartent à la hausse dans le sud du pays, avec 3 à 4 degrés de plus qu'hier. Comptez 21 degrés à Clermont-Ferrand, 22 à Lyon, 23 à Pau, 24 degrés à Grenoble. Au nord, peu d'évolution, avec encore 22 degrés entre Paris, Nancy et Strasbourg, 23 degrés du côté de Dijon. Ce week-end s'annonce partagé entre un temps très clément et franchement ensoleillé dimanche sur une petite moitié nord du pays. Ailleurs, les nuages sont nombreux, en particulier dimanche, avec des averses prévues sur les deux journées. Bonne route avec Météo France sur Autoroute Info.
1: Miles Smith, c'est à suivre tout de suite sur Autoroute Info. On se retrouve dans quelques minutes.

0: Le trafic reste perturbé sur l'autoroute A6 en direction de Paris. Vous allez rencontrer un bouchon dès la sortie 25.2 après le kilomètre 330. 30 à 35 minutes de perturbation parce qu'un peu plus loin, il y a un basculement de circulation, ce qui explique cette difficulté. À noter d'ailleurs que si vous nous écoutez du côté de Chalon-sur-Saône, n'entrez pas sur l'autoroute A6 pour aller vers Paris, puisque vous allez vous retrouver directement dans le bouchon. Donc préférez rejoindre l'A6 via le réseau secondaire, vous allez jusqu'à Beaune et ainsi vous pourrez reprendre cette autoroute A6. Et je vous le disais, ce bouchon s'est formé parce qu'il y a un basculement de circulation. Et justement, dans les prochaines minutes, il sera mis fin à ce basculement de circulation. Et c'est une opération qui arrive régulièrement en ce moment. Et pour voir un peu comment ça se passe, Ilyes Djamlaoui a assisté à cette intervention sur l'autoroute A31, dans le cas présent, avec un patrouilleur.
1: Oui, allô, PG.
2: Ouais, bonjour, c'est Sébastien Leboeuf, le CVS de Tite-Châtel. Je t'appelle pour te dire qu'on va mettre en place dans 10 minutes la phase de ralentissement pour le débasculement.
3: Sébastien Leboeuf est chef de la sécurité et de la viabilité. Aujourd'hui, il supervise une opération dite de débasculement de la circulation. Sa voiture sert à ralentir le trafic pour laisser le temps à ses équipes de récupérer et de remettre des cônes sur les voies. Une intervention qui nécessite beaucoup de matériel.
2: Rien qu'au niveau de la bascule, on a nos trois voies plus la voie d'accélération, sachant qu'on met deux flèches par voie, donc là on en avait 8, plus 8 sacs de lest, plus des rampes et des batteries, donc on met une rampe défilante par voie.
4: Ah, ça en fait des choses.
2: Ça en fait, et du coup on a les gars qui n'ont pas besoin d'aller à la salle.
3: Alors là, on le voit bien, le trafic est bien ralenti derrière nous, mais concrètement, ça se passe comment niveau limitation de vitesse dans ce type de zone?
2: Au départ, on pose une voie de gauche. Donc on réduit les gens à 110 et après on réduit à 50 au niveau de la bascule. Et après, où il y a le sens de circulation qui se croise, les gens sont limités à 80 km/h. Et là, on arrive dans la débascule. Pareil, on est réduit à 50 km/h.
5: C'est à 90, il n'y a rien derrière.
3: Sur place, plus d'une dizaine d'agents travaillent directement sur la chaussée. Une opération qui peut vite devenir dangereuse si les bons réflexes ne sont pas respectés. Sébastien Leboeuf.
2: Ah, le mauvais comportement des gens, c'est qu'ils ne respectent pas la signalisation. Et puis, on voit très bien qu'ils prennent la bascule à très grande vitesse, qu'ils ne la prennent pas à 50 à l'heure. C'est ce qu'on voit quotidiennement, le non-respect de la signalisation. Et puis, malheureusement, ce qu'on observe beaucoup, c'est les gens sur les téléphones, quoi, tout en conduisant. Donc du coup, quand ils sont au téléphone, ils sont moins attentifs à la circulation, à ce qui se passe sur le tracé. La bascule, si on la prend vraiment trop vite, de toute façon, il n'y a pas de secret, c'est l'accident.
3: Au final, il aura fallu moins de 20 minutes à Sébastien et toute son équipe pour pouvoir terminer cette opération. Et donc, pour les voies concernées, retrouver une circulation normale.

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1: 9h30, merci d'être avec nous sur cette antenne pour faire le point sur les difficultés, enfin sur la difficulté en fait, hein. Il y en a une importante, c'est du côté de Chalon-sur-Saône, sur l'autoroute A6, pour vous qui circulez en direction de Paris, vous rencontrez un bouchon tel kilomètre 330, c'est du côté de la sortie 25.2 pour Chalon-Centre, 6 km de bouchon parce que un peu plus loin, il y a un basculement de circulation, ce qui explique la formation de cette perturbation. Selon les estimations GPS à notre disposition, il faudrait compter une trentaine de minutes de difficultés. Si vous nous écoutez du côté de Chalon-sur-Saône, bien sûr, n'entrez pas sur l'autoroute A6 pour aller en direction de Paris, puisque vous allez vous retrouver directement dans le bouchon. Donc, préférez emprunter le réseau secondaire jusqu'à Beaune pour pouvoir récupérer cette autoroute A6. Une autoroute A6 où on nous a aussi signalé un chevreuil à proximité des voies aux environs du kilomètre 380. Cette fois, c'est du côté de Mâcon et du côté de la sortie numéro 28. Attention dans les deux sens, hein. Évidemment, l'animal peut traverser à tout instant, même s'il a été signalé en direction de Paris. Partout ailleurs, pas d'autres difficultés à vous signaler. Ça se passe bien, y compris d'ailleurs en termes de météo. On fait le point maintenant sur l'actualité nationale et internationale depuis la rédaction de France Info.
2: Diane Ferschit et Cédric Jubilard avaient-ils prémédité le meurtre de sa femme?
3: C'est tout l'enjeu de la reconstitution qui doit se dérouler aujourd'hui à Cagnac-les-Mines dans le Tarn, presque 6 ans après les faits. Reconstitution au domicile du couple puis dans le champ où les ossements de Delphine Ossagal ont été retrouvés cet été après les aveux de Cédric Jubilard. Le gouvernement retire de son projet de budget le paiement de frais pour les inscriptions en BTS et en prépa alors que la mobilisation des lycéens se poursuit encore aujourd'hui. 400 établissements vont rester fermés. Il est interdit de manifester à leurs abords. 10 universités sont également bloquées. Ce matin, le ministre de l'Éducation nationale demande l'aide des parents. Dans la rue, dit-il, les enfants sont en danger. Pour Jordan Bardella, les documents présentés par Mediapart sont de pseudo-preuves, des captures d'écran manipulables. Le journal d'investigation a publié des preuves d'authentification, des messages antisémites attribués au président du RN. Pour le député insoumis Éric Coquerel, invité ce matin de France Info, Jordan Bardella fait preuve de tous les pires clichés antisémites. Il estime que les éléments sont assez probants. C'est le premier match à domicile ce soir pour les Bleus de Zinedine Zidane en Ligue des Nations. L'équipe de France affronte l'Italie au Stade de France. Coup d'envoi à 20h45, un match qui sera à suivre sur France Info.
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1: On se retrouve dans les prochaines minutes pour revenir sur vos conditions de circulation. Ce sera peu après Jérémy Frérot.
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5: Une trentaine de minutes de perturbations restent signalées sur l'autoroute A6 en direction de Paris. Bouchon que vous rencontrez dès la sortie 25.2 pour Chalon-Centre. C'est au kilomètre 330 que vous allez rencontrer les premières difficultés parce qu'un peu plus loin, il y a un basculement de circulation, ce qui explique cette importante perturbation, basculement qui a été mise en place hier soir suite à un accident impliquant un poids lourd. Vous ne bougez pas, évidemment, on se retrouve dans les toutes prochaines minutes à 9h45, au plus tard, si, ou avant, en cas d'urgence, évidemment. D'ici là, un petit détour par les années 80, dans quelques minutes avec les Bee Gees. Mais avant cela, c'est Keane sur Autoroute Info.

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1: Un bouchon est toujours signalé sur l'autoroute A6 en direction de Paris. Importante difficulté dès le kilomètre 330. C'est du côté de la sortie 25.2 pour Chalon-Centre. Bouchon parce qu'un peu plus loin, il y a une zone de travaux. Il y a un basculement de circulation, ce qui explique qu'il y ait 6 à 7 kilomètres de bouchon pour une trentaine de minutes de perturbation sur cette autoroute A6 en direction de Paris. Si vous nous écoutez du côté de Chalon-sur-Saône, n'entrez pas sur l'autoroute A6 pour aller en direction du nord, parce que vous allez vous retrouver directement dans le bouchon. Donc préférez rester sur le réseau secondaire et vous récupérez l'autoroute A6 du côté de Beaune plus au nord afin d'éviter cette bonne demi-heure de difficulté. Sur cette autoroute A6, toujours cette fois kilomètre 380, c'est un animal qui a été signalé en direction de Paris, mais bon, il peut traverser, donc tension dans les deux sens de circulation aux environs de la sortie numéro 28 pour Mâcon. Et puis attention à ces stations-service qui ne distribuent plus de carburant du tout ou plus de gasoil. Alors plus de carburant du tout, c'est sur l'autoroute A5 en direction de Paris, c'est sur l'aire de Jonchée-les-Récompenses, c'est au kilomètre 31, donc plus de carburant du tout. Mais avant même d'arriver là, toujours sur l'autoroute A5, dans l'autre sens, pardon, en direction de Nancy, sur l'aire de Trois-Frénois, il n'y a plus de gasoil. Plus de gasoil pour les poids lourds seulement, cette fois c'est sur l'autoroute A6 direction Lyon, kilomètre 167, sur l'aire de Venoix-Chablis, et plus de gasoil poids lourd là aussi, sur l'autoroute A40 en direction de Paris, c'est du côté de Bourg-en-Bresse, sur l'aire de Bourg-Jasseron.
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1: Pierre de Mars est à suivre tout de suite sur Autoroute Info, c'est un premier extrait de son tout nouvel album qui est sorti il y a quelques jours.

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12: Un bouchon très important reste signalé sur l'autoroute A6 en direction de Paris. Dès la sortie 25.2 pour Chalon-Centre, kilomètre 330, vous rencontrez une demi-heure de perturbation parce que un peu plus loin, il y a un basculement de circulation qui a été mis en place cette nuit suite à un accident impliquant un poids lourd. Fallait décharger le véhicule, le remettre sur ses roues avant de pouvoir l'évacuer, donc ça prend beaucoup de temps. On va continuer à suivre ça. Le poids lourd a dû être évacué. On attend maintenant les dernières opérations de nettoyage avant de mettre fin à ce basculement de circulation. Donc pour l'instant, ce n'est pas encore le cas, ce qui explique qu'il y ait cet important bouchon. Et nous partons maintenant à la mer de glace du côté du Mont-Blanc par le rail au départ de Chamonix à bord du train du Montanvert, train rouge qui vous conduira seulement 20 minutes à plus de 1900 mètres d'altitude. Marianne Yotis a testé ce trajet.
13: Je vous donne rendez-vous sur le quai de la gare du Montanvert avec John Charlet, chef d'exploitation, qui nous présente ce train très particulier.
14: C'est vrai que les gens qui viennent à Chamonix viennent voir le train rouge avec aussi son klaxon qui est particulier. La particularité également, c'est que la motrice se trouve à l'arrière. Elle va pousser en fait le wagon de tête à l'inverse d'une composition normale sur un réseau SNCF.
13: Pour le trajet, j'ai pu rentrer dans la cabine d'Eva Egolini, 24 ans, chef de train au Montanvert. Elle est les yeux des conducteurs qui sont situés à l'arrière du train.
15: Je dois bien surveiller ma crémaillère, mes aiguillages, la caténaire et puis surtout les alentours. Il peut y avoir des choses qui me fassent ralentir ou arrêter le train. J'ai un klaxon à disposition, un bouton d'arrêt d'urgence et ce qu'on appelle un signal. Un coup, ça veut dire qu'il peut avancer et il n'y a aucun problème. Si je lui fais deux fois, c'est qu'il doit ralentir et trois coups très rapides, il doit s'arrêter, c'est important.
13: Et depuis un an, elle a appris à gérer pas mal de situations.
15: C'est déjà arrivé qu'un chamois sorte de nulle part, se mette en travers de la voie.

0: qui va faire de Chamonix une vraie destination touristique.
1: Le train du montant vert circule tous les jours de 10h à 17h ou 17h30 en juillet et août.
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3: Un patrouilleur va traverser les voies de l'autoroute A6 en direction de Lyon, kilomètre 430. Il est sur place, il attend le meilleur moment pour traverser. Il y a un obstacle sur la voie la plus à gauche. C'est 3 km après la barrière de péage de Villefranche-Lima, A6 direction Lyon. Patrouilleur en pleine intervention sur les voies au kilomètre 430. On en reparle sur Autoroute Info dans

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1: Bonne matinée à notre écoute, bonne route, il est 10h.
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1: Le trafic reste perturbé en Saône-et-Loire. C'est sur l'autoroute A6 en direction de Paris. Un basculement de circulation a dû être mis en place cette nuit suite à un accident impliquant un poids lourd. Le basculement de circulation est toujours en place. Les services de sécurité sont toujours en intervention sur cette zone. Cela explique la formation de ce bouchon que vous rencontrez au kilomètre 330 sur l'A6 direction Paris. C'est du côté de la sortie 25.2 pour Chalon-Centre. Selon les estimations GPS à notre disposition, il faudrait compter une trentaine de minutes de difficultés avant de retrouver des conditions de circulation plus favorables. Si vous nous écoutez du côté de Chalon-sur-Saône, n'entrez pas, bien sûr, sur l'autoroute A6 pour aller en direction de Paris, puisque vous allez vous retrouver directement dans le bouchon. Donc, préférez rester sur le réseau secondaire jusqu'à Beaune pour pouvoir retrouver cette autoroute A6. Une autoroute A6 où des obstacles sont signalés en direction de Lyon, c'est au kilomètre 330. Attention, ça se trouve sur la voie la plus à gauche, 3 km après la barrière de Villefranche-Lima. Le patrouilleur est sur place, mais il attend des renforts pour intervenir, parce qu'il y a quand même beaucoup de trafic dans cette zone. Et puis à l'autre bout de l'autoroute A6, et cette fois en direction de Paris, c'est vers le kilomètre 66 qu'on signale à l'instant la possible présence d'obstacles sur la chaussée, 4 km après la sortie 15 pour Fontainebleau. A6, direction Paris, aux environs du kilomètre 66, possible présence d'obstacles sur la chaussée. Sur les autres axes que vous empruntez en ce moment, ça se passe bien, pas d'autres perturbations. On s'intéresse maintenant à ce qui se passe en France et dans le monde depuis la rédaction de France Info.
2: À 9h45, Armand Perrault-Logal, le mouvement de blocage des lycées se poursuit.
3: Des rassemblements sont en cours devant de nombreux lycées. 10 universités sont également bloquées ce matin. Par précaution, un peu plus de 400 lycées restent portes fermées ce matin après des violences et dégradations d'hier. Les préfets ont pris des arrêtés d'interdiction de manifester aux abords de ces lycées. Les cours se déroulent en distanciel. Et depuis 9h, le ministre de l'Éducation reçoit les organisations lycéennes avant les associations de parents d'élèves. Edouard Geoffrey demande l'aide des parents car, dit-il, dans la rue, les enfants sont en danger. Jordan Bardella dément toujours avoir tenu des propos antisémites lorsqu'il avait 17 ans. Mediapart a pourtant présenté des éléments d'authentification hier via Facebook et un huissier des captures d'écran de messages antisémites datant de 2013 et que Jordan Bardella aurait envoyé à une autre personne sur la plateforme Messenger. Toujours plus chaud, 52% du territoire européen a été exposé à un stress thermique intense l'été dernier. C'est un record selon l'Observatoire climatique de l'UE. L'Europe est le continent qui se réchauffe le plus rapidement au monde. Et puis en football, France-Italie ce soir au Stade de France. Troisième match de Ligue des Nations pour les Bleus qui vise une troisième victoire d'affilée.
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1: Et retour à l'actualité trafic sur Autoroute Info pour vous signaler que le trafic vient tout juste d'être interrompu sur l'autoroute A6 en direction de Paris, peu après le kilomètre 327. Trafic interrompu pour mettre fin au basculement de circulation qui se trouve juste après. Donc pour l'instant, trafic impossible sur l'A6 direction Paris. De toute façon, vous rencontrez le bouchon bien avant dès le kilomètre 330. On en reparle dans quelques minutes, ce sera juste après Charlotte Cardin.

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2: Un bouchon reste signalé sur l'autoroute A6 en direction de Paris. C'est après le kilomètre 329 à hauteur de la sortie 25.2 pour Chalon-sur-Saône. Parce qu'un peu plus loin, il y a un basculement de circulation. Et contrairement à ce que je vous avais dit tout à l'heure, le trafic n'a pas été interrompu. Il est ralenti fortement par les forces de l'ordre et par les services de sécurité. Vous roulez à 40 km/h, voire moins même d'ailleurs, derrière les véhicules de patrouille et de gendarmerie. Pendant ce temps-là, un petit peu plus loin, d'autres agents sont en train de retirer les cônes qu'ils avaient installés pour que vous passiez de l'autre côté du terre-plein central. Il y avait eu un accident de poids lourd, ce qui expliquait la présence de basculement de circulation. Donc, le basculement de circulation sera levé là, dans les toutes prochaines secondes. Pour l'instant, vous roulez donc très lentement derrière les véhicules de gendarmerie et de sécurité. Pour l'instant, on nous annonce une bonne trentaine de minutes de perturbation dès la sortie 25.2 sur la 6 direction Paris. Toujours en direction de Paris, mais beaucoup plus loin, en Seine-et-Marne. Je vous parlais tout à l'heure d'un obstacle vers le kilomètre 66. Bon, finalement, ce serait peut-être un peu après, vers le kilomètre 61. Donc, on va dire, attention, entre la sortie 15 pour Fontainebleau, kilomètre 70, et la sortie 14 pour Malesherbes, kilomètre 61. Entre ces deux sorties, attendez-vous à rencontrer un obstacle. On parle d'un seau en ferraille qui pourrait se trouver sur la chaussée. On y revient dans quelques minutes. D'ici là, Casey and the Sunshine Band, c'est à suivre dans un peu plus de 3 minutes après Evanescence.

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1: Un véhicule est signalé en panne dans une bifurcation si vous roulez pour l'instant sur l'autoroute A39 en direction de Lyon et que vous avez prévu ensuite de prendre l'A36 en direction de Mulhouse. La voiture est en panne tout au bout de la voie d'accès à l'autoroute A36. Visiblement, elle déborderait en partie sur la voie de droite, enfin la voie d'accélération du coup qui vous permet d'accéder à l'A36. Donc il faudra bien serrer sur la gauche dans la jonction entre l'A39 et l'A36. On en reparle sur Autoroute Info dans quelques minutes.
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1: 10h15, il n'y a plus de basculement de circulation sur l'autoroute A6 en direction de Paris après le kilomètre 325. Vous restez du bon côté du terre-plein central. Alors, le nombre de voies reste réduit malgré tout, hein, puisque la voie de gauche reste neutralisée. Un basculement de circulation qui a été mis en place hier soir suite à un accident impliquant un poids lourd. Mais il y avait déjà des travaux dans cette zone avant même l'accident. Il y a bien deux voies pour rouler, les deux voies droites, celle de gauche reste neutralisée, mais plus de basculement de circulation. Mais bon, pour l'instant, il y a toujours un bouchon, évidemment, qui débute à hauteur de la sortie 25.2 pour Chalon-Centre. Il faut toujours compter une bonne demi-heure de perturbation avant de retrouver des conditions de circulation plus favorables sur cette A6 en direction de Paris. Si vous roulez actuellement sur l'autoroute A39 en direction de Dijon, pas en direction de Lyon, comme je vous l'ai dit tout à l'heure, si vous roulez en direction de Dijon et que vous avez prévu ensuite de prendre l'A36 en direction de Paris, il y a un véhicule en panne tout au bout de la voie d'accélération. Ne vous laissez pas surprendre par sa présence. Il faudra quitter la voie d'accélération peut-être un peu plus tôt qu'en temps normal. Soyez attentif à ce véhicule en panne, donc dans la bifurcation entre l'A39 et l'A36 en direction de Paris. Justement, tiens, restons sur l'autoroute restons en direction de Paris, mais on prend cette fois l'autoroute A6 en Seine-et-Marne. On nous signale un obstacle sur la chaussée. On n'a pas le point kilométrique précis. Ce serait entre la sortie 15 pour Fontainebleau, kilomètre 70, et la sortie 14 pour Malesherbes, kilomètre 61. Il y aurait un saut en ferraille sur la chaussée. Alors que beaucoup plus au sud, en région lyonnaise, toujours sur la 6 et cette fois en direction de Lyon, obstacle signalé sur la voie de gauche, kilomètre 430. C'est 3 kilomètres après la barrière de péage de Villefranche-Lima.
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1: Côté météo, ça se passe bien. Qu'en sera-t-il dans les prochaines heures? La réponse avec Nemo Pavlovski de Météo France.
2: Des conditions météo très calmes cet après-midi sur la moitié nord du pays, avec un ciel plutôt voilé en allant vers l'Île-de-France. Une impression qui reste toutefois lumineuse. Un voile qui s'amincit à l'approche de la Bourgogne, du Berry et du nord de l'Auvergne. Vers la Franche-Comté et l'Alsace, le ciel est en revanche plus variable, avec encore quelques grisailles matinales qui s'attardent, tandis que de nombreux nuages sont présents vers les Alpes, ainsi qu'en Nouvelle-Aquitaine. Le temps reste au global sec en pleine, avec des averses sur les sommets pyrénéens. Les températures repartent à la hausse dans le sud du pays, avec 3 à 4 degrés de plus qu'hier. Comptez 21 degrés à Clermont-Ferrand, 22 à Lyon, 23 à Pau, 24 degrés à Grenoble. Au nord, peu d'évolution, avec encore 22 degrés entre Paris, Nancy et Strasbourg, 23 degrés du côté de Dijon. Ce week-end s'annonce partagé entre un temps très clément et franchement ensoleillé dimanche sur une petite moitié nord du pays. Ailleurs, les nuages sont nombreux, en particulier dimanche, avec des averses prévues sur les deux journées. Bonne route avec Météo France sur Autoroute Info.
1: On se retrouve dans les prochaines minutes pour revenir sur vos conditions de circulation. Ce sera peu après Teddy Bear.

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5: Un bouchon est signalé sur l'autoroute A6 en direction de Paris. Une difficulté que vous rencontrez à hauteur de la sortie 25.2 pour Chalon-Centre, kilomètre 329. Il y avait tout à l'heure un peu plus loin un basculement de circulation, ce n'est plus le cas. Mais le nombre de voies est quand même réduit. Il y a deux voies au lieu des trois habituelles, donc ça va mettre un petit peu de temps avant de revenir à la normale. Mais ça s'est déjà amélioré. Ce que je vous parlais tout à l'heure d'une bonne demi-heure de difficulté, on est plutôt aux alentours d'une vingtaine de minutes maintenant. Donc ça commence quand même à s'améliorer maintenant assez rapidement sur cette A6 en direction de Paris. Et puis attention, si vous roulez sur l'A39 direction Dijon et que vous avez prévu de prendre l'A36 direction Paris, il y a un véhicule en panne tout au bout de la voie d'accès à cette autoroute A36. Que faut-il faire pour être certain d'avoir des pneus en bon état? Raphaël Jouidicelli s'est rendu chez un spécialiste pour en parler.
6: Avant de partir en vacances, c'est important de bien vérifier l'état de sa voiture et en particulier les pneumatiques pour éviter les crevaisons ou les sorties de route. Je suis avec Sébastien Vattier, responsable pédagogique pour Centaure Grand Est. Bonjour Sébastien.
7: Bonjour.
6: Pouvez-vous nous dire quelles sont les précautions à prendre avant de prendre la route au niveau des pneus? Comment on peut savoir si nos pneus sont usés?
7: Alors les précautions à prendre, c'est d'abord vérifier l'état général des pneumatiques, notamment des flancs, s'assurer qu'il n'y ait pas de coupure, pas d'hernie. Et puis ensuite, au niveau de l'usure, on a sur les pneus des témoins d'usure classiques. Alors on appelle ça témoins d'usure, mais c'est plutôt des témoins de légalité. Quand l'usure des pneus arrive aux témoins, ça devient illégal. Mais certains manufacturiers proposent des systèmes d'indicateurs d'usure avec des petites marches d'escalier, par exemple, ou alors des chiffres qui peuvent être gravés à des profondeurs différentes.
6: Un pneu usé augmente les risques de glissade et de crevaison. C'est possible aussi que le pneu éclate à cause de l'usure?
7: Alors oui, si vraiment le pneu est très très très très très usé et qu'on arrive jusqu'au treillis métallique et que on coupe le treillis métallique, ça peut aller à la crevaison, mais la plupart des éclatements sont plutôt dus à des problématiques soit de pincement, soit de pression.
6: Avoir des pneus en bon état, c'est très important, mais il y a aussi autre chose qui est essentielle, c'est la pression. Comment on sait quelle pression on doit mettre?
7: Dans votre voiture, quand vous ouvrez la porte, sur la tranche de la portière ou de l'habitacle, vous avez un tableau de pression. Sur les voitures allemandes, ça peut être dans la trappe à essence. Et donc, vous avez les valeurs à respecter, des valeurs qui sont entendues à froid.
6: Et si on a des pneus sous-gonflés ou à l'inverse, des pneus qui ont trop de pression, quelles peuvent être les conséquences?
7: Alors si le pneu n'est pas assez gonflé, on estime qu'à partir du moment où on a un quart de la pression en moins par rapport à la pression idéale, on commence à prendre le risque d'éclatement. Donc on rentre dans une phase de risque d'éclatement. Pour ce qui est de la surpression, alors tout dépend de la valeur, mais si c'est quelques dixièmes de bar en plus, 0,2, 0,3, 0,4, on n'a pas de risque d'éclatement. Mais par contre, on pourrait avoir des problèmes d'inconfort, une voiture qui serait plus raide.
6: Merci Sébastien pour toutes ces précisions.
7: Merci à vous et bonne route à tous les auditeurs d'Autoroute Info.

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1: Pour vous parler obstacle sur les voies de l'autoroute A39 en direction de Dijon, et lorsque vous arrivez véritablement à Dijon par l'autoroute A39, kilomètre 1, juste avant d'atteindre la rocade, il y a un obstacle signalé sur les voies ou plusieurs débris. En tout cas, ralentissez après la sortie de Crimolois et après la barrière de péage quand vous arrivez à Dijon sur l'autoroute.

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1: Merci d'être avec nous. Nouveau point complet sur les conditions de circulation à 10h30 sur Autoroute Info. On va d'abord parler obstacles sur les voies de certains axes. L'autoroute A6 avec en direction de Lyon, un obstacle qui pourrait toujours gêner sur les voies au kilomètre 430. On signalait tout à l'heure l'intervention d'un patrouilleur, mais il y a beaucoup de circulation à cet endroit, donc pas évident pour le patrouilleur de traverser les voies qui attend du renfort. Pour le moment, prudence, kilomètre 430 de l'A6 direction Lyon. Obstacle toujours signalé sur les voies après la barrière de péage Villefranche-Lima. Au nord de Lyon. Obstacle également sur l'autoroute A39. Vous arrivez à Dijon par cette autoroute A39. Après le kilomètre 2 et après la sortie 3 de Crimolois, il y aurait une sangle sur les voies. Et puis toujours en Côte d'Or, en Bourgogne, un véhicule en panne à la jonction entre deux autoroutes. Si vous êtes en ce moment sur l'A39 en direction de Dijon et que vous bifurquez sur l'autoroute A36 direction Paris, c'est tout au bout de la bretelle d'accélération qui permet de rejoindre l'A36 en direction de Paris qu'une voiture est en panne et un dépanneur intervient en ce moment tout près des voies pour évacuer ce véhicule. Ralentissez bien, serré à gauche pour respecter le corridor de sécurité. Puis on va terminer avec un bouchon dont on parlait jusqu'ici en Bourgogne sur l'autoroute A6. Ça y est, la circulation est en train de se fluidifier assez nettement. Secteur de Chalon-sur-Saône sur l'autoroute A6 après la sortie 25.2. En fait, le basculement de circulation qui avait été installé, la zone de travaux, a été retiré. Seulement encore la voie de gauche qui est neutralisée, mais plus cette zone où vous basculez de l'autre côté du terre-plein central avec une seule voie disponible. Ça n'est plus le cas. Donc le bouchon a pu repartir. Ça freine encore un tout petit peu, mais franchement, c'est en train de s'arranger. Après cette sortie 25.2 de la 6 à direction Paris, retour progressif au calme. Le reste de l'actu maintenant, les titres en une minute, c'est avec France Info.
2: La réponse du gouvernement à la colère lycéenne.
3: Le ministre de l'Éducation, Édouard Geffray, reçoit en ce moment les organisations lycéennes avant les associations de parents d'élèves. Alors que les blocages se poursuivent devant au moins 140 lycées et 10 universités, des tensions sont déjà rapportées. Il y a eu une cinquantaine d'interpellations déjà ce matin. Après les violences d'hier, 400 lycées restent porte-close ce vendredi avec interdiction de manifester aux abords de ces établissements. La pression politique s'accroît sur Jordan Bardella. Il ment et hontément, dit le garde des Sceaux. Le président du RN est accusé d'écrits antisémites datant de 2013. Hier, Mediapart a publié des éléments d'authentification de ses messages privés envoyés sur Messenger. Jordan Bardella parle de montage grossier et porte plainte pour diffamation. Dans le Tarn, une reconstitution du meurtre de Delphine Aussaguel est en cours depuis 9h30, deux mois et demi après les aveux de son époux Cédric Jubilard. Le trentenaire a reconnu avoir tué son ex-épouse. Une partie de ses ossements ont été retrouvés en juillet dernier dans un champ près de Cagnac-les-Mines. Et puis un chiffre record, 52% du territoire européen a été exposé à un stress thermique intense l'été dernier, alors que nous avons connu des températures exceptionnelles et des canicules à répétition sur le continent.
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1: Effectivement, on vous accompagne 7 jours sur 7 et 24 heures sur 24. Vous restez bien avec moi, parce qu'on va reparler des conditions de circulation dans moins de 5 minutes sur Autoroute Info. Le temps d'écouter Julien Libre. On se donne rendez-vous juste après.

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2: Et nouveau rendez-vous sur Autoroute Info, les conditions de circulation, des obstacles à vous rappeler sur deux autoroutes. La 6, on va commencer par là. La 6 en direction de Lyon, obstacle sur les voies au kilomètre 430. Ça pourrait gêner sur la partie gauche de la chaussée. Un patrouilleur en attente de pouvoir traverser les voies, mais il y a beaucoup de circulation à cet endroit, donc pas évident. On attend un petit peu de renfort pour l'instant. L'obstacle toujours signalé après la grande barrière de péage de Villefranche-Lima au nord de Lyon. Et puis, obstacle aussi, une sangle sur les voies de l'autoroute A39 et en direction de Dijon. Quand vous arrivez à Dijon, clairement, par l'autoroute A39, parce que c'est après le kilomètre 2 et après la sortie numéro 3 de Crimolois. Les services de sécurité, évidemment, ont été alertés. Le prochain rendez-vous d'information trafic, on se retrouve très vite, évidemment, sur Autoroute Info. Vous le savez, à tout moment, en cas de nouvelle alerte, on est avec vous 7 jours sur 7, 24 heures sur 24. Sinon, le prochain point complet, ce sera 10h45. Ce sera l'occasion aussi d'évoquer l'information travaux, l'information service. On vous dira, en gros, tout ce qu'il faut savoir. Restez bien avec nous. La musique, le chanteur Amir, juste après Ryan Paris. C'est la Dolce Vita sur Autoroute Info.

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1: De retour à 10h45, vos conditions de circulation avec un accident qui s'est produit à quelques instants, signalé sur l'autoroute A6 et en direction de Paris au kilomètre 327. Accident où deux véhicules sont entrés en collision et ces véhicules sont maintenant arrêtés sur la bande d'arrêt d'urgence. Ça ne gêne pas directement le passage, mais quand même un petit peu de monde très près de la voie de droite dans un secteur où vous êtes assez nombreux à circuler. Donc restez vigilants, augmentez bien les distances de sécurité, serrer à gauche quand c'est possible pour bien respecter justement le corridor de sécurité. En plus, c'est juste avant de rentrer dans une zone de travaux ou après la voie de gauche est neutralisée. Donc, ça va demander un petit peu d'attention de votre part. Et puis, l'autoroute A6, on y reste, toujours en direction de Paris, un petit peu plus loin, au kilomètre 322. On vient de me signaler la présence d'obstacles sur les voies. Secteur de Chalon-sur-Saône, une fois encore, après la sortie 25.2. Les autres difficultés dont je vous parlais tout à l'heure, retour au calme partout ailleurs, notamment une intervention autour d'un véhicule en panne. Il vient d'être évacué à la jonction entre la 36 et la 39, secteur de Dole. Et puis les conditions météo, le passage des grandes villes, tout ça reste calme et les voyants sont au vert. Et on va maintenant parler info travaux et info service. Info service parce qu'il y a des ruptures de distribution de carburant. Ça ne vous a pas échappé ces derniers temps. Pas mal de secteurs où parfois il est un peu plus compliqué de faire le plein. Et notamment sur l'autoroute A5 en direction de Paris, plus de distribution de carburant, tout carburant confondu, sur l'aire des Jonchelles et Récompenses, kilomètre 31. Notez qu'il y a aussi des bornes de recharge électrique qui ne fonctionnent plus sur l'A5A direction Paris, sur l'aire de Plessis-Picard-Ourdi au kilomètre 6. Et puis pour les chauffeurs poids lourds, plus de gasoil sur l'A40 direction Paris, sur l'aire de Bourg-Jasseron.
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1: Effectivement, allez faire un petit tour et nous on se retrouve dans quelques minutes pour un peu d'histoire. On vous parlera d'un personnage haut en couleur, le comte Roger de Bussy-Rabutin. Pour découvrir son histoire, rendez-vous juste après Katsai sur Autoroute Info.

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5: Nouveau rendez-vous sur Autoroute Info et pour vous signaler plusieurs difficultés, enfin deux difficultés précisément sur l'autoroute A6. La 6 en direction de Paris avec d'abord un accident qui s'est produit au kilomètre 327. Deux véhicules à évacuer, ils sont arrêtés sur la bande d'arrêt d'urgence. Attention, donc ça fait du monde très près de la voie de droite et un tout petit peu après l'accident, c'est la voie de gauche qui est neutralisée pour travaux. Donc ça va demander pas mal d'attention de votre part. Et un peu plus loin, obstacle sur les voies, kilomètre 4322 de la 6 en direction de Paris. À chaque fois, on est du côté de Chalon-sur-Saône après la sortie 25.2. 11h, le point complet. Je vous retrouve dans quelques minutes. Restez bien avec moi. Pour le moment, on va tourner une page d'histoire et j'ai pu m'intéresser à la vie tumultueuse d'un noble du XVIIe siècle, Roger de Bussy-Rabutin.
6: Il a grandi à Autun, mais son père est parti à Paris pour suivre un procès et donc il a commencé ses études à Paris, au Collège des Jésuites.
5: Christophe Blanqui, secrétaire général de la Société des Amis de Bussy-Rabutin.
6: Et il s'est retrouvé parce que ses aînés sont morts. Il a fait une carrière qui n'était pas celle qu'il aurait dû faire. Il s'est substitué à ses aînés et il est devenu militaire et son père l'a amené à la guerre vers 15 ans.
7: Et il a fait cette carrière militaire quand même avec un certain succès, finalement quand même.
6: Ah, il a, malgré les problèmes qu'il a rencontrés, il s'est retrouvé en 1654 maître de camp général de la cavalerie légère et en 1655 le lieutenant général de Louis XIV.
5: Militaire accompli, Roger de Bussy-Rabutin était aussi un brillant écrivain, mais l'un de ses ouvrages, L'histoire amoureuse des Gaules, provoquera sa chute. François-Xavier Verger, administrateur du château de Bussy-Rabutin.
8: À l'occasion de la maladie de sa maîtresse, Madame de Monglas, il a l'idée d'écrire un roman qui met en scène les amours des personnages qu'il côtoie. Et ce roman est écrit pour n'être que lu en société, restreinte évidemment, mais ce n'est pas ça qui se passe.
5: À un moment donné, voilà, le livre échappe un petit peu à son contrôle finalement en fait.
8: Exactement. Il commet la maladresse de prêter le manuscrit à une autre de ses amies qui en tire une copie et la diffuse.
5: Et alors suite à ça, il se passe des choses un peu moins rigolotes. Le roi le condamne assez rapidement.
8: Tout lui échappe. Ce qui était fait pour être lu entre amis et lu par tous, en particulier par ceux que l'on moque, ces personnes sollicitent le roi pour obtenir justice en quelque sorte. Ce que le roi est contraint de faire après quelques années. Et ce n'est qu'au moment où on a la certitude que le manuscrit va être édité, donc il va être imprimé, que la sanction tombe quelques jours après l'élection et le discours de réception de Bussy-Rabutin à l'Académie française.
5: Condamné à l'exil.

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1: Merci d'être avec nous. Bonne matinée. Il est 11h.
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1: Nouveau point complet sur vos conditions de circulation. Bienvenue si vous venez d'arriver avec l'autoroute A6. Et deux choses à vous rappeler. On ne parle plus d'un accident, mais d'un poids lourd qui est arrêté. Parce qu'en fait, il y a eu deux véhicules accidentés tout à l'heure. Kilomètre 327 de l'A6, direction Paris. Les véhicules qui étaient sur la bande d'arrêt d'urgence sont repartis. Et au même endroit, un poids lourd s'est arrêté au niveau d'un refuge, peut-être en panne. En tout cas, ce poids lourd a arrêté pas très loin de la voie de droite. Secteur de Chalon-sur-Saône, après la sortie 25.2, un peu plus loin. Il y a aussi des obstacles sur les voies de cette autoroute A6 en direction du nord, direction Paris. Il pourrait s'agir de cônes de chantier percutés dans une zone qui est en travaux. Donc un agent autoroutier qui a été alerté pour aller les récupérer, les repositionner, ces cônes de chantier. Et puis ailleurs, la circulation qui s'écoule bien sur tous les autres axes sur lesquels vous m'écoutez en ce moment. Pas d'intervention particulière et c'est tant mieux. De bonnes conditions de circulation avec une météo beaucoup plus calme qu'hier, ce vendredi, qui présage peut-être un week-end encore assez agréable avec du soleil et des températures qui restent relativement douces. Et maintenant, on va s'intéresser au reste de l'actualité et on retrouve les derniers titres qui nous sont présentés depuis la rédaction de France Info.
2: Armand Perologa, de nouvelles actions des lycéens.
3: Des rassemblements sont en cours devant au moins 140 lycées et 10 universités depuis ce matin. C'est moins qu'hier, mais 400 lycées sont fermés avec interdiction de manifester aux abords de ces établissements. Il y a déjà des tensions par endroits, une cinquantaine d'interpellations depuis ce matin. Le ministre de l'Éducation, Édouard Geffray, reçoit, lui, depuis 9h, les syndicats de lycéens avant les associations de parents d'élèves. Jordan Bardella, accusé de mentir par le garde des Sceaux Gérald Darmanin et le socialiste Olivier Faure, le président du Rassemblement National, continue de nier les propos antisémites qui lui sont attribués par Mediapart, alors que le journal en ligne a publié hier des éléments d'authentification de cette conversation sur Messenger datant de 2013. Les pays de l'UE réunis aujourd'hui à Bruxelles pour tenter de répondre à la flambée des prix des carburants et aux pressions de Washington qui accuse le continent de ne pas en faire assez. Donald Trump demande aux Européens de mettre sur le marché leur stock stratégique de gazole pour faire baisser les prix. Et puis en football, France-Italie ce soir à 20h45 au Stade de France. Les Bleus visent une troisième victoire d'affilée en Ligue des Nations.
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1: Le prochain rendez-vous dans moins de 5 minutes. Restez bien avec moi sur Autoroute Info. On reparle des conditions de circulation. Juste avant, on va écouter le nouveau titre de Miley Cyrus. On l'appelle désormais Miley tout court. Elle est sur Autoroute Info. 11h03. Let's go.

0: non, encore des bouchons au péage. Quelle galère. Ciao, mon temps libre.
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3: Et on se retrouve sur Autoroute Info, les conditions de circulation. L'autoroute A6, deux choses à vous rappeler. Un poids lourd arrêté, bah tiens, au moment où je vous en parle, je le vois depuis une caméra en studio. Il reprend sa route, ce poids lourd qui était arrêté sur l'A6 à direction Paris au kilomètre 327. On se rapproche a priori d'une fin d'événement. Oui, effectivement, il reprend bel et bien sa route. Retour au calme donc, secteur de Chalon-sur-Saône après la sortie 25.2. En tout cas au sujet de ce véhicule, mais un peu plus loin, il y a toujours des obstacles sur les voies. Des cônes de chantier qui ont été percutés, kilomètre 322. Dans la zone qui est en travaux dans ce secteur. Un patrouilleur alerté pour aller repositionner ces cônes. Si ce n'est pas déjà fait, d'ailleurs, on prendra des nouvelles évidemment encore dans les prochaines minutes. On se retrouve très vite. 11h45 sur Autoroute Info. Vous le savez, le point complet sur vos conditions de circulation à tout moment en cas de nouvelle alerte. On vous accompagne en permanence, 7 jours sur 7, 24 heures sur 24 pour la musique Harry Styles et George Benson. Tout de suite, il est 11h08.

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1: Et pour vous parler obstacles sur les voies de l'autoroute A6 et en direction de Paris au kilomètre 386, il s'agit de cônes de chantier qui ont été percutés à l'entrée d'une zone de travaux. Ça pourrait gêner un petit peu le passage. Secteur de Mâcon, un petit peu après la sortie numéro 29. Info dont on reparle à 11h15.

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1: Et nouveau rendez-vous à 11h15 sur Autoroute Info, les conditions de circulation avec un obstacle cône de chantier qui se trouve sur les voies de l'autoroute A6 en Bourgogne. L'A6 en direction de Paris au kilomètre 386. Il s'agirait d'un cône de chantier qui a été percuté à l'entrée d'une zone de travaux. Vous êtes du côté de Mâcon après la sortie numéro 29. Restez vigilants, le point de repère, ce kilomètre 386 de l'autoroute A6 en direction de Paris. Beaucoup plus au nord, dans les Vosges, un véhicule est en panne sur l'A31 direction Nancy au kilomètre 190. Véhicule arrêté sur la bande d'arrêt d'urgence qui tracte une caravane et le patrouilleur présent sur place. Enfin, d'ailleurs, l'intervention se déroule au niveau d'un refuge, mais il y a quand même pas mal de monde et pas mal de piétons près des voies. C'est pour ça que ça vous est signalé sur les panneaux lumineux au-dessus des voies de l'autoroute et qu'on en parle après la sortie numéro 10 Neufchâteau-Mircourt et puis ailleurs. Le trafic s'écoule bien sur tous les autres axes sur lesquels vous m'écoutez. Pas de difficulté à rappeler à cette heure-ci. Le passage des grandes villes qui s'est effectue sans difficulté particulière et les conditions météo qui restent bonnes.
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1: Après la pluie hier, retour au calme ce vendredi avec du soleil un petit peu partout. Bon, ça peut être un petit peu couvert parfois, mais globalement, les conditions sont bonnes. On va voir si ça va durer. Oui, parce que le week-end arrive, donc pour savoir comment ce sera cet après-midi, ce week-end, Nemo Pavlovski de Météo France.
2: Des conditions météo très calmes cet après-midi sur la moitié nord du pays, avec un ciel plutôt voilé en allant vers l'Île-de-France, une impression qui reste toutefois lumineuse, un voile qui s'amincit à l'approche de la Bourgogne, du Berry et du nord de l'Auvergne. Vers la Franche-Comté et l'Alsace, le ciel est en revanche plus variable, avec encore quelques grisailles matinales qui s'attardent, tandis que de nombreux nuages sont présents vers les Alpes, ainsi qu'en Nouvelle-Aquitaine. Le temps reste au global sec en plaine, avec des averses sur les sommets pyrénéens. Les températures repartent à la hausse dans le sud du pays, avec 3 à 4 degrés de plus qu'hier, comptez 21 degrés à Clermont-Ferrand, 22 à Lyon, 23 à Pau, 24 degrés à Grenoble. Au nord, peu d'évolution, avec encore 22 degrés entre Paris, Nancy et Strasbourg, 23 degrés du côté de Dijon. Ce week-end s'annonce partagé entre un temps très clément et franchement ensoleillé dimanche sur une petite moitié nord du pays. Ailleurs, les nuages sont nombreux, en particulier dimanche, avec des averses prévues sur les deux journées. Bonne route avec Météo France sur Autoroute Info.
1: Bon voyage, bonne fin de matinée. On se retrouve très vite. On reparle des conditions de circulation. On va aussi, dans un instant, assister à un contrôle des services des douanes. Vous le verrez, l'innovation est au rendez-vous pour optimiser le contrôle des poids lourds. Ce sera juste après avoir écouté Christophe Maé. Merci d'être avec nous sur Autoroute Info.

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2: Retour aux conditions de circulation sur Autoroute Info et obstacles à vous rappeler sur les voies de l'autoroute A6 en direction de Paris au kilomètre 386. Cône de chantier percuté juste dans une zone de travaux à l'entrée de travaux. Secteur de Mâcon, après la sortie numéro 29. C'est là qu'il faudra rester vigilant. Cet obstacle qui peut gêner sur les voies de circulation. Le point complet dans quelques minutes. On se retrouve évidemment à 11h30 au plus tard pour toutes les conditions de circulation et le reste de l'actu avec France Info. La musique, on voyagera en compagnie de la chanteuse Marine et d'un classique avec Joan Jett. Juste avant, on va prendre la direction de l'Est de la France. On vous emmène sur l'autoroute A36, là où s'était déroulé un contrôle de poids lourd. Notre journaliste Xavier Ferrand est accompagné d'un agent des douanes. Écoutez.
3: Il est 9h du matin, on est sur une aire de repos de l'autoroute A36. Il y a un poids lourd avec un gigantesque bras. Vous êtes chef divisionnaire des douanes dans la région. Il se passe quoi sur cette aire ce matin?
4: Nous sommes sur l'aire du bois de Frachères, en contrôle avec les motards et la brigade de Besançon et les agents de la brigade SMS de Paris qui viennent installer le camion SMS.
3: C'est le grand camion avec le bras là.
4: Voilà, exactement. Donc les collègues ciblent des camions sur l'autoroute. Ils rabattent sur l'air.
3: Alors, je suis à bord là, d'une voiture des douanes. On est sur l'autoroute A36. Gilles, vous venez d'appuyer sur un écran là. J'ai pas le même dans ma voiture à moi. Vous avez fait quoi?
5: J'ai mis le deux tons, j'ai mis les bleus. Voilà, j'ai regardé le chauffeur pour lui indiquer de nous suivre. Et j'ai également indiqué, donc sur un panneau défilant, douane, suivez-nous pour pouvoir le ramener en toute sécurité sur l'aire de contrôle.
6: Un polonais. Golf Mike, 63, Mike. Il nous fait un Espagne-Kazakhstan. Il transporte des graines de tournesol.
3: Maintenant que le camion a été intercepté, on va monter à bord du camion qui scanne.
7: Bonjour.
3: Bonjour. Il y a deux agents à bord du camion là qui va scanner le poids lourd.
7: On a une en direct, on a le scan du véhicule qui est sous le bras et l'ordinateur va commencer à nous renvoyer l'image. Et en fonction de cette image, c'est un peu comme un bagage X à l'aéroport. On va pouvoir travailler dessus en fonction de la densité, l'organique, le matériel, etc., etc. C'est du tabac, par exemple, c'est souvent des cartouches, des choses comme ça. Donc à ce moment-là, on aura vraiment la forme des cartouches de cigarettes. Si on tombe sur de la résine de cannabis, par exemple, elle sera beaucoup plus dense que de l'herbe. Donc on verra des parties sombres.
3: Merci beaucoup, messieurs. Voilà, on est ressorti du camion et on va les laisser travailler tout au long de cette journée, donc pour une quarantaine de poids lourds qui seront contrôlés sur cette route entre l'Espagne et l'Allemagne.

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1: Et à celle d'un patrouilleur qui intervient au moment où je vous parle pour aller récupérer un obstacle sur les voies de l'autoroute A6. L'A6 en direction de Lyon est au kilomètre 60. Un patrouilleur qui traverse, il se rend sur la voie de gauche pour récupérer cet obstacle juste au niveau de la sortie Malesherbes, sortie numéro 14. Ralentissez bien pour votre sécurité et pour

0: temps de s'arrêter.
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2: Il est 11h30, on se retrouve, on fait le point sur vos conditions de circulation sur Autoroute Info avec un véhicule en panne arrêté sur l'autoroute A31. Si vous m'écoutez dans les Vosges, l'A31 direction Nancy au kilomètre 190, véhicule arrêté sur la bande d'arrêt d'urgence et au niveau d'un refuge, une voiture qui tracte une caravane et le patrouilleur qui intervient sur les lieux en protection. On est un petit peu après la sortie Neufchâteau-Mircourt, la sortie numéro 10. On apprend aussi que des obstacles pourraient se trouver sur les voies de l'autoroute A36. Dans le Haut-Rhin, lorsque vous quittez Mulhouse, c'est juste à la sortie de Mulhouse, via la 36, en suivant la direction de Paris et de Belfort. Kilomètre 1, il y a là des obstacles sur les voies après la sortie numéro 16. Et puis d'autres obstacles dont on parlait tout à l'heure sur la 6, tous récupérés. Il n'y a plus de danger, que ce soit en Seine-et-Marne ou en Bourgogne. Secteur de Mâcon et puis tous les autres axes sur lesquels vous m'écoutez en ce moment. La circulation s'écoule bien. Ça peut freiner un tout petit peu tout au bout de la 6 et de la M6 avant d'arriver à Lyon, le tunnel de Fourvière, un peu moins de 2 km de circulation ralentie et 5 minutes d'attente estimée, donc ça reste très raisonnable. On parle plutôt d'un ralentissement dans cette zone, et puis des ralentissements parfois qui peuvent se former pour passer des zones qui sont en travaux, ça peut arriver, il y a beaucoup de travaux à cette période pendant l'automne, c'est une période propice après la circulation intense de l'été et avant le froid de l'hiver. Et parfois ça freine un petit peu le secteur d'Auxerre, à proximité de la sortie numéro 19, là où le nombre de voies est réduit pour travaux. Le reste de l'actualité maintenant, les derniers titres qui nous sont présentés depuis la rédaction de France Info.
3: On vient de vivre le deuxième mois de septembre le plus chaud jamais mesuré. 3 degrés de plus que les normales des dernières décennies en France. C'est aussi le troisième mois de septembre le plus sec depuis le début des relevés, selon le bilan de Météo France, ce qui fait perdurer une sécheresse historique après l'été caniculaire. Avant les représentants des lycéens, en début d'après-midi, les fédérations de parents d'élèves s'entretiennent avec le ministre de l'Éducation, Édouard Geffray, et la contestation se poursuit malgré l'ordre de fermer 400 lycées et d'avoir des cours à distance pour certains, des tensions en ce moment près de lycées dans plusieurs villes. Il y aura un second procès dans l'affaire du meurtre de Federico Aramburu, cet ancien rugbyman argentin tué par balle à Paris il y a près de 3 ans. L'un des accusés, Romain Bouvier, condamné à 19 ans de réclusion criminelle, fait appel. On ne sait pas encore pour le moment si l'auteur des coups de feu, Loïc Le Priol, condamné à 26 ans de réclusion, lui fait appel ou non. Emmanuel Macron appelle les pays du G7 à agir de manière concertée pour faire baisser les prix des carburants et sans restriction des exportations, comme l'envisagent les États-Unis. Donald Trump estime que l'Union européenne peut puiser dans ses réserves stratégiques de gazole pour diminuer les prix qui sont à un niveau record.
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2: Et qui vous accompagne 7 jours sur 7 et 24 heures sur 24, évidemment. On fait la route ensemble et on se retrouve très vite, juste le temps d'écouter Shakira et Burna Boy. On reparle juste après de vos conditions de circulation. Bon voyage.

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1: Et à cette heure-ci, des obstacles à vous rappeler sur les voies de l'autoroute A36. Vous restez vigilant si vous m'écoutez. Secteur de Mulhouse, à la sortie de Mulhouse, hein, juste après Mulhouse, juste après la sortie numéro 16. Sur l'A36, direction Paris et Belfort. Obstacle à signaler sur les voies qui pourraient être assez volumineux. On nous a parlé d'une poubelle sur la voie de droite. Donc attention, un patrouilleur alerté qui est en route pour aller récupérer cet obstacle. 11h45 pour l'actualité trafic, le retour aux conditions de circulation, point complet. On évoquera aussi les difficultés vous pouvez rencontrer pour vous ravitailler en carburant. Ce sera après Lynn Rimes et Maroon 5 avec Christina Aguilera sur Autoroute Info.

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1: 11h45 avec deux choses à vous rappeler à cette heure-ci. La présence d'obstacles sur les voies de l'autoroute A36 en direction de Paris et de Belfort. Vous venez de quitter Mulhouse par l'autoroute A36 juste après la sortie numéro 16. Obstacle sur les voies, kilomètre 1, il pourrait s'agir d'une poubelle sur la voie de droite, donc un obstacle volumineux. Attention évidemment si vous passez par là. Et puis, intervention plus au nord sur l'autoroute A31 dans les Vosges. Un véhicule en panne A31 direction Nancy au kilomètre 190. Une voiture qui tracte une caravane arrêtée au niveau d'un refuge, pas très loin de la bande d'arrêt d'urgence, et le patrouilleur sur place en protection, donc ça fait un petit peu de monde. Après la sortie Neufchâteau-Mirecourt, la sortie numéro 10, voilà ce que l'on pouvait dire à cette heure-ci. Partout ailleurs, le trafic s'écoule normalement, y compris sur l'autoroute A6, entre Paris et Lyon. Vous n'êtes pas à l'abri quand même, parfois, de quelques ralentissements dans des zones qui sont en travaux, un nombre de voies réduit, il y a pas mal de zones de travaux à cette période. Secteur d'Auxerre, sur l'autoroute A6 que je viens d'évoquer, ça peut freiner quand même un petit peu au niveau de la sortie numéro 19. Les infos carburants aussi, on va y revenir maintenant parce que c'est d'actualité. Forcément, il y a pas mal d'endroits, vous l'avez constaté par vous-même, où il y a des ruptures de distribution de carburant. Pour les chauffeurs de poids lourds notamment, pas de distribution de gasoil sur l'A6 en direction de Lyon, kilomètre 167, l'aire de Venoy-Chablis. Même chose, pas de gasoil pour les poids lourds sur l'A40 en direction de Paris sur l'aire de Bourg-Jasseron. Et puis, il y a une aire aussi où il n'y a plus de distribution de carburant du tout et pour tout le monde. C'est sur l'A5 en direction de Paris, l'aire de Jonchalet-Récompense, kilomètre 31. Il va falloir anticiper donc vos arrêts si vous êtes pas très loin des aires dont je viens de vous parler. Sur l'A5, près de Paris, l'aire des Jonchalet-Récompense. Sur l'A6 en Bourgogne, l'aire de Venoy-Chablis ou encore secteur de Bourg-en-Bresse sur l'autoroute A40.
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1: Prochain rendez-vous dans moins de 5 minutes. On va se retrouver pour partir en Auvergne et une idée de sortie. Pourquoi pas pour ce week-end au milieu des volcans au parc Vulcania. On va s'y rendre juste après avoir écouté la chanteuse Manon Lisa. Vous êtes bien sur Autoroute Info. C'est l'histoire.

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0: Et je vous retrouve pour signaler à cette heure-ci, ce qu'on l'a appris il y a un instant, un véhicule en panne sur l'autoroute A6 dans Lyon, en Bourgogne. Vous roulez direction Paris sur l'A6 au kilomètre 119. C'est là qu'une voiture est arrêtée sur la bande d'arrêt d'urgence. Un peu après la sortie numéro 18, Château-Renard-Joigny, une voiture arrêtée près des voies de l'A6 direction Paris. Je vous le rappelle, kilomètre 119, c'est le point de repère. Et maintenant sur Autoroute Info, on va vous parler de l'un des sites touristiques les plus visités d'Auvergne, le parc Vulcania qui accueille chaque année des milliers de visiteurs. Un reportage avec Curtis Thévenon et Jean-François Giraud.
1: Ouvert en 2002, Vulcania a accueilli depuis près de 7 millions de visiteurs. La recette du succès de ce parc tient à plusieurs facteurs.
2: Venir à Vulcania, c'est partir dans une expédition qui est à la fois scientifique et ludique.
1: Fabrice Filias, responsable scientifique du parc.
2: On va pouvoir découvrir des sujets science, comment fonctionne notre planète Terre, pourquoi il y a des volcans, à quoi ils ressemblent, et aussi vivre les phénomènes en allant directement sur place. Donc, c'est vivre le phénomène et le comprendre. C'est se retrouver dans un lieu où on a à la fois la découverte, le plaisir d'être ensemble et de le partager en apprenant des choses sans même s'en rendre compte.
3: Si vous deviez me citer trois attractions pour le visiteur, ce seraient lesquelles?
2: Il y a des endroits qui sont des best-of de Vulcania, comme le réveil des géants d'Auvergne, où là, on voit ce qui se passerait s'il y avait une nouvelle éruption quelque part dans la chaîne des puits. Il ne faut pas évidemment louper Namazu, le roller coaster, où là, on parle plutôt des tremblements de terre. Et puis le planétarium, à évidemment ne pas louper, parce que c'est le plus grand planétarium de France avec les dernières technologies audiovisuelles. Donc ça vaut vraiment le coup. Il ne faut pas les louper, celle-là.
1: Curtis Thévenon, sur place, a recueilli les impressions de quelques visiteurs venus tester le Namazu, une attraction qui simule une base scientifique installée dans une zone fortement sismique.
4: Oh, c'était génial, on a adoré.
5: Oh, c'était trop bien, monsieur, j'ai adoré.
6: Des bonnes sensations, tout ça, ça à refaire.
1: Mais Vulcania ne compte pas se reposer sur ses lauriers. De nombreux projets devraient voir le jour ces prochaines années. Sophie Rognon est la directrice de Vulcania.
7: 2029, un quatrième gros blockbuster qui ouvrira ses portes donc en mars 2029 avec une attraction dynamique très originale qui sera à fond dans l'expérience volcanique. Aujourd'hui, on occupe à peu près 9 hectares du parc. On a 57 hectares. Il y a une grosse capacité de s'étendre.
1: Vous pouvez tenter l'aventure en famille ou entre amis à Vulcania jusqu'au 1er novembre.

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1: Bonne route et bon voyage. Merci d'être avec nous.
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1: Le point complet sur vos conditions de circulation ce vendredi 2 octobre avec une circulation qui dans l'ensemble s'écoule bien. Deux interventions à vous rappeler simplement autour de véhicules qui sont en panne. L'autoroute A6, vous roulez direction Paris. Une voiture est arrêtée sur la bande d'arrêt d'urgence au kilomètre 119 et un peu après la sortie 18, Château-Renard-Joigny, c'est un peu au nord d'Auxerre que cette intervention est signalée le long des voies. Et puis, véhicule arrêté aussi en panne sur l'A31 direction Nancy. Là, on est en Lorraine. La 31.

0: Direction Nancy au kilomètre 190 avec cette voiture et sa caravane au niveau d'un refuge. Le patrouilleur présent sur les lieux en protection un peu après la sortie 10, Neufchâteau et Mirecourt. Ça ne gêne pas directement le passage, mais il y a un peu de monde donc près des voies. Ça doit toujours inciter à la prudence. Bien ralentir, serrer à gauche pour respecter le corridor de sécurité. Tous les autres axes sur lesquels vous circulez, vous m'écoutez en ce moment, et la circulation s'écoule normalement. En tout cas, c'est vrai au moment où je vous parle. Ça peut changer. Si c'est le cas, je vous informerai. Et puis le passage des grandes villes qui s'effectue sans difficulté particulière. Un tout petit peu de ralentissement, je vous le disais tout à l'heure. Avant le tunnel de Fourvière, on parle bien de ralentissement parce qu'il faut moins de 10 minutes pour passer le tunnel. 1 à 2 km de circulation un petit peu ralenti avant de vous engager sous cet ouvrage tout au bout de la 6 et de la métropole 6. Et maintenant le reste de l'actu, les derniers titres qui nous sont présentés à cette heure-ci depuis la rédaction de France Info.
1: Arrivé à la une, encore beaucoup de tensions près des lycées.
2: 400 établissements sont restés fermés ce vendredi avec une interdiction de manifester à proximité, mais des affrontements avec la police sont à nouveau signalés dans de nombreuses villes. Les syndicats de l'éducation et les associations lycéennes sont reçus au ministère de l'Éducation nationale ce matin. L'un des condamnés dans l'affaire de la mort de Federico Martina Rambourou fait appel aujourd'hui. Romain Bouvier a écopé en première instance de 19 ans de réclusion criminelle. Loïc Le Priol, condamné avec lui à 26 ans de prison, n'a pas fait connaître sa décision. Les deux hommes proches de l'ultra-droite avaient tiré sur l'ancien rugbyman argentin après une bagarre dans un bar parisien. La Fédération anglaise de football promet des mesures appropriées contre Manchester City, le club accusé de violation des règlements financiers du football. La Fédération fait savoir qu'elle analyse l'enquête menée par la Premier League en considérant que tout ça a déjà des conséquences majeures pour l'intégrité de ce sport. Et puis l'été caniculaire a eu encore des effets en septembre. Météo France parle du deuxième mois de septembre, le plus chaud de l'histoire des mesures en France juste après 2023. C'était également le troisième le plus sec derrière septembre 1977 et 1985.
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0: Et le prochain rendez-vous dans moins de 5 minutes. Restez bien avec moi sur Autoroute Info pour reparler très vite des conditions de circulation juste après avoir écouté Teddy Swims.

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2: Merci d'être avec nous sur Autoroute Info. Et à cette heure-ci, je vous rappelle deux interventions autour de véhicules en panne. Voiture arrêtée sur la 6 et en direction de Paris, au kilomètre 119, intervention sur la bande d'arrêt d'urgence. Après la sortie 18, Château-Renard-Joigny. Et puis un autre véhicule en panne. Cette fois, c'est en Lorraine, sur la 31. La 31, direction Nancy, au kilomètre 190. Une voiture et sa caravane arrêtées au niveau d'un refuge. Le patrouilleur qui intervient sur place en protection. Après la sortie de Neufchâteau et Mirecourt, la sortie numéro 10. Voilà ce que je pouvais vous rappeler. Partout ailleurs, ça reste calme et on verra comment les choses évoluent. L'infotrafic de retour dans les toutes prochaines minutes sur Autoroute Info, ou plus tard midi 15 pour parler aussi de la météo avec Météo France. De Cranberries et de Palmas vous accompagnent d'ici là. Bon voyage, merci d'être avec nous.

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1: Midi, bientôt 15 minutes. Merci d'être avec nous sur Autoroute Info. Les conditions de circulation avec quelques interventions à vous rappeler à cette heure-ci. Bon, dans l'ensemble, c'est calme. Hein. Il y a simplement des véhicules en panne arrêtés le long des voies de certains axes. La 31, notamment dans les Vosges, vous roulez en direction de Nancy. Une voiture et sa caravane qui sont arrêtées au kilomètre 190. Le patrouilleur présent sur les lieux en protection après la sortie Neufchâteau, sortie numéro 10. Véhicule en panne également et sur la bande d'arrêt d'urgence de l'A6, direction Paris. Là, on est en Bourgogne, Nord-Bourgogne, kilomètre 119. Un peu de monde qui intervient près des voies, après la sortie 18, Château-Renard et Joigny. Et puis l'autoroute A6, c'est encore un petit peu chargé, tout au bout de cette autoroute, en direction du sud de la France, un peu après le réseau APRR. L'A6, le prolongement, la M6 qui mène au tunnel de Fourvière, 2 km de circulation ralentie. Temps de parcours un petit peu moins de 10 minutes, hein, ça reste raisonnable, pour passer à cet endroit et continuer direction Marseille, Lyon-Centre.
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1: Et maintenant, la couleur du ciel avec un retour, un temps un petit peu plus calme, même carrément plus calme ce vendredi après les pluies d'hier et d'avant-hier. Il fait plutôt beau sur votre trajet, en tout cas ça reste sec et les températures relativement douces. La question, est-ce que ça va durer pour l'après-midi, pour ce week-end? Élément de réponse avec Nemo Pavlovski de Météo France.
2: Des conditions météo très calmes cet après-midi sur la moitié nord du pays, avec un ciel plutôt voilé en allant vers l'Île-de-France, une impression qui reste toutefois lumineuse, un voile qui s'amincit à l'approche de la Bourgogne, du Berry et du nord de l'Auvergne. Vers la Franche-Comté et l'Alsace, le ciel est en revanche plus variable, avec encore quelques grisailles matinales qui s'attardent, tandis que de nombreux nuages sont présents vers les Alpes, ainsi qu'en Nouvelle-Aquitaine. Le temps reste au global sec en plaine, avec des averses sur les sommets pyrénéens. Les températures repartent à la hausse dans le sud du pays, avec 3 à 4 degrés de plus qu'hier. Comptez 21 degrés à Clermont-Ferrand, 22 à Lyon, 23 à Pau, 24 degrés à Grenoble. Au nord, peu d'évolution, avec encore 22 degrés entre Paris, Nancy et Strasbourg, 23 degrés du côté de Dijon. Ce week-end s'annonce partagé entre un temps très clément et franchement ensoleillé dimanche sur une petite moitié nord du pays. Ailleurs, les nuages sont nombreux, en particulier dimanche, avec des averses prévues sur les deux journées. Bonne route avec Météo France sur Autoroute Info.
1: Et bon voyage, on se retrouve dans quelques instants pour reparler très vite des conditions de circulation. On voyage aussi avec Jérémy Frérot sur Autoroute Info. Merci d'être avec nous.
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0: Et on se retrouve sur Autoroute Info, les conditions de circulation, pas de changement avec un trafic qui dans l'ensemble s'écoule bien partout où vous circulez, vous m'écoutez, le réseau APRR dans le centre-est, bonnes conditions météo aussi, au sens où vous faites la route par temps sec, et la plupart du temps avec en plus du soleil, des belles éclaircies. Les interventions, elles sont simplement autour de véhicules qui sont en panne, et notamment sur la 6, une voiture arrêtée sur bande d'arrêt d'urgence, direction Paris sur la 6 au kilomètre 119, ça veut dire qu'il y a un peu de monde près des voies, après la sortie 18, Château-Renard et Joigny. Le prochain rendez-vous d'infotrafic, évidemment, dans les prochaines minutes, à midi et demi au plus tard. Vous saurez tout ce qu'il faut savoir pour continuer votre trajet. D'ici là, on va voyager avec Nars Barclay et Bananarama. Et tout de suite, on va évoquer les trajets en voiture qui peuvent être, pour certains d'entre vous, source de stress, en particulier quand il y a des bouchons. Et c'est dans ce genre de situation qu'il nous arrive, on se le dise, de prononcer quelques jurons. Alors pour savoir d'où ils viennent, Antoine Oppart est allé à la rencontre d'une spécialiste de la question.
1: Mais c'est pas vrai, il avance pas. Hein. Il bloque tout le monde là. Bon, vas-y, double-le.
2: Je ne peux pas.
1: Double-le. Mais dépasse-le sur la gauche là. Et repasse ton permis, pauvre type.
3: Les insultes, elles sont communes à tous les peuples, à toutes les époques, toutes les cultures, tout le temps, tout le temps.
4: Dominique Lagorgette est professeur en sciences du langage à l'Université Savoie-Mont-Blanc à Chambéry.
3: C'est un acte de langage très important parce que ça régule le conflit social avant d'en arriver au coup. Bon, parfois, c'est ça qui déclenche le coup, me direz-vous, vous avez raison.
4: Les jurons seraient apparus en même temps que le blasphème, donc dès l'émergence des religions. Et les proférer ferait du bien à celui qui les prononce.
3: Il y a eu une étude il n'y a pas très longtemps, une étude de neurologue qui montre qu'en fait, quand on est très énervé, par exemple, on va lâcher des jurons et ça va calmer. Et réellement, ça libère des antalgiques.
2: C'est pas vrai qu'il est lent, celui-là, merde !
1: Ça va, calme-toi, le loup.
2: Oh, tu roules, t'as besoin de la vite, là !
1: Tu vois pas qu'il a calé ?
2: Eh bien, il a calé, c'est chez lui, merde ! Quand on sait pas faire, on fait pas ! Alors, tu mets les gaz !
3: Le juron, en fait, il va être là pour exprimer une frustration. Donc, à partir de là, plus vous allez être énervé dans votre voiture, vous êtes, mettons, bloqué, je sais pas, il y a une queue monstrueuse au péage, vous êtes bloqué.
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0: Un véhicule en panne, vous signalez, en tout cas arrêté sur la 36 direction Paris au kilomètre 124 et au niveau de la sortie numéro 4 de Besançon, Besançon Centre. On en saura plus dans quelques instants. Pour le moment, prudence, kilomètre 124 de la 36 direction Paris, véhicule signalé arrêté.
3: Et en même temps, ça défoule, ça fait sortir la pression. C'est vraiment une soupape de sécurité.
6: L'insulte et le conflit verbal permet peut-être d'éviter d'en arriver aux mains.
3: Si ça va pas aux mains, en tout cas, ça sert à ça, oui.
4: Attention toutefois, nous ne faisons pas ici l'apologie de l'insulte. Proférer des jurons peut être dangereux. Vous ne savez pas forcément quel comportement peut adopter la personne en face de vous.

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1: On fait la route ensemble sur Autoroute Info ce vendredi à 12h30. Les conditions de circulation, dans l'ensemble, ça se passe bien et avec de bonnes conditions météo, au sens où, en tout cas, vous faites la route par temps sec. Simplement, quelques interventions autour de véhicules en panne. Il y en a deux à rappeler. Un poids lourd qui est arrêté. Si vous devez rejoindre l'autoroute A36 en direction de Paris, depuis le secteur de Besançon, l'entrée numéro 4, à cet endroit, un poids lourd qui est arrêté, qui pourrait gêner un petit peu le passage pour rentrer sur l'A36 direction Paris depuis cette entrée numéro 4 de Besançon, et puis un véhicule en panne beaucoup plus au nord dans les Vosges, l'A31 direction Nancy au kilomètre 190, une voiture et sa caravane en panne près des voies. Un patrouilleur intervient sur place en protection après la sortie Neufchâteau-Mirecourt, c'est la sortie numéro 10. Voilà pour les interventions. Partout ailleurs, ça reste calme. Attention aussi, quand vous approchez des grandes villes, quand même, ça freine un petit peu parfois, à Lyon notamment, tout au bout de la 6 et de la M6, un peu moins de 10 minutes avant de pouvoir passer le tunnel de Fourvière, 2 km de circulation ralentie. L'actualité nationale et internationale maintenant, les derniers titres avec France Info.
2: Yvan Armand Perrouloga, la mobilisation lycéenne donc qui se poursuit.
3: Des actions sont en cours dans au moins 140 lycées et 22 universités. Il y a déjà des tensions par endroit avec une cinquantaine d'interpellations depuis ce matin. 400 lycées restent aussi portes closes suite aux violences d'hier. Le ministre de l'Éducation nationale enchaîne les réunions avec les organisations lycéennes, les syndicats d'enseignants et les associations de parents d'élèves. La pression politique s'accroît sur Jordan Bardella. Il ment, disent le garde des Sceaux ou encore le patron du PS Olivier Fort. Le président du RN est accusé d'écrits antisémites datant de 2013. Hier, Mediapart a publié des éléments d'authentification de ses messages privés envoyés sur Messenger. Jordan Bardella parle de montage grossier. Le mois de septembre qui vient de se terminer est désormais le deuxième le plus chaud jamais enregistré en France. C'est ce qu'annonce Météo France. Les températures étaient en moyenne de 3 degrés au-dessus des normales de saison. Et puis la crise des hydrocarbures. Emmanuel Macron appelle les pays du G7 à agir de manière concertée pour faire baisser le prix des carburants. Une réunion est en cours à Bruxelles pour tenter de coordonner les positions des 27 pays membres de l'UE.
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1: Ouais, effectivement, on continue le trajet ensemble et on revient très vite pour reparler des conditions de circulation à tout moment en cas de nouvelle alerte. De toute façon, hein, s'il y a quoi que ce soit, on vous informe. On est avec vous 7 jours sur 7 et 24 heures sur 24. On voyage aussi avec le groupe Temper City qu'on écoute maintenant sur Autoroute Info.

0: Nouveau rendez-vous sur Autoroute Info pour vous rappeler que la circulation s'écoule bien dans l'ensemble, là où vous circulez, vous m'écoutez, sur le réseau APRR, dans le centre-est de la France. Ça se passe bien. Bon, il y a quelques interventions autour de véhicules en panne, hein. Je vous en rappelle une, la dernière en date. L'autoroute A31 direction Lyon, avec cette voiture arrêtée sur la bande d'arrêt d'urgence, kilomètre 208. Ça veut dire qu'il y a un petit peu de monde qui intervient près des voies, après la sortie numéro 11, Colombelles-et-Belles. Voilà. Puis pour parler de toute votre actualité trafic, rendez-vous dans quelques minutes à 12h45. On évoquera aussi l'info-service, et elle est dans l'air du temps, cette info-service, parce qu'il y a des difficultés pour vous ravitailler en carburant, ça ne vous a pas échappé. On vous détaillera justement les endroits où il y a des ruptures en distribution de carburant. 12h45, c'est le rendez-vous. D'ici là, le groupe WAM et Paul Kless pour continuer le voyage ensemble sur Autoroute Info.
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1: Mini 45, bientôt 45 minutes. Les conditions de circulation sur Autoroute Info avec, dans l'ensemble, une circulation qui s'écoule bien. Quelques interventions simplement autour de véhicules qui sont en panne. Et si vous m'écoutez notamment en Lorraine, sur l'autoroute A31, il y a cette voiture arrêtée sur la bande d'arrêt d'urgence. C'est en direction de Lyon et de Langres et c'est au kilomètre 208 qu'il y a donc un petit peu de monde qui intervient près des voies après la sortie 11 de Colombelles-les-Belles. Intervention aussi autour d'un poids lourd qui est en panne. Cette fois du côté de Besançon. Si vous devez rejoindre la 36 direction Paris, depuis l'entrée numéro 4 de Besançon. C'est dans cette bretelle d'accès à l'autoroute que le poids lourd est arrêté. Ça pourrait gêner un petit peu le passage. Et puis, le passage des grandes villes, l'arrivée à Lyon par l'autoroute A6 et la M6, un tout petit peu après le réseau APRR. Encore 2 km de circulation ralentie pour un peu moins de 10 minutes de temps d'attente avant de pouvoir passer le tunnel et continuer direction Marseille et Lyon-Centre. Tous les autres axes sur lesquels vous m'écoutez, c'est calme à cette heure-ci avec des conditions météo qui reste agréable, en tout cas pas de zone de pluie et la plupart du temps des éclaircies sur votre route. Des informations carburant à vous rappeler aussi à cette heure-ci avec des difficultés en ce moment pour vous ravitailler en carburant dans certains secteurs. Pas de distribution de carburant et tous les carburants confondus pour tous les véhicules. Si vous m'écoutez sur l'autoroute A5 qui est en direction de Paris sur l'aire des Jonchelles et Récompenses au kilomètre 31, notez que pas très loin, il y a aussi près de Paris la 5A en direction justement de la capitale, une impossibilité de recharger votre voiture électrique sur les bornes de l'air de Plessis-Picard-Ourdi au kilomètre 6, et puis les chauffeurs de poids lourds, où il y aura également des ruptures de distribution de carburant, du gasoil pour les poids lourds, il n'y en a plus sur la 6 en direction de Lyon au kilomètre 167 sur l'aire de Venoy-Chablis, mais aussi pas de distribution de gasoil pour les poids lourds sur la 40 en direction de Paris sur l'aire de Bourg-Jasseron.
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1: Et vous restez avec moi dans un instant, on reparle trafic et on fera un petit bout de trajet aussi avec la chanteuse Yel. Avant de l'écouter, c'est une autre chanteuse qu'on va écouter sur Autoroute Info, Adèle Castillon. Bon voyage à tous.

0: Nouveau rendez-vous sur Autoroute Info, les conditions de circulation, et on vient d'apprendre qu'un véhicule est arrêté sur l'autoroute A6 en Seine-et-Marne, en Île-de-France. Vous êtes sur l'A6 direction Paris, au kilomètre 66, une voiture sur la bande d'arrêt d'urgence, avec donc du monde qui intervient près des voies. Une fois que vous avez dépassé Fontainebleau, la sortie numéro 15, c'est 4 km après cette sortie numéro 15. Attention, ralentissez, serré à gauche, c'est le bon réflexe pour bien respecter le corridor de sécurité. L'infotrafic revient dans les prochaines minutes, évidemment, sur Autoroute Info. Plus tard, à 13h, un point complet. La musique, on voyagera, entre autres, avec le groupe INXS, après avoir écouté tout de suite la chanteuse Yel. C'est notre chronique En route avec, et elle répond aux questions de Véronique Voiron.
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2: Bonjour Yel.
3: Bonjour.
2: Pour les auditeurs qui ne vous connaîtraient pas, comment on vous présente ?
3: Alors moi, je suis une chanteuse de pop électronique. J'ai commencé à faire de la musique en 2006 et je prends toujours autant de plaisir à raconter des histoires en chansons, à les incarner sur scène, parce que c'est vraiment là que j'adore faire mon métier.
2: Comment vous vivez justement la tournée, les déplacements ? Ça représente quoi pour vous ?
3: J'adore tourner, j'adore être sur la route avec les équipes, j'adore rencontrer des gens tous les jours différents, etc.
2: Vous avez une anecdote de tournée à nous raconter.
3: Il nous est arrivé un truc il y a quelques années en Suède. On roulait de nuit avec notre tourbus justement et notre remorque s'est décrochée pendant la nuit. On a roulé pendant plusieurs kilomètres sans s'en rendre compte. Et au bout d'un moment, le chauffeur nous a dit « I have a problem, j'ai perdu la remorque ». Et donc on a dû faire demi-tour. Heureusement, elle s'était calée contre la glissière. Et comme on roulait de nuit, il n'y avait pas beaucoup de voitures. Mais ça aurait pu être dramatique.
2: Quel type de conductrice vous êtes ?
3: Moi, j'adore conduire. C'est vraiment un plaisir et j'aime bien partir pour des longues routes. J'aime bien conduire la nuit en écoutant la radio, justement. Je trouve que c'est vraiment un moment où, si je conduis toute seule, je peux me parler à moi-même, écouter les trucs que j'ai envie d'écouter moi, et je prends plaisir. Ouais.
2: Est-ce que vous avez un souvenir de trajet pour partir en vacances ?
3: J'ai un souvenir très fort lié à la musique. C'est que je partais en Corse avec mes parents. Donc, on partait de Bretagne pour aller prendre le bateau à Marseille. On roulait de nuit et je me rappelle entendre le morceau Running Up That Hill de Kate Bush, et je devais avoir 8-9 ans, et je me souviens très clairement d'un sentiment de puissance, comme si ce morceau qui galope comme ça me portait et me disait tu peux être qui tu veux, tu peux faire tout ce que tu veux dans la vie. Et je pense que ça m'a vraiment marqué. C'est un morceau qui m'a vraiment aidée à vouloir devenir chanteuse en vrai.
2: Merci Yel d'avoir fait ces quelques kilomètres en notre compagnie.
3: Merci à vous.

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1: Et pour vous signaler la présence d'obstacles sur les voies de l'autoroute A46 et en direction de Lyon et de Marseille, à kilomètre 24, il pourrait y avoir des débris sur les voies A46, direction Marseille, kilomètre 24. C'est un peu après la sortie Caluire-Rieux, la sortie numéro 4, au nord-est.

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1: 13h, merci d'être avec nous en ce vendredi début d'après-midi.
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1: Avec toujours quelques incidents à vous signaler, ça concerne d'abord l'est de Lyon, si vous êtes sur la 46 en direction de Marseille, kilomètre 24, il y a des obstacles sur les voies, il s'agirait de gros morceaux de polystyrène après la sortie 4 Rieux. Calouir et un peu avant la jonction avec la 42. Une voiture est sur bande d'arrêt d'urgence. Cette fois, c'est lorsque vous roulez en Lorraine sur l'autoroute A31. C'est en direction de Beaune et de Lyon après la sortie 11 Neufchâteau au kilomètre 209. Un peu après ce kilomètre 209, voiture sur bande d'arrêt d'urgence à proximité des voies. Et puis sur la 36 en direction de Beaune et de Paris, dans le secteur de Besançon, dans le département du Doubs, il y a un poids lourd arrêté dans la bretelle d'entrée donnant sur l'autoroute.

0: Hôtel 4 en provenance de Vesoul et de Besançon-Saint-Claude. Si vous approchez de Paris par l'A5A, la jonction avec la Nationale 104, encore un petit peu de ralentissement, mais d'après un retour caméra, c'est pratiquement fini maintenant. Pratiquement plus de difficultés de ce côté. Puis du côté du ciel, pas de zone de précipitation signalée sur les axes où vous roulez, hein, contrairement au jour précédent, pas de pluie, d'après les cartes satellites en temps réel. Tout de suite, on écoute les titres de France Info.
1: 48, Augustin Rivet, Emmanuel Macron et Donald Trump qui se sont parlé sur la question des carburants.
2: Des échanges téléphoniques après les propos de Donald Trump hier soir qui appelait les Européens à puiser dans leurs réserves pour faire baisser les prix. L'Élysée demande à toutes les puissances du G7 d'agir de manière concertée sans restriction des exportations. Une hypothèse de fin des exportations qui est rejetée ce midi par Bruxelles. La Commission européenne estime que ça saperait la confiance avec les États-Unis. Plus de 400 lycées français fermés aujourd'hui, mais toujours des tensions avec les forces de l'ordre, des incendies aux portes de 3 établissements parisiens. Le candidat LR à la présidentielle, Bruno Retailleau, continue de parler d'une jeunesse, je le cite, instrumentalisée et manipulée par les insoumis. Jean-Luc Mélenchon, hier soir, appelait les jeunes à n'utiliser que des méthodes de lutte non violentes. Le ministre de l'Éducation nationale recevra les associations lycéennes en début d'après-midi. Les Émirats arabes unis parlent à leur tour d'un acte terroriste grave au sujet de cet avion de la compagnie Flydubai. Dubaï, dérouté vers l'Arabie Saoudite avant-hier, le pilote indien poignardé par son copilote s'est exprimé depuis son lit d'hôpital. Il avait réussi à ouvrir le cockpit, ce qui avait permis à des passagers de reprendre les contrôles de l'appareil.
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0: D'ici quelques minutes, on refera un point sur l'infotrafic, les principales difficultés, puis flash complet à 13h15 avec en plus ces prévisions de Météo France pour cet après-midi. Et puis ils ont participé à l'émission Danse avec les stars, pas la même année, mais maintenant ils chantent ensemble. C'est Jungeli et Emma sur Autoroute Info.

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5: Et sur notre antenne, on vous rappelle cet obstacle sur l'A46 et au kilomètre 24 en direction de Marseille, dans le département du Rhône, un gros morceau de polystyrène qui serait sur les voies après la sortie 4 et un peu avant la jonction avec l'A42. Un patrouilleur se rend sur les lieux. D'ici quelques minutes, point complet sur vos conditions de circulation, les prévisions de Météo France aussi. Auparavant, on écoutera Garou et tout de suite James Morrison.

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1: Avec un obstacle qui nous est signalé sur l'autoroute A40, c'est en direction de Paris et de Mâcon, c'est au kilomètre 167, lorsque vous êtes dans le secteur de Bourg-en-Bresse, après, même en hauteur de la sortie 6, Bourg-en-Bresse, Saint-Étienne-du-Bois, donc obstacle sur les voies, kilomètre 167 de la 40, direction Paris et Mâcon, dans ce secteur de Bourg-en-Bresse, information à suivre sur autoroute.

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1: 13h15, merci d'être avec nous. On vous rappelle cet obstacle sur l'A40. Il s'agirait de débris de verre ou de pare-brise sur l'A40 au kilomètre 167, direction Paris et Mâcon. C'est dans le secteur de Bourg-en-Bresse, à hauteur de la sortie 6, quand vous êtes dans ce département de l'Ain. Sur l'A36, un véhicule arrêté au kilomètre 124 en direction de Beaune et de Paris. C'est dans le secteur de Besançon, dans ce département du Doubs. Ça vous concerne justement quand vous rentrez sur l'autoroute via la bretelle d'entrée 4 Besançon-Saint-Claude. Pas d'autres difficultés signalées en ce tout début d'après-midi, encore en ce milieu de journée. Du côté du ciel, ça se passe bien aussi, avec un ciel plutôt clément, peut-être pas forcément dégagé, mais en tout cas pas de zone de précipitation sur les axes où vous roulez en ce moment, où vous nous entendez d'après les cartes satellites en temps réel.
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1: On vient de voir l'actualité de la météo, on va tout de suite voir les prévisions. Et c'est avec Nemo Pavlovski de Météo France.
2: Des conditions météo très calmes cet après-midi sur la moitié nord du pays, avec un ciel plutôt voilé en allant vers l'Île-de-France, une impression qui reste toutefois lumineuse, un voile qui s'amincit à l'approche de la Bourgogne, du Berry et du nord de l'Auvergne. Vers la Franche-Comté et l'Alsace, le ciel est en revanche plus variable, avec encore quelques grisailles matinales qui s'attardent, tandis que de nombreux nuages sont présents vers les Alpes, ainsi qu'en Nouvelle-Aquitaine. Le temps reste au global sec en plaine, avec des averses sur les sommets pyrénéens. Les températures repartent à la hausse dans le sud du pays, avec 3 à 4 degrés de plus qu'hier. Comptez 21 degrés à Clermont-Ferrand, 22 à Lyon, 23 à Pau, 24 degrés à Grenoble. Au nord, peu d'évolution, avec encore 22 degrés entre Paris, Nancy et Strasbourg, 23 degrés du côté de Dijon. Ce week-end, séance partagée entre un temps très clément et franchement ensoleillé dimanche sur une petite moitié nord du pays. Ailleurs, les nuages sont nombreux, en particulier dimanche, avec des averses prévues sur les deux journées. Bonne route avec Météo France sur Autoroute Info.
1: D'ici quelques minutes, l'infotrafic, les principales difficultés que vous pourrez rencontrer. Nous parlerons également de la sécurité en tunnel. Vous entendrez que de nombreux travaux sont nécessaires pour les maintenir en parfait état. Tout de suite, on poursuit avec James Brown.

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1: Avec un véhicule en panne sur l'autoroute A6, il s'agit d'un poids lourd au kilomètre 333 en direction de Lyon. C'est dans le secteur de Chalon-sur-Saône, après la sortie 25.2 Chalon-sur-Saône. Donc dans ce département de la Saône-et-Loire, poids lourd arrêté sur la bande d'arrêt d'urgence. Pas de gêne direct à la circulation, mais serré à gauche. Si vous le pouvez, laissez un corridor de sécurité en votre véhicule. Et ce véhicule sur la bande d'arrêt d'urgence. Une information à suivre d'ici deux minutes dans notre programme.

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1: Avec un obstacle qui nous est signalé sur l'A6 direction Lyon, kilomètre 211, c'est dans le département de l'Yonne, et c'est après la sortie 22 Avallon-Saulieu quand vous êtes entre Auxerre et Beaune. Donc obstacle sur les voies de l'A6, kilomètre 211, après la sortie 22 Avallon. On en reparle d'ici 2 minutes sur Autoroute Info.
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1: Avec un patrouilleur qui intervient sur les voies de l'A77, c'est en direction de Paris. Lorsque vous êtes dans le département de la Nièvre, il ramasse un obstacle sur les voies sur l'A77, direction Paris, après le kilomètre 86 et donc après la barrière de péage de Mienne. Prudence si vous roulez dans ce secteur, dans la Nièvre, A77, direction Paris, juste après le kilomètre 87 et la barrière de péage de Mienne. Information à suivre sur autoroute.

0: Et on vous rappelle ces obstacles, hein, tout d'abord sur la 6, kilomètre 212 en direction de Lyon. C'est dans le département de l'Yonne, après la sortie 22 à Vallon. On n'a pas plus de précision, mais il peut y avoir gêne à la circulation. Un patrouilleur se rend sur les lieux et un patrouilleur déjà sur place sur la 77 dans la Nièvre, direction Paris. Obstacle signalé après le kilomètre 87 et la barrière de péage de Mienne. Les tunnels autoroutiers sont des ouvrages qui demandent beaucoup de maintenance spécifique. Explication de Mathieu Lerest, chef de district APRR sur l'A40 et responsable des tunnels de Chamois, Saint-Germain et Châtillon dans le Haut-Bugey, dans l'Ain.
1: Il y a tous les travaux de maintenance et de test des équipements de sécurité. Ça concerne tous les organes de ventilation, de barrières, les feux de signalisation, les capteurs de mesure d'air, monoxyde de carbone, azote et fumée.
0: Espace confiné, les tunnels peuvent en effet devenir très dangereux en cas d'accumulation de fumée et de gaz toxiques. L'entretien des capteurs et systèmes de ventilation est donc impératif pour protéger les conducteurs et leurs passagers.
1: Il y a aussi tout l'entretien et le suivi du génie civil. C'est un ouvrage béton qui vit. Enfin, il y a un massif au-dessus, donc on suit l'ouvrage et on vérifie son bon état.
2: En génie civil, c'est s'assurer qu'il n'y ait pas de fissures, que tout tienne bien, voilà, que l'ouvrage soit pérenne.
1: Tout à fait. On effectue des mesures, par exemple des sondages, des carottages à différents niveaux pour vérifier qu'on est toujours dans les hypothèses de la construction et que l'ouvrage se comporte bien par rapport à tout le massif qui le surplombe. Il y a toutes ces étapes-là et il y a aussi toutes les étapes de lavage des tunnels, des équipements et d'hydrocurage des réseaux.
2: Finalement, un tunnel, c'est un ouvrage assez vivant, quoi. Il y a beaucoup de choses qui s'y passent.
1: C'est encore plus vivant qu'une autoroute, surtout quand il est entouré de viaducs exceptionnels. Hein. C'est des ouvrages très suivis.
0: Ces travaux dans les tunnels entraînent bien sûr des neutralisations de voies, avec plusieurs procédures possibles. Mathieu Lerest.
1: Soit on opère en neutralisant une voie, soit à gauche, soit à droite, soit on peut opérer un basculement de circulation. Donc à ce moment-là, les clients sont en circulation bidirectionnelle dans un seul tube et on limite la vitesse pour des raisons de sécurité.
0: L'autre tube est alors fermé à la circulation pour les travaux. Enfin, il y a des fermetures nocturnes de tout l'ouvrage.
1: Le dernier mode opératoire est l'organisation de nuits de fermeture où on ferme notre section de tunnel sur une plage très faiblement circulée de 21h30 à 6h du matin généralement et opérer tous les travaux plusieurs semaines par an.
0: Des chantiers plus conséquents qui représentent une vingtaine de nuits chaque année et permettent de vérifier de façon systématique la sécurité des équipements.

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1: 13h30, merci d'être avec nous en ce milieu de journée avec un obstacle qui nous est signalé à l'instant. Information prioritaire sur autoroute info, nous signale à l'instant un obstacle sur l'autoroute A6, c'est au kilomètre 131. Lorsque vous allez en direction de Lyon, c'est après la sortie 18, Joigny-Toussy dans ce département de l'Yonne. Donc obstacle sur la 6 direction Lyon, kilomètre 131 après la sortie 18, Joigny-Toussy. Autre difficulté, un poids lourd qui est en panne sur la 77, c'est en direction de Paris et c'est après la sortie 18 points, aussi après la sortie 19, Bois-Morand et l'aire du Jardin des Arbres. Donc attention, ce poids lourd en panne sur la 77 dans le Loiret, en direction de la capitale après le kilomètre 38 et cette aire du Jardin des Arbres. Toujours un poids lourd en panne sur l'autoroute A6 au kilomètre 333, c'est en direction de Lyon après la sortie 25.2 Chalon-sur-Saône. Ce poids lourd est sur la bande d'arrêt d'urgence en Saône-et-Loire et puis toujours un poids lourd en panne également sur la 36 lorsque vous allez en direction de Beaune et de Paris, c'est au kilomètre 124 dans le secteur de Besançon, dans ce département du Doubs. C'est dans la bretelle d'entrée 4 Besançon-Saint-Claude pour entrer sur la 36 en direction de Beaune et Paris. Voilà pour les différents incidents concernant la circulation. Elle s'écoule bien encore ce vendredi après-midi, hein, c'est bientôt le week-end. Pour l'instant, ça se passe bien. Vous êtes un petit peu plus nombreux sur la 6 comme souvent, mais pas de difficultés signalées côté trafic. Et tout de suite, on poursuit avec les titres de France Info.
2: 21. Mélanie Delonnet, nous avons vécu le deuxième mois de septembre le plus chaud jamais mesuré. Et depuis le début des relevés en France, 3 degrés de plus en moyenne que les normales des dernières décennies. C'est aussi le troisième mois de septembre le plus sec selon le bilan de Météo France qui fait perdurer une sécheresse historique. Des actions, des blocages aujourd'hui dans plus de 550 lycées, dit le ministère de l'Éducation nationale, malgré la fermeture de 400 établissements, des cours à distance dans de nombreux lycées. Le mouvement de contestation se poursuit et le ministre Édouard Geffray s'apprête à recevoir les organisations lycéennes les unes après les autres cet après-midi. Après des entretiens ce matin avec les parents d'élèves, les syndicats d'enseignants également. À ce stade, il n'y a pas de garantie, indique sur France Info Sophie Vénétité du SNES-FSU qui appelle à la grève mardi prochain en soutien des lycéens. Appelé par le premier ministre indien, le pilote poignardé par son copilote sur un vol Fly Dubai explique depuis son lit d'hôpital comment il a réussi à ouvrir la porte de la cabine dans un ultime effort avant-hier pour sauver sa vie et ne pas laisser mourir tous les passagers. Des voyageurs ont ensuite réussi à éviter que cet avion à destination d'Israël ne s'écrase.
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1: Et on poursuit le voyage. D'ici quelques minutes, on fera un point sur les principales difficultés. Et puis tout de suite, on poursuit avec un nouvel extrait de son premier album, Ça ira, qui sortira dans 2 semaines. C'est Oria sur Autoroute Info.
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1: Avec un obstacle qui nous est signalé sur l'A6, c'est un patrouilleur qui traverse les voies en ce moment. Donc sur l'A6 en direction de Lyon, c'est au kilomètre 41 après la sortie 12 Saint-Fargeau-Pontierry. Obstacle sur les voies de l'A6, kilomètre 41 direction Lyon, dans ce département de l'Essonne, quand vous êtes encore en Île-de-France après la sortie 12. Information à suivre sur Autoroute Info. On en reparle d'ici 3 minutes.

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1: Et on vous le rappelle, un patrouilleur qui ramasse un obstacle sur l'A6, kilomètre 41, c'est en direction de Lyon, quand vous êtes dans le département de l'Essonne. Patrouilleur donc sur place pour ramasser cet obstacle après la sortie 12 au Saint-Fargeau et avant la jonction vers la Nationale 7 et secteur de Fontainebleau. On en reparle bien sûr d'ici quelques minutes dans notre prochain flash, aux alentours de 13h45. On fera aussi le point sur les chantiers nocturnes qui s'annoncent. On vous en parlera, et notamment ceux de la semaine prochaine, puis aussi l'infoservice. Auparavant, Charlie Winston, et tout de suite, Oasis.

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1: Avec une voiture signalée sur la bande d'arrêt d'urgence de la 6 direction Paris, c'est après le kilomètre 383 et la sortie 29 Mâcon, c'est lorsque vous êtes en Saône-et-Loire. Donc voiture arrêtée sur la bande d'arrêt d'urgence de la 6 direction Paris, après ce kilomètre 83 et la sortie 29 Mâcon, insérez à gauche si vous le pouvez, en arrivant dans ce secteur.

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1: 13h45, merci d'être avec nous en ce tout début d'après-midi. Avec deux incidents à vous rappeler, un poids lourd en panne sur l'A6 en direction de Lyon. C'est au kilomètre 333 après la sortie 25.2 Chalon-sur-Saône. Ce poids lourd est sur la bande d'arrêt d'urgence. Serrez à gauche si vous le pouvez, hein. Laissez un corridor de sécurité autant que possible entre votre véhicule et ceux en intervention sur ce poids lourd. Autre poids lourd en panne, c'est sur l'A36 dans le secteur de Besançon. C'est lorsque vous rentrez sur l'A36 via la bretelle d'entrée 4 Besançon-Saint-Claude pour aller en direction de Beaune et de Paris. Poids lourd signalé en panne juste dans cette bretelle d'entrée sur les voies de l'autoroute. Sinon, ça se passe bien, trafic assez fluide dans cette veille de week-end. Il est en train de monter progressivement à proximité de Lyon, aussi sur la 6 entre Beaune et Lyon. D'ailleurs, si vous allez partir en week-end, quelques conseils pour bien vérifier son véhicule. C'est avec Hélène Calba.
2: Sur la route, partir en sécurité, c'est savoir vérifier son véhicule très régulièrement. S'il n'est pas en bon état, vous prenez des risques, alors que quelques points de contrôle faciles vous auraient permis de les éviter. Faites une fois par semaine un tour de votre voiture pour détecter par exemple un feu sale ou brisé, un pneu dégonflé, un rétroviseur cassé, une fuite sous le véhicule, de carburant, d'eau ou d'huile. Pensez aussi à vérifier les niveaux du liquide de refroidissement, du lave-glace, de l'huile, de la batterie et du liquide de frein tous les 15 jours. Enfin, une fois par mois, contrôlez la pression des pneus.
1: Et puis tout de suite, notre rendez-vous de 45 de chaque heure, les fermetures nocturnes qui s'annoncent. Fermeture pour la semaine prochaine parce qu'on est vendredi et cette nuit, il n'y a rien de prévu. En revanche, la semaine prochaine en Bourgogne, sur la 6 de lundi à mardi, vous ne pourrez pas emprunter la sortie 25.2 Chalon-Centre de 21h à 6h. Vous ne pourrez pas non plus prendre les bretelles d'entrée numéro 25.2 de la 6 déviation. Les accès et sorties de Chalon-sur-Saône, 25.1 et 26, sont à 3 à 5 km de là, donc à proximité. Et puis en région Rhône-Alpes, en Haute-Savoie, entre la France et l'Italie, en raison de travaux de maintenance, le tunnel du Mont-Blanc sera fermé dans les deux sens, de 22h à 6h, et ce sera toute la semaine, du lundi 5 au soir au vendredi 9 octobre au matin. Possibilité de rejoindre l'Italie, notamment par le tunnel du Fréjus en Savoie, tout au bout de la 43 Maurienne. L'infoservice est aussi désert sur lesquels il n'y a plus de distribution de carburant. C'est le cas sur l'autoroute A6, plus de gazole poids lourd en direction de Lyon. C'est au kilomètre 167 sur l'aire de Venoy-Chablis. Une information qui nous est confirmée, kilomètre 167. Et l'aire suivante, c'est au kilomètre 212, l'aire de la Chaponne, toujours sur la 6.
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1: À 13h, à notre émission, nous prendrons la direction de la Saône-et-Loire, découverte de ce département avec Jean-François Giraud et ses nombreux invités. Une émission à suivre jusqu'à 16h. Et tout de suite, on poursuit avec cette chanteuse franco-haïtienne, un des phénomènes de l'été passé, c'est Naïka.
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0: Et on vous rappelle ce point lourd en panne sur l'autoroute A6, c'est en direction de Lyon, après le kilomètre 333 et après la sortie 25.2 à Chalon-sur-Saône. Point lourd qui nous est signalé sur la bande d'arrêt d'urgence, hein, laissé un corridor de sécurité entre votre véhicule et ceux en intervention. Et puis après le prochain point trafic, nous prendrons la direction de la Saône-et-Loire, découverte de cet département avec Jean-François Giraud et ses nombreux invités. Ce sera de 14h à 16h.
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0: panne sur la 77 direction Nevers. Il est immobilisé, ce poids lourd, dans la bretelle donnant sur l'aire du Jardin des Arbres. C'est au kilomètre 44, donc kilomètre 44, attention à ce poids lourd arrêté quand vous voulez rentrer sur l'aire du Jardin des Arbres dans le Loiret. Information à suivre sur Autoroute Info.
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0: Avec un piéton signalé sur l'A432 en direction de Grenoble, c'est dans la sortie 4 Saint-Laurent-de-Mur au kilomètre 29. Quand vous êtes à l'est de Lyon, l'A432, c'est axe qui longe l'aéroport de Lyon-Saint-Exupéry, donc dans ce département du Rhône. Information à suivre sur Autoroute.

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1: Il est 14h, merci d'être avec nous.
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1: Avec plusieurs difficultés, la dernière en date, c'est cette voiture sur la bande d'arrêt d'urgence de l'A42. C'est lorsque vous allez en direction de Lyon et que vous empruntez la sortie Ballan. Donc prudence, hein, si vous allez en direction de Lyon et que vous empruntez cette sortie 6 Ballan au kilomètre 19 de l'A42. Un piéton signalé à l'est de Lyon, c'est en direction de Grenoble, sur l'A432, cet axe qui longe l'aéroport de Lyon-Saint-Exupéry. Piéton dans la sortie 4 Saint-Laurent-de-Mur au kilomètre 29. Puis toujours un poids lourd en panne qui est signalé sur la 6, direction Lyon, kilomètre 333. C'est après la sortie 25.2 Chalon-sur-Saône. Poids lourd qui nous est signalé sur la bande d'arrêt d'urgence à proximité des voies. Et puis sur la 77, un poids lourd toujours en panne. C'est en direction de Nevers. Il est immobilisé dans la bretelle donnant sur l'aire du Jardin des Arbres au kilomètre 44. Prudence donc si vous êtes amené à aller sur cette aire. Enfin, un poids lourd en panne à nouveau sur la 36. Cette fois, on est dans le Doubs, en Franche-Comté, au kilomètre 124. Lorsque vous rentrez sur l'autoroute via la bretelle d'entrée 4, Besançon-Saint-Claude, pour aller en direction de Beaune et de Paris. Concernant la circulation, elle s'écoule bien en ce début d'après-midi. Un peu plus de monde, hein, comme souvent le vendredi après-midi, veille de week-end, si vous roulez sur l'autoroute A6 ou encore si vous êtes sur les axes à proximité de Lyon, comme par exemple l'A42 ou l'A46 à l'est de l'agglomération lyonnaise. Dans 5 minutes, l'infotrafic hein, sur Autoroute Info. Et puis ce vendredi, Autoroute Info est en direct de la Saône-et-Loire. On retrouvera sur place Jean-François Giraud et ses invités. Ce sera d'ici 2 minutes. Mais tout d'abord, on poursuit avec les titres de France Info.
2: Augustin Rivet, les associations de lycéens reçues au ministère de l'Éducation nationale cet après-midi.
3: Édouard Geffray s'est déjà entretenu ce matin avec les syndicats enseignants et les parents d'élèves. La mobilisation des lycéens et des étudiants continue aujourd'hui malgré plus de 400 lycées fermés. Des incendies ont démarré aux portes de 3 établissements parisiens comme à Montigny-lès-Metz. Tension

0: Ailleurs, à Saint-Brieuc ou Strasbourg, les commerces de Mulhouse ont fermé leurs portes comme c'était déjà le cas hier. Gérald Darmanin, le garde des Sceaux, souhaite que ce soit aux parents de rembourser les dégâts. Si à chaque suspicion il faut se mettre en retrait, il n'y aura plus personne dans la vie politique. Réaction de l'eurodéputé RN Mathieu Vallet sur France Info après l'authentification par huissier des messages antisémites attribués à Jordan Bardella. Le président du RN continue de nier en être l'auteur. Le socialiste Olivier Faure estime que ça pose la question du mensonge en politique, en plus de celle de l'antisémitisme. Un accident sur une course cycliste en Malaisie. Le coureur français Ronan Auger a été placé dans un coma artificiel. Il a été victime d'une chute sur la 6e étape du Tour de Langkawi. Son équipe Unibet Rose Rockets affirme que sa vie n'est pas en danger. C'est sa première saison professionnelle. Manchester City fait appel après sa condamnation par la Première Ligue de football. Condamnation pour des violations des règlements financiers du foot. Les faits remontent aux saisons 2009-2018. La fédération anglaise dit observer tout ça avec attention et parle déjà de conséquences majeures pour l'intégrité de ce sport.
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2: Autoroute Info, couleur automnale de la Saône-et-Loire avec une multitude d'activités à découvrir, notamment durant ces vacances de la Toussaint qui approchent, ou pour un prochain week-end, pourquoi pas celui-ci. D'ailleurs, nous sommes en tout cas installés au Tour au Parc Zoo, ce parc animalier situé à quelques kilomètres de Mâcon et de l'autoroute A6. Bonjour Elisabeth Roblot.
3: Bonjour à tous.
2: Vous êtes la responsable tourisme et attractivité pour le département de la Saône-et-Loire. Alors, quels sont pour vous les atouts séduction de votre département ?
3: Bonjour à tous. Alors écoutez, les atouts séduction, ça va être compliqué de l'expliquer en une minute parce qu'on en a vraiment beaucoup. La Saône-et-Loire en Bourgogne du Sud, je précise parce que c'est pas toujours évident de situer la Saône-et-Loire, regorge vraiment de pépites incontournables que j'aurai plaisir à vous décrire tout au long de cette émission pour donner envie aux personnes qui sont de passage sur la Saône-et-Loire de s'arrêter, de passer un beau séjour auprès de nous et pourquoi pas à terme de venir résider en Saône-et-Loire.
2: Oui, on va l'entendre durant ces deux prochaines heures. Il n'y a pas que des châteaux, il n'y a pas que la gastronomie en Saône-et-Loire, loin s'en faut. On va se retrouver dans quelques instants, Elisabeth Roblot, pour en reparler dans le détail, évidemment. L'infotrafic à suivre dans quelques instants avant de nous retrouver ici à Tour au Parc. Et ce sera juste après, évidemment, Jane Ayash sur Autoroute Info.

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2: Et en ce début d'après-midi, on vous rappelle la présence d'un piéton sur l'A432. C'est en direction de Grenoble, dans la sortie 4 Saint-Laurent-de-Mur, au kilomètre 29 à l'est de Lyon. L'A432, cet axe qui longe l'aéroport de Lyon-Saint-Exupéry. Puis toujours une voiture sur la bande d'arrêt d'urgence de l'A42. C'est dans la sortie 6 Ballan, au kilomètre 19. Hein, quand vous allez en direction de Lyon, c'est dans ce département de l'Ain, donc en direction de l'agglomération lyonnaise. Dans quelques minutes, l'info trafic sur Autoroute Info. Tout de suite, on retourne en Saône-et-Loire avec Jean-François Zéraud et ses invités.
3: Toujours installé au Tour au Parc Zoo, près de Mâcon et de l'autoroute A6, et toujours en compagnie d'Elisabeth Roblot, responsable tourisme et attractivité pour ce département de la Saône-et-Loire. Elisabeth Roblot, la Saône-et-Loire, département dynamique, et ce depuis de nombreuses années. D'ailleurs, la population du département a tendance à augmenter ces dernières années.
4: Oui, tout à fait. La population de Saône-et-Loire commence à repartir dans le bon sens. Et au niveau du département, avec le président Akari, nous avons une véritable politique d'attractivité très poussée et qui le sera de plus en plus au cours de ces prochains mois pour donner envie aux Saône-et-Loiriens, enfin aux personnes extérieures venir s'installer en Saône-et-Loire. Parce qu'en Saône-et-Loire, il y a du travail. On a largement des territoires qui seront d'ailleurs décrits, je crois, tout à l'heure pour expliquer qu'on peut travailler en Saône-et-Loire dans d'excellentes conditions et profiter d'un cadre magnifique.
3: Oui, il y a ceux qui font le choix de s'installer ici, il y a d'autres personnes qui font le choix de visiter la Saône-et-Loire de plus en plus avec une offre touristique qui va d'ailleurs bien au-delà de votre réputation, la gastronomie évidemment, et puis le patrimoine historique et culturel. Il y a d'autres atouts aujourd'hui qui se développent sur votre département.
4: Oui, on a plein d'atouts. C'est d'ailleurs très compliqué de parler de la Saône-et-Loire en trois mots. La gastronomie, bien sûr, le patrimoine, vous l'avez cité, mais on est aussi une terre de vin, avec d'excellents millésimes sur le territoire, et puis un territoire où l'on peut prendre l'air, se déconnecter. N'oubliez pas que la Saône-et-Loire est le premier département à avoir créé la première voie verte en 1997. D'ailleurs, dans quelques mois, nous aurons le plaisir de fêter les 30 ans de la première voie verte.
3: Oui, c'est un département de plus en plus sportif, un vélo, vous venez de le citer, trail également, avec des événements qui vont avoir lieu tout au long de cet automne, et puis de la randonnée pédestre notamment. Et puis, citer évidemment là où nous sommes aujourd'hui, le Tour au Parc, qui est un parc zoologique qui existe depuis près de 65 ans maintenant.
4: Oui, tout à fait. D'ailleurs, à Tour au Parc, dans quelques semaines, on aura l'occasion de faire la troisième Tour au Run, une course qui se fait à l'intérieur du parc pour tous les niveaux, pour tous les âges. Et c'est toujours un grand moment qui rassemble quelques 3 à 4 000 personnes.
3: Allez, Elisabeth Roblot, je vous pose cette question. Un week-end réussi en Saône-et-Loire, on passe par quel site touristique justement pour ne rien rater des principaux points d'intérêt du département?
4: Alors, pour ne rien rater, un week-end suffira pas. C'est toujours compliqué pour moi de choisir, parce que si je choisis l'un, j'oublie l'autre et je m'excuse par avance pour ceux que je ne citerai pas. Mais j'ai envie de dire spontanément Cluny, Tournus. La Bresse, bien sûr, faire un petit tour par les 157 arcades à Louan en Bresse bourguignonne, aller un petit peu du côté de la côte chalonnaise pour découvrir les très bons vins et finir dans l'Autunois pour faire une belle balade en vélo.
3: Bon, ça nous va. Une toute dernière question, Elisabeth Roblot. Qui a dit, à propos de la Saône-et-Loire, la nature est là, qui t'invite et qui t'aime? Vous avez la réponse ou pas?
4: Alors, c'est déjà pas moi, ça c'est sûr. J'ai pas la réponse, Jean-François, c'est pas sympa.
3: C'est un certain Alphonse de Lamartine qui a vécu et qui est né, je crois, en Saône-et-Loire d'ailleurs.
4: Oui, tout à fait.
3: Voilà.
4: Mon collègue Hervé Reynaud aurait été plus calé là-dessus. J'avoue que je ne connaissais pas cette citation.
3: Et ben, vous le saurez désormais. Merci en tout cas, Elisabeth Roblot, de votre passage sur notre plateau. Nous sommes toujours autour au parc Zoo et nous visiterons ce parc animalier dans quelques instants. Et en attendant, l'info trafic à suivre juste après Stevie Wonder sur Autoroute Info.
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2: Avec un patrouilleur qui traverse les voies de la 6, km 289 en direction de Lyon, c'est dans le département de la Côte d'Or. Il ramasse un obstacle, donc sur la 6 au kilomètre 289. C'est dans le secteur entre Pouilly-en-Ossoie et Beaune, après la jonction avec la 38. Patrouilleur en intervention sur les voies. Soyez prudent pour sa sécurité. Information à suivre. On y revient dans deux minutes dans notre prochain.

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1: Et à 14h15, on vous rappelle cet obstacle sur la 6 en Côte d'Or, au kilomètre 289, lorsque vous allez en direction de Lyon. Un patrouilleur est sur place en train de ramasser cet obstacle. C'est après la jonction avec la 38, entre le secteur de Pouillan-l'Aussois et celui de Beaune. On rappelle également ce piéton sur la 432, direction Grenoble. Il est dans la sortie 4 Saint-Laurent-de-Mur, au kilomètre 29. C'est à l'est de Lyon, à la 432. Cet axe qui longe l'aéroport de Lyon-Saint-Exupéry. Puis à l'est de Lyon, toujours une voiture sur la bande d'arrêt d'urgence de la 42. C'est dans la sortie 6 Ballan, au kilomètre 19, lorsque vous allez en direction de l'agglomération lyonnaise. Un poids lourd en panne, toujours sur l'autoroute A6, direction Lyon, kilomètre 333, c'est après la sortie 25.2, Chalon-sur-Saône, il est sur la bande d'arrêt d'urgence, et même difficulté, poids lourd en panne sur l'A77, direction Nevers, il est en bretelle de Nantes, sur l'aire du Jardin des Arbres, c'est au kilomètre 44 de l'A77, dans ce département du Loiret.
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1: Dans quelques minutes, l'info trafic bien sûr sur Autoroute Info, et avant la suite de notre émission Saône-et-Loire, on va retrouver Jean-François Giraud et ses invités pour cette émission spéciale sur ce département. Tout de suite, les prévisions de Météo France. Quel temps fera-t-il cet après-midi? Pour la suite de l'après-midi, les prévisions de Nemo Paposki de Météo France.
2: Conditions météo très calmes cet après-midi sur la moitié nord du pays, avec un ciel plutôt voilé en allant vers l'Île-de-France, une impression qui reste toutefois lumineuse, un voile qui s'amincit à l'approche de la Bourgogne, du Berry et du nord de l'Auvergne. Vers la Franche-Comté et l'Alsace, le ciel est en revanche plus variable, avec encore quelques grisailles matinales qui s'attardent, tandis que de nombreux nuages sont présents vers les Alpes, ainsi qu'en Nouvelle-Aquitaine. Le temps reste au global sec en plaine, avec des averses sur les sommets pyrénéens. Les températures repartent à la hausse dans le sud du pays, avec 3 à 4 degrés de plus qu'hier. Comptez 21 degrés à Clermont-Ferrand, 22 à Lyon, 23 à Pau, 24 degrés à Grenoble. Au nord, peu d'évolution, avec encore 22 degrés entre Paris, Nancy et Strasbourg, 23 degrés du côté de Dijon. Ce week-end s'annonce partagé entre un temps très clément et franchement ensoleillé dimanche sur une petite moitié nord du pays. Ailleurs, les nuages sont nombreux, en particulier dimanche, avec des averses prévues sur les deux journées. Bonne route avec Météo France sur Autoroute Info.
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3: En effet, nous sommes toujours installés dans les allées du Tour au Parc Zoo en Saône-et-Loire pour visiter justement ce site à la fois zoo et parc d'attractions. Bonjour Sylvain Desbeaux.
4: Bonjour à tous.
3: Vous êtes l'une des responsables de ce parc situé à quelques kilomètres de Mâcon et de l'autoroute A6. Ce Tour au Parc, c'est une histoire de famille débutée il y a près de 65 ans. Une idée un peu folle à l'époque, en voulant créer un zoo ici, dans le sud de la Bourgogne.
4: Effectivement, en 1961, un passionné de la faune sauvage s'implante ici et décide d'agrandir petit à petit son parc. Et aujourd'hui, on est sur une histoire familiale. On est sur deuxième et troisième génération à la gestion du parc, à la tête de la gestion du parc. Et tout au long de l'histoire, le parc s'est agrandi avec des attractions, de nouveaux animaux et pour toujours faire plaisir de plus en plus aux enfants et aux familles qui viennent nous voir.
3: Oui, le papa, le grand-père, voire le petit-fils sont toujours à la tête de ce Tour au Parc. Hein.
4: Effectivement.
3: Histoire de famille, une grande famille, hein, 600 animaux, près de 600 animaux sont dans ce Tour au Parc actuellement et sont visibles évidemment par vos visiteurs.
4: Oui, tout à fait, une très très grande famille. Quelques bébés sont arrivés cette année, on en parlera tout à l'heure, mais effectivement une très belle famille.
3: Oui, il y a eu de nombreuses naissances, on va en parler évidemment dans quelques instants. Vous ne bougez pas, Séverine Desbeaux, on revient vers vous rapidement, ce sera juste après l'infotrafic dans quelques instants. Et en attendant, quelques notes de musique souvenir de la Coupe du Monde de cet été avec Shakira et Burna Boy sur Autoroute Info. Dai Dai.
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1: Avec un obstacle signalé sur l'autoroute A36 au kilomètre 105 en direction de Beaune et de Paris, c'est lorsque vous êtes en Franche-Comté dans le département du Doubs, après la sortie 5 Baume-les-Dames, obstacle qui nous est donc signalé entre le secteur de Sochaux-Montbéliard et celui de Besançon, après cette sortie 5 Baume-les-Dames et le kilomètre 105. Un patrouilleur se rend bien sûr sur les lieux, on en reparle d'ici 3 minutes dans notre prochain

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3: 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On nous signale un autocar arrêté près des voies de l'autoroute A6. C'est au kilomètre 366. Il est arrêté près des voies en direction de Lyon. C'est après la sortie 27 tournue. 40 passagers également en proximité de ces voies de circulation. Et puis un véhicule arrêté. On le signale aussi à l'instant sur la 36 direction Beaune-Paris. C'est au kilomètre 124 à hauteur de la sortie 4 Vesoul-Besançon-Saint-Claude. Prudence en raison de la présence de ces véhicules proches des voies de circulation. Et tout de suite, on poursuit notre émission en Saône-et-Loire avec Jean-François Giraud et ses invités.
4: Toujours à Tour au Parc Zoo en Saône-et-Loire, en effet, avec vous, Séverine Desbeaux et le chef animalier de ce zoo, Mathieu Gonneau. Bonjour, bienvenue à vous.
5: Bonjour à tous, bonjour Jean-François.
4: Alors avant de parler évidemment des rendez-vous de cet automne et des vacances de la Toussaint, on va préciser que le carnet rose a été fourni cette année au sein du Tour au Parc, Mathieu.
5: Oui, donc c'est une année plutôt fructueuse au niveau des naissances à Tour au Parc. Donc parmi elles, on a eu plusieurs potamouchères, des maras, des flamants roses. Et celles qui font star dans ces naissances, ça va être notre petit zèbre de Grévy, qui se prénomme Moréo et qui est né début août, ainsi que notre rhinocéros indien, Havana, qui est né le 7 juillet.
4: Bon, on va y revenir dans quelques instants. En tout cas, plus sérieusement, la conservation des espèces au sein de votre tour au parc, c'est primordial pour vous, vous y travaillez tous les jours.
5: Alors, oui, on y travaille tous les jours. Donc, on a beaucoup d'animaux qui sont menacés à l'intérieur du parc. Et c'est avec elles qu'on va essayer de faire le plus de reproduction. Et on a du monde dessus, donc notamment dans la recherche. Et à l'heure où je vous parle, on a aussi notre direction et notre vétérinaire qui se trouve à la convention annuelle de l'EASA, donc à Paris, et qui regroupe plusieurs zoos et aquariums à l'échelle européenne. Donc, qui va être consacré à la conservation, la recherche et le bien-être animal.
4: Séverine Desbeaux, le parc sera ouvert durant les vacances de la Toussaint, évidemment, pour les familles, les enfants. Qu'est-ce qui est prévu durant ces vacances scolaires? Elles approchent d'ailleurs.
6: Elles approchent, effectivement. Elles vont commencer chez nous autour du 17 octobre. On aura des jeux pistes, des attractions pour les enfants. Le parc va être ouvert tous les jours, non-stop, de 10h à 18h. Et on va pouvoir proposer, bien sûr, la visite et la découverte de toutes nos belles espèces et tous nos animaux. On va proposer des attractions classique qu'on retrouve toute l'année, plus des animations avec un jeu de piste, avec des quiz, avec plein de découvertes pédagogiques pour les enfants.
4: Et peut-être tout cela sous le soleil. Est-ce qu'on pourra avoir bébé zèbre ou encore bébé rhinocéros durant ces vacances de la Toussaint, Mathieu?
5: Alors oui, bien sûr. Donc les bébés, ils sont tous en accès libre, ils sont tous dans leur enclos avec leur maman. Et si vous n'avez pas l'occasion de les voir dans leur enclos, il y aura des retours caméra aussi dans les bâtiments visibles par les visiteurs.
4: Magnifique. Séverine Desbeaux, autre rendez-vous important avec la troisième édition du Tour au Parc Run. Alors expliquez-moi, on va courir, on va faire du footing dans le zoo. Qu'est-ce que c'est que cette histoire? Racontez-nous.
6: Effectivement, la Runs va être organisée pour la troisième fois le 8 novembre. Donc c'est une course au profit de Tour au Parc Conservation, qui est une association pour la conservation des animaux dans leur milieu naturel. On a des courses pour les enfants, on a une course de 5 km, une course de 10 km, une course de 20 km. Tout ça s'articule sur toute la journée, le dimanche. Et toujours dans la joie et la bonne humeur.
4: On va également fêter un grand anniversaire, ce sera en 2027. On se projette un peu plus loin avec les 65 ans du Tour au Parc. J'imagine qu'on prépare quelques festivités pour l'année prochaine.
6: Effectivement, il y aura beaucoup de surprises l'année prochaine, mais je ne peux pas vous en dire beaucoup plus pour l'instant.
4: Eh bien, on reviendra. Merci en tout cas à vous deux d'être passés nous voir, Séverine Desbeaux et Mathieu Gonneau du Tour au Parc. On se quitte quelques minutes pour retrouver dans quelques instants l'infotrafic. Et en attendant, le trajet se poursuit avec les Rembrandts sur Autoroute Info.
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3: Avec des obstacles signalés sur la 6 au kilomètre 320, c'est en Saône-et-Loire. Vous êtes concerné dans les deux sens de circulation entre la sortie 24.1 Beaune et la sortie 25.1 Chalon-sur-Saône. Donc dans les deux sens, entre ces secteurs de Beaune et de Chalon-sur-Saône, obstacles signalés proches des voies de circulation. Patrouilleurs seront bien sûr sur les lieux. On en reparle dans notre prochain flash d'ici.

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1: Avec un animal errant qui nous est signalé sur la 6 au kilomètre 320, c'est dans le département de la Saône-et-Loire. Vous êtes concerné dans les deux sens de circulation, entre la sortie 24 point Beaune et la sortie 25 point Chalon-sur-Saône. Il s'agirait d'un faisan proche des voies de circulation au kilomètre 320. Information à suivre sur Autoroute Info, on en parle d'ici

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1: Et à 14h30, plusieurs difficultés qui nous sont signalées. Tout d'abord, la principale, c'est cet autocar en panne sur la 6. C'est après le kilomètre 366. Il est sur la bande d'arrêt d'urgence, arrêté près des voies, direction Lyon, après la sortie 27 Tournus. Surtout, tous les passagers sont proches des voies de circulation. Donc, serrez à gauche, si vous le pouvez, dans ce secteur. Il y a trois voies pour circuler. Laissez autant que possible la voie de droite disponible, en tout cas libre, en roulant sur la voie du milieu et la voie de gauche. Un poids lourd en panne à proximité aussi sur la 6 direction Lyon, c'est au kilomètre 333 après la sortie 25.2 de Chalon-sur-Saône, donc kilomètre 333, il est sur la bande d'arrêt d'urgence. Toujours sous la 6, un faisan, un animal qui est proche des voies de circulation, kilomètre 320. Vous êtes concerné dans les deux sens en Saône-et-Loire, c'est entre la sortie 24.1 Beaune et la sortie 25.1 Chalon-sur-Saône. On se rend maintenant dans le Doubs, en Franche-Comté, sur la 36 entre Montbéliard et Besançon, en direction de Beaune et de Paris. Il y a des obstacles, des cônes sur les voies. C'est au kilomètre 105 après la sortie 5 Baume-les-Dames. Sur la 36, toujours un véhicule arrêté en direction de Beaune et de Paris. C'est quand vous rentrez sur l'autoroute via le kilomètre 124 et la sortie 4 Besançon-Saint-Claude. Et puis on apprend l'instant sur la 6, un accident qui nous est signalé. Information prioritaire sur Autoroute Info. Accident qui nous est signalé sur la 6 en direction de Lyon. C'est au kilomètre 312 dans ce département de la Côte d'Or. C'est après la sortie 24.1 fléché. Bonne prudence si vous roulez dans ce secteur. Dans quelques minutes, l'infotrafic, on viendra sur vos difficultés. Ce vendredi, Autoroute Info est toujours en direct de la Saône-et-Loire. C'est une idée de sortie pour ce week-end. On retrouve sur place Jean-François Giraud et ses invités juste après les titres de France Info. On les écoute tout de suite.
2: 14h20, Mélanie Delaunay, des actions et des blocages encore aujourd'hui dans plus de 550 lycées.
3: Selon le décompte du ministère de l'Éducation, alors qu'Édouard Geffray reçoit les organisations lycéennes l'une après l'autre cet après-midi, après des discussions dans la matinée avec les syndicats de professeurs et des parents d'élèves, la contestation se poursuit malgré la fermeture ordonnée de 400 lycées et la tenue de cours à distance dans certains établissements. Des tensions, des affrontements par endroits, des entrées de lycées ont été endommagées par des incendie en Ile-de-France et à Belfort, un policier est hospitalisé après avoir été roué de coups. Les dirigeants du G7 se réunissent au sujet des carburants. Rendez-vous par visioconférence dans quelques minutes, présidé par Emmanuel Macron, qui appelle à agir de façon concertée et sans restriction des exportations pour faire baisser les prix du gazole. C'est aussi la position affichée par l'Union européenne, qui rejette les menaces des États-Unis d'interdire leurs exportations de ce carburant. Des pluies très rares et des températures élevées. On vient de vivre le deuxième mois de septembre le plus chaud jamais mesuré en France et le troisième le plus sec. La quasi-totalité de la France est concernée par une sécheresse d'une ampleur qui se produit tous les 10 ans environ selon Météo France.
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4: Bel après-midi, avant de revenir sur vos conditions de circulation dans quelques instants, nous sommes toujours en Saône-et-Loire avec une femme de lettres. Elle est native de ce département de la Saône-et-Loire. Bonjour Valérie Perrin.
5: Bonjour à tous.
4: Alors malheureusement Valérie, on l'entend, vous n'avez pas pu nous rejoindre ici à Tour au Parc cet après-midi, oui. Mais nous avons le plaisir de vous entendre tout de même. Tata, les oubliés du dimanche, changer l'eau des fleurs, voilà quelques titres de romans que vous avez écrits Valérie. Et qui plus est, vous êtes native de la Saône-et-Loire, un lieu de construction et d'inspiration pour vous, j'imagine.
5: C'est ma plus grande source d'inspiration depuis mon premier roman, Les oubliés du dimanche. Et je ne suis pas avec vous aujourd'hui parce que hier soir, en avant-première, nous avons présenté Changer l'eau des fleurs avec Leïla Bekti et Jean-Pierre Genet, qui lui aussi, comme moi, connaît parfaitement Guignon puisque ses grands-parents y vivaient. Et donc, il y a passé son enfance.
4: Voilà, vous êtes à Zurich, hein, précisément, en Suisse. Vous avez reçu hier soir un prix, vous venez de dire. Et pour rien cacher à nos éditeurs, vous attendez votre avion à l'aéroport de Zurich.
5: On prend un train, on est écologique.
4: Ah, vous prenez un train, bon, écoutez, c'est mieux, c'est pas plus mal, effectivement. En tout cas, vous êtes en transit, merci en tout cas de nous avoir rejoints. Vous ne quittez pas, vous restez au bout du fil, on se retrouve dans quelques instants et très vite, Valérie Perrin, pour parler évidemment de votre riche actualité en cette année 2026 sur Autoroute Info. À tout de suite. Et on se retrouve évidemment juste après l'info trafic et tips sur Autoroute Info pour les prochains kilomètres.

0: Et en ce début d'après-midi, on rappelle cet accident qui s'est produit sur l'A6 au kilomètre 312. C'est en direction de Lyon, dans le département de la Côte d'Or. Et donc après, la sortie 24 points en Beaune. Voiture et poids lourd sur bande d'arrêt d'urgence et voie de droite. Un patrouilleur est arrivé sur place. Il reste la voie du milieu et la voie de gauche pour circuler. Restez bien sûr très vigilants si vous roulez dans ce secteur. Déjà, du monde sur place et la voiture s'est encastrée dans le poids lourd. Il peut y avoir des blessés dans cet accident. A6, direction Lyon, après kilomètre 312. Tout de suite, on poursuit notre émission direct de la Saône-et-Loire cet après-midi sur l'autoroute Info, direction Tour au Parc avec Jean-François Giraud.
1: Merci. Effectivement, nous sommes toujours en Saône-et-Loire et nous sommes toujours avec Valérie Perrin, une fin d'année riche pour vous, Valérie Perrin, avec la sortie en salle du film inspiré de votre célèbre roman Changer l'eau des fleurs, réalisé par, excusez du peu, Jean-Pierre Jeunet, le réalisateur du film Amélie Poulain, avec dans le rôle principal l'actrice Leïla Bekti. Le film sortira, Valérie Perrin, le 9 décembre prochain, c'est bien ça?
2: C'est bien ça. Oui, c'est bien ça. En France, le 9 décembre prochain, absolument.
1: Racontez-nous un peu cette aventure. On passe de votre roman à un film. Comment s'est déroulé ce projet?
2: C'est magnifique, en fait, mais c'est ce que j'expliquais tout à l'heure. Changer l'eau des fleurs depuis le début, le destin du roman, d'amener ma Saône-et-Loire, ma Bourgogne, dans plus de 60 pays, c'est déjà magnifique. Mais quand, en plus, cette histoire inspire Jean-Pierre Jeunet, le grand cinéaste. C'est une continuité de contes de fées, d'autant que vous le verrez, le film est magnifique. Hein. C'est vraiment un très très beau film de cinéma. Il est resté fidèle, très fidèle au roman qu'il aime. Je crois qu'il m'a expliqué qu'il avait gardé 85% déjà de la voix off du roman. Et puis il connaît. Je pense que on a quand même. On nous a dit ce matin, c'était très joli. J'ai trouvé. On est artistiquement compatible. On a un petit peu on aime beaucoup les mêmes choses. On aime beaucoup les détails, on aime les petites choses, on aime les gens cabossés, un peu très simples, comme peut l'être Violette, ma protagoniste, gardienne de cimetière. Et voilà, il en a fait un. Moi, je trouve que c'est un très, très beau film. Ouais. Donc, ça me rend très heureuse.
1: Avec une très belle histoire, évidemment, qu'on pourra découvrir en salle. Le film a été en partie tourné en Saône-et-Loire, dans les rues de la ville d'Autun, précisément.
2: Dans le cimetière d'Autun, ils sont restés plus d'un mois dans le cimetière d'Autun. Ils ont tourné aussi dans la vraie loge des gardiens du cimetière. Ils ont refait la décoration intérieure, ce qui n'était pas pour déplaire aux habitants de cette jolie maison. Et vous verrez, c'est très très beau. Le cimetière d'Autun, je le connaissais pas. J'ai vécu à Autun il y a longtemps, en 1994, mais je connaissais pas le cimetière et il est effectivement extrêmement beau. Vous savez que Autun, on est dans le Morvan déjà, et il y a une forêt de sapins derrière. Enfin, c'était très cinématographique en tout cas.
1: Valérie Perrin, vous êtes originaire et native de la ville de Guenon. C'est votre ville de cœur ici en Saône-et-Loire.
2: Alors, je suis née dans les Vosges et je suis arrivée à Guenon à un an parce que mon père a été recruté par l'équipe de football. C'est la raison pour laquelle j'ai grandi à Guenon, où mes parents sont restés, où ils ont fait leur carrière tous les deux. Mais en fait, à la base, c'est parce que mon père a été recruté par l'équipe de foot en 1968 que j'ai grandi à Guenon.
1: Merci en tout cas Valérie Perrin de votre présence cet après-midi, même si c'était évidemment par téléphone. On a hâte en tout cas de découvrir le film Changer l'eau des fleurs. Ce sera en salle dès le 9 décembre prochain. On a hâte évidemment de retrouver également l'infotrafic sur Autoroute Info. Ce sera dans quelques instants. Et pour l'instant, on poursuit le trajet avec le groupe Queen sur Autoroute Info.

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1: Et à 14h45, on rappelle la principale information sur l'autoroute A6, l'axe Paris-Lyon. Un accident qui s'est produit, c'est en Côte d'Or, en Bourgogne, quand vous êtes entre le secteur de Beaune, la sortie 24.1, et celui de Chalon-sur-Saône. Accident kilomètre 312, voiture et poids lourd sur bande d'arrêt d'urgence et sur la voie de droite. Un patrouilleur est arrivé sur place à neutraliser la voie de droite. Il faut circuler sur les voies les plus à gauche. Pour l'instant, ça ne génère pas de bouchons. Soyez particulièrement vigilants. En revanche, quand vous roulez à proximité du personnel en intervention sur cet accident. Paul Rampane aussi sur la 6 direction Lyon, kilomètre 333, c'est un peu plus loin, après la sortie 25.2 Chalon-sur-Saône. Il est sur la bande d'arrêt d'urgence. Et autre Paul Rampane, cette fois, c'est dans le Loiret, sur la 77, en direction de Nevers. Il est dans la bretelle qui donne sur l'aire du Jardin des Arbres, au kilomètre 44. Enfin, toujours un bouchon qui s'est reformé sur la 5A à la jonction avec la Nationale 104, sur quelques centaines de mètres, en direction d'Évry-Corbeil-Essonne. C'est lorsque vous êtes en Ile-de-France.
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1: Dans quelques minutes, l'infotrafic bien sûr, et avant la suite de notre émission Saône-et-Loire, on va retrouver Jean-François Giraud et ses invités, mais tout de suite la météo. Tout de suite, on poursuit avec Jean-François Giraud et ses invités sur notre antenne. Alors, il y a peut-être une petite difficulté sur notre antenne en ce moment. Un petit problème technique d'ici là, mais on va donner une nouvelle information. Ça concerne l'autoroute A46. Une information qui nous parvient à l'instant, un obstacle qui nous est signalé sur l'autoroute A46. C'est en direction de Marseille, au kilomètre 4.2, au kilomètre 4 de l'A46, sur ce contournement est lyonnais. Un obstacle qui nous est signalé.
2: Évidemment, à Tour au Parc avec une nouvelle invitée en la personne d'Amandine Rostin. Bonjour Amandine Rostin.
3: Bonjour Jean-François.
2: Vous êtes responsable communication de l'Office du tourisme de Mâcon Sud Bourgogne et vous êtes là pour nous parler vélo et de ce beau département, évidemment, de la Saône-et-Loire, avec de plus en plus d'amateurs de cyclisme, de tourisme à deux roues qui vient visiter la Saône-et-Loire ici chaque année et ça augmente. Comment vous expliquez ce phénomène, Amandine ?
3: Oui, alors c'est vrai que l'évolution du cyclotourisme en France, déjà, c'est une tendance de fond. Et donc, nous, on le constate aussi en Saône-et-Loire. On a de plus en plus, de pratiquants, de visiteurs à vélo. On a enregistré cette année 1 200 000 passages sur nos voies. Donc, c'est vraiment, vraiment une grosse tendance avec une typologie de visiteurs vraiment variée. Ou alors, on a des jeunes, des seniors, des familles, plein de personnes qui pratiquent le vélo sur nos routes.
2: Voilà, tout le monde est 1 200 000 personnes, plus d'1 200 000 personnes, c'est impressionnant. On aura l'occasion d'y revenir un peu plus tard. C'est peut-être d'ailleurs pas pour rien que le Tour de France féminin est passé par ici l'été dernier avec une étape qui s'est courue du côté de la Saône-et-Loire.
3: Oui, il y a eu effectivement, on a accueilli le Tour de France féminin à Mâcon donc cet été, qui était une grande fête comme habituellement sur les Tours de France.
2: Et oui, puis une belle carte postale pour évidemment ce département. Voie verte, voie bleue, vous ne bougez pas. En tout cas, on se retrouve dans quelques instants pour longer la Saône et arpenter le vignoble bourguignon. Toujours avec vous, Amandine Rostin. Ce sera évidemment juste après l'infotrafic sur Autoroute Info et Taylor Swift.

0: Ce milieu d'après-midi, on vous rappelle ces obstacles sur la 46, le contournement est direction Marseille. C'est au kilomètre 4, quand vous êtes dans le département du Rhône, à l'est de Lyon. Une palette signalée sur la voie de droite. C'est juste après la jonction avec l'autoroute A6. Un patrouilleur se rend sur les lieux. Et puis toujours des véhicules accidentés sur l'A6, kilomètre 312, sur la partie droite de la chaussée en direction de Lyon. C'est dans le secteur compris entre Beaune et Chalon-sur-Saône, après la sortie 24.1. Dans quelques minutes, point complet sur l'infotrafic sur Autoroute Info. Tout de suite, on poursuit notre émission en Saône-et-Loire avec Jean-François Giraud et ses invités.
1: Nous sommes toujours en effet installés à Tour-au-Parc, près de la sortie Mâcon de l'autoroute A6, pour parler vélo et grand air. Quelques jours avant les vacances de la Toussaint, avec vous Amandine Rostin de l'Office de tourisme de Mâcon Sud Bourgogne, la Saône-et-Loire, qui offre une multitude de possibilités de parcours, d'itinéraires à partager, notamment en famille cet automne. Et ce, grâce à la voie bleue, des centaines de kilomètres de pistes cyclables. Ça débute au Luxembourg, ça se termine à Lyon, ou inversement, Amandine Rostin.
2: Oui, voilà, donc la Voie Bleue, c'est un très bel itinéraire qui file effectivement du Luxembourg à Lyon, donc sur 700 kilomètres, en passant par la Saône-et-Loire. Il y a une centaine de kilomètres sur la Saône-et-Loire, et donc par Mâcon. Donc on est sur les anciens chemins de halage, en fait, et tout en piste cyclable, sécurisée, et donc pour une pratique assez facile, puisque l'itinéraire est essentiellement en plat.
1: Ouais, c'est forcément la plus belle partie de cette voie bleue, hein, de ce côté-ci de la Saône-et-Loire. D'ailleurs, cette voie bleue a changé de braquet en 2026 en étant élue véloroute de l'année. C'est un prix et une récompense européenne. C'est important pour vous, évidemment, hein.
2: Alors c'était une belle distinction effectivement, hein, qu'on a eue donc sur un salon aux Pays-Bas, qui du coup nous a apporté beaucoup de clientèle hollandaise cet été sur cette voie bleue, et beaucoup d'étrangers aussi qui ont découvert l'itinéraire.
1: Voilà, et ça permet de traverser tout simplement la France depuis le Luxembourg. On passe par chez vous, la Saône-et-Loire, on va à Lyon, puis ensuite on peut poursuivre sur la Via Rhôna, évidemment, jusqu'à Marseille et la mer Méditerranée. Donc il y a des centaines de kilomètres de vélo. Du bleu, on passe au vert chez vous en Saône-et-Loire. La Saône-et-Loire qui se visite également grâce aux voies vertes. C'est quoi la différence avec les voies bleues, tout simplement?
2: Alors la voie bleue, c'est un itinéraire qui est le long de la Moselle puis de la Saône, hein, donc on suit les rivières, et elle est connectée en effet donc aux voies vertes, donc notamment à la voie verte du Mâconnais, et à partir de la voie bleue plus voie verte, on peut faire le tour la Grande Boucle de Bourgogne du Sud, où là voilà, on file ensuite sur la voie verte dans le vignoble en direction de Cluny, Chalon-sur-Saône et jusqu'à Tournu, où on retrouve la voie bleue.
1: Ouais, c'est une façon très douce, très ludique, très écologique aussi de découvrir votre département, tous ces recoins, tous ces beaux sites touristiques. Alors je ne vais pas vous demander de nous décrire dans le détail, c'est de la radio, il n'y a pas l'image, mais on peut imaginer les paysages de la Saône-et-Loire, notamment cette période automnale. C'est peut-être d'ailleurs la meilleure saison pour pratiquer le vélo chez vous.
2: Alors c'est sûr que cet été on a eu, comme partout en France, très chaud. Donc là on retrouve des températures clémentes pour pratiquer le vélo. On a encore beaucoup de cyclotouristes sur nos voies. Et en effet c'est un bel itinéraire aussi pour s'initier en fait à l'itinérance vélo, au voyage à vélo. Donc le Tour de Bourgogne du Sud à vélo, c'est 3-4 jours sur 150 km. Et donc on accède des paysages de vignobles.

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1: Avec un obstacle qui nous est signalé sur l'A404, c'est dans le secteur d'Oyonnax, lorsque vous allez en direction de Lyon. Obstacle signalé au kilomètre 18, direction Lyon-Genève. C'est dans le département de l'Ain, donc après la sortie 11 Oyonnax Ouest, à proximité de cette sortie 12, parc industriel Nord. Information à suivre sur Autoroute Info. Donc quand vous arrivez d'Oyonnax, juste après cette sortie 12 et le rond-point d'Oyonnax, attention à cet obstacle.

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1: 15h, merci d'être avec nous ce vendredi après-midi.
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1: Et plusieurs difficultés à vous signaler. Tout d'abord, ces obstacles qui nous ont été signalés sur l'autoroute A404. C'est en direction de Lyon, kilomètre 18, ainsi que vous êtes dans le secteur d'Oyonnax. Vous venez justement de quitter Oyonnax et que vous allez en direction de Lyon et de Genève. Attention, ces obstacles signalés dans ce département de l'Ain. Autre difficulté, on en parle à l'instant, on la découvre à l'instant, c'est un véhicule arrêté sur l'autoroute A6 lorsque vous allez en direction de Lyon. C'est au kilomètre 374 en Saône-et-Loire. Il y a un véhicule arrêté sur les voies de circulation après la sortie 27 Tournus, ou en tout cas très proche de ces voies de circulation. Un patrouilleur se rend sur les lieux. On va rester sur la 6 avec toujours deux véhicules accidentés au kilomètre 312 direction Lyon dans le département de la Côte d'Or. Voiture et poids lourd sur bande d'arrêt d'urgence et sur voie de droite. C'est après la sortie 24.1 fléché Beaune. Et puis toujours sur la 6 en poids lourd en panne au kilomètre 333 après la sortie 25.2 Chalon-sur-Saône. Il est arrêté sur la bande d'arrêt d'urgence proche des voies de circulation. Sur l'autoroute A46, plus de difficultés, on apprend l'instant concernant l'obstacle qui était signalé au kilomètre 4. Et puis du côté de l'autoroute A5A, toujours un petit peu de bouchon, un peu de ralentissement tout au bout de la 5A lorsque vous arrivez sur la Nationale 104 en direction d'Evry, Corbeil-Essonne. C'est lorsque vous êtes en Île-de-France, un bouchon qui s'est pratiquement résorbé. Maintenant, on le voit avec un retour caméra en studio. Dans 5 minutes, l'infotrafic. Et puis ce vendredi, Autoroute Info est en direct de la Saône-et-Loire. On va retrouver bientôt sur place Jean-François Giraud et ses invités. Mais tout d'abord, on poursuit avec les titres de France Info. On les écoute tout de suite.
2: 14h45, Armand Perrouloga et des heurts qui se multiplient aux abords des lycées.
3: Des dizaines d'incidents sont répertoriés depuis ce matin.

0: en marge de la mobilisation lycéenne pour demander davantage de moyens. À Paris, le feu a endommagé les entrées de deux lycées dans les 13e et 15e arrondissements. Un autre incendie a touché un lycée à Meaux, en Seine-et-Marne. Au total, 564 établissements font l'objet d'actions ou de perturbations depuis ce matin, selon le ministère de l'Éducation nationale. Le ministre Édouard Geffray enchaîne les réunions avec les syndicats d'enseignants, associations de lycéens et de parents d'élèves. La crise des carburants au cœur d'une réunion des dirigeants du G7. Elle est présidée en ce moment par Emmanuel Macron en visioconférence pour tenter de mener une action concertée face à la flambée des prix du gazole. Ce matin, l'Union européenne s'est dit prête à puiser dans ses stocks stratégiques de diesel. Dans le Tarn, les enquêteurs espèrent retrouver de nouveaux ossements de Delphine Ossaguel, presque 6 ans après le meurtre commis par Cédric Jubilard. Une reconstitution de la nuit du meurtre est organisée depuis ce matin, d'abord à Cagnac-les-Mines où le couple résidait, puis dans le champ de Mayoc où des ossements de l'infirmière ont été découverts en juillet dernier. Et puis en football, 3e match de Ligue des Nations pour les Bleus ce soir. L'équipe de France reçoit l'Italie au Stade de France à partir de 20h45.
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2: Et si vous veniez vivre en Saône-et-Loire ? Bonjour Audrey Sevin.
3: Bonjour.
2: Vous êtes chargée de mission santé au département de la Saône-et-Loire avec un dynamisme économique important, un taux de chômage d'environ 7%. La Saône-et-Loire attire chaque année de nouveaux habitants. C'est le cas notamment des professionnels de la santé. Qu'est-ce qui fait que ce département attire de nouveaux actifs ? C'est la beauté des paysages ? C'est le dynamisme économique ? C'est un peu tout cela ?
3: Je pense qu'effectivement, c'est un lot de toutes ces richesses qu'offre le département et qui permet notamment aux professionnels de santé d'avoir l'opportunité de vivre dans un territoire qui leur permet de concilier à la fois la vie professionnelle et la vie familiale. Et ça, c'est toute la richesse de notre département.
2: Oui, entre guillemets, il n'y a pas que le travail dans la vie, c'est ça en fait.
3: Ah que oui, effectivement.
2: Est-ce qu'il y a des manques encore au niveau des professions de santé ? Est-ce qu'on continue de créer des emplois sur la Saône-et-Loire ?
3: Et bien sûr, notre territoire est à la recherche constamment et des professionnels de santé, et plus particulièrement des médecins, mais pas que. Et nous avons mis en place toute une série de mesures pour favoriser l'arrivée sur le département.
2: Eh bien, on va avoir évidemment l'occasion d'en reparler, Audrey Sevin, dans quelques instants, de reparler de cet engouement pour la Saône-et-Loire, dans quelques instants donc. Ce sera évidemment juste après l'infotrafic sur Autoroute Info. Et on repart tout de suite avec Katsai sur les prochains kilomètres.

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3: Et on apprend à l'instant une voiture en panne sur l'autoroute A31, même un camping-car en panne sur la 31, kilomètre 117. C'est lorsque vous allez en direction de Nancy après la jonction avec l'autoroute A5, lorsque vous êtes dans le secteur de Langres. On rappelle aussi toujours ces véhicules accidentés sur l'autoroute A6 en direction de Lyon, c'est au kilomètre 312. On circule uniquement sur les voies les plus à gauche. La voie de droite reste neutralisée dans ce secteur. Une voiture et un poids lourd qui sont accidentés. Dans quelques minutes, l'info trafic sur l'autoroute Info, mais tout de suite, on va en Saône-et-Loire. On retrouve Jean-François Giraud et ses invités.
4: Et nous sommes toujours installés autour au parc Zoo, à proximité de Mâcon et de l'autoroute A6. L'A6 qui permet justement de rejoindre les différentes communes d'un département qui attire de plus en plus de nouveaux habitants. Je suis toujours en compagnie d'Audrey Sevin, chargée de mission santé au département de la Saône-et-Loire. Le département accompagne certains métiers en tension, dont les métiers de la santé évidemment. C'est le cas de ces professionnels. Et cela commence dès l'entrée désormais à l'université de Chalon-sur-Saône. Audrey Sevin, on peut faire médecine à Chalon-sur-Saône depuis septembre.
5: C'est exact. Depuis septembre de cette année, nous accueillons 30 étudiants qui accomplissent leur première année d'accès aux études de santé et bien sur l'antenne de Chalon. On dépend de l'Université Bourgogne-Europe, mais qui est située à Dijon, mais nous avons la chance de pouvoir accueillir ces étudiants qui accompliront, on l'espère, leurs études de médecine à Dijon par la suite et pouvoir ensuite, ma foi, les accueillir dans notre département pour y exercer en qualité de médecin à l'issue de la fin des études.
4: Évidemment, on imagine le dispositif. D'autres aides, d'autres mises en place sont à disposition des professionnels de santé pour qu'ils s'installent sur votre territoire. Expliquez-nous un petit peu tout cela.
5: Effectivement, le département a mis en place un dispositif qui s'appelle Hippocrate 71. Donc c'est un dispositif d'aide financière qui est destiné à la fois à accompagner les étudiants en médecine au travers de bourses d'études notamment, mais pas que, des aides à l'installation pour les professionnels de santé libéraux qui choisissent de s'installer durablement dans le département de Saône-et-Loire.
4: Et ça fonctionne ?
5: Oh que oui !
4: Oh que oui ! En marge de ces différents dispositifs, qu'est-ce qui rend la Saône-et-Loire aussi attractive ? Vous en avez dit quelques mots tout à l'heure. Alors évidemment, c'est le côté bucolique du département.
5: Oui, c'est ce que je vous expliquais tout à l'heure. On se rend compte qu'on a de plus en plus de professionnels de santé qui sont issus de grandes métropoles et qui font le choix de rejoindre le département. Alors, ce n'est pas que nos aides, mais c'est effectivement l'attractivité du département au travers de la richesse et de la complémentarité, si je puis dire, du territoire et la possibilité de concilier vie privée et vie professionnelle et d'avoir surtout de beaucoup de calme, de sérénité et de diversité dans les loisirs, voilà, pour la vie familiale.
4: On est entre Lyon et Paris ici et les villes de la Saône-et-Loire sont plutôt des villes à taille humaine. Ceci explique peut-être cela.
5: Tout à fait.
4: Voilà, on prend le temps de vivre ici, grosso modo. C'est ça l'essentiel, évidemment. Les paysages sont ressourçants également. Les activités, on l'a entendu, sont très nombreuses et se diversifier, c'est de plus en plus sportif dans ce département. Une multitude de possibilités pour s'occuper. Et ça fonctionne, en tout cas, ça attire de plus en plus de monde. On va reparler d'ailleurs dans quelques minutes sur Autoroute Info. Merci d'être passé nous voir. Audrey Sevin, chargée de mission santé pour le département. L'infotrafic est à suivre tout de suite sur Autoroute Info. Ce sera juste après Tasmin Archer.

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1: Avec un poids lourd signalé en panne sur la 6 en Saône-et-Loire au kilomètre 359. Vous êtes concerné si vous allez en direction du sud. C'est après la sortie 27 Tournu. Donc poids lourd en panne sur la 6, kilomètre 359 sur la bande d'arrêt d'urgence. Un patrouilleur est sur place. Information à suivre sur Autoroute Info. On en parle.

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1: Et à 15h16, on vous rappelle cet accident qui s'est produit sur la 6 au kilomètre 312. C'est lorsque vous allez en direction de Lyon dans le département de, et que vous êtes encore dans le département de la Côte d'Or. Voiture et poids lourd sur la bande d'arrêt d'urgence et la voie de droite. Encore du monde sur place. Un patrouilleur est sur les lieux sur la partie droite de la chaussée serrée à gauche si vous le pouvez. Et puis un poids lourd en panne sur la 6. C'est en direction de Paris après le kilomètre 360. Il est sur la bande d'arrêt d'urgence. Un patrouilleur est également sur les lieux. Direction Paris, après ce kilomètre 360, c'est après le secteur de Mâcon et la sortie 28 Mâcon Nord. Toujours une voiture en panne sur la 6 en direction de Lyon, kilomètre 374. C'est lorsque vous êtes en Saône-et-Loire, c'est après la sortie 27 Tournus. Et puis on l'apprend à l'instant, un accident qui s'est produit sur l'autoroute A31, c'est en Côte d'Or, direction Nancy, après le kilomètre 68 et donc après la sortie 4 pour Dijon.
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1: Dans quelques minutes, bien sûr, l'infotrafic. Avant la suite de notre émission en Saône-et-Loire, on retrouvera Jean-François Giraud et ses invités. Mais tout de suite, on poursuit avec les prévisions de Météo France pour cette fin d'après-midi. Quel temps fera-t-il? Les prévisions de Nemo Pavlovski de Météo France.
2: Des conditions météo très calmes cet après-midi sur la moitié nord du pays, avec un ciel plutôt voilé en allant vers l'Île-de-France, une impression qui reste toutefois lumineuse, un voile qui s'amincit à l'approche de la Bourgogne, du Berry et du nord de l'Auvergne. Vers la Franche-Comté et l'Alsace, le ciel est en revanche plus variable avec encore quelques grisailles matinales.
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1: Avec un accident confirmé sur l'A31 en direction de Nancy, c'est en Côte d'Or, au kilomètre 68. C'est après la sortie, à hauteur de la sortie 5, Châtillon-sur-Seine, Tilchâtel. Donc prudence, accident sur l'A31, kilomètre 68, direction Nancy, à proximité de cette sortie Châtillon-sur-Seine, Tilchâtel, la sortie 5.
2: Ensoleillé dimanche sur une petite moitié nord du pays. Ailleurs, les nuages sont nombreux, en particulier dimanche, avec des averses prévues sur les deux journées. Bonne route avec Météo France sur Autoroute Info.
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3: Un automne en Saône-et-Loire sur Autoroute Info. Nous sommes installés autour au parc Zoo, mais avec vous, Cindy Jaubert, nous allons au Creusot et à Monceau-les-Mines. Bonjour et bienvenue à vous.
4: Bonjour, merci.
3: Vous êtes la directrice de l'office de tourisme de Creusot-Monceau, deux communes qui riment avec le tourisme industriel et le passé minier de la Saône-et-Loire. C'est bien ça?
4: Effectivement, notre territoire Creusot-Monceau est fortement marqué par l'industrie, aussi bien l'industrie passée avec un patrimoine très présent sur notre territoire, et puis une industrie très actuelle. On aura l'occasion d'en parler tout à l'heure, mais c'est vrai qu'on a la chance d'avoir de nombreux sites de visite autour de l'industrie de toute façon métallurgique ou bien autour de l'exploitation du charbon, puisque Monceau-les-Mines, par définition, est fortement marqué par l'exploitation du charbon. De nombreux sites de visite, le château de la Verrerie au Creusot, qui fait partie des grands incontournables de visite chez nous, qui rassemble trois parties de visite, un petit théâtre magnifique, qui est un vrai joyau, et puis de nombreux sites assez diversifiés sur des thématiques comme le ferroviaire, la céramique, voilà, beaucoup de choses à voir autour de l'industrie.
3: Et on en reparlera dans quelques instants. Un détail tout de même, de nombreuses entreprises sont toujours en activité encore aujourd'hui.
4: Bien sûr, on a un tissu économique industriel qui est très dynamique sur notre territoire. On a de grands groupes qui sont installés chez nous sur des thématiques assez différentes. Hein. L'industrie métallurgique, bien entendu, avec des grands groupes comme ArcelorMittal, Safran, Alstom qui sont installés chez nous. Et puis un tissu vraiment extrêmement dynamique. Ouais.
3: On se retrouve dans quelques instants pour justement visiter les entreprises qui font la réputation de la Saône-et-Loire. Ce sera juste après l'infotrafic.

0: En ce milieu d'après-midi, on nous signale un bouchon sur l'autoroute A36. Et lorsque vous êtes en Franche-Comté, entre Montbéliard et Besançon, si vous allez en direction de Beaune et de Paris, un bouchon qui commence à se former sur quelques centaines de mètres à la barrière de péage de Saint-Maurice. C'est au kilomètre 65. Et puis toujours un accident sur la 31 en Côte d'Or, kilomètre 68 en direction de Nancy. C'est après la sortie Grès et le secteur de Dijon. Il y aurait un poids lourd et une voiture sur les voies de circulation. Un patrouilleur se rend sur les lieux. Dans quelques minutes, suite de l'infotrafic sur Autoroute Info et tout de suite la suite de notre émission en direct en Saône-et-Loire avec Jean-François Giraud et ses invités.
1: Et pourquoi ne pas séjourner en Saône-et-Loire à l'occasion des prochaines vacances de la Toussaint et si vous en profitiez également pour visiter l'un des berceaux industriels français. Pour cela, direction le Creusot et la ville de Monceau-les-Mines. Cindy Jobert, vous êtes toujours la directrice de l'office de tourisme du Creusot et de Monceau sur ce territoire et vous proposez tout un panel de visites d'entreprises installées dans ce bassin industriel. On peut ainsi pénétrer dans les coulisses de l'industrie, Cindy.
2: Effectivement, les coulisses de l'industrie où on peut découvrir une grande diversité d'entreprises sur notre territoire, aussi bien dans l'industrie métallurgique, qui est le berceau en fait, de notre territoire et de l'industrie sur notre territoire, mais également des thématiques assez diverses. La thématique du ferroviaire, par exemple, sur le bassin de Monceau-les-Mines, qui est vraiment une spécialité du bassin de Monceau, avec une dizaine d'entreprises qui sont partenaires de l'Office de tourisme pour ouvrir leurs portes à un public individuel qui souhaiterait découvrir l'envers du décor et le fonctionnement de ces entreprises en fait, très actives sur notre territoire.
1: Oui, une dizaine d'entreprises qui jouent le jeu sur le territoire. Comment on s'y prend pour aller visiter? Il faut s'inscrire avant sur Internet?
2: Alors oui, réservation obligatoire. Obligatoire évidemment, puisqu'il y a des conditions assez strictes de visite dans ces entreprises. Vous pouvez réserver sur le site internet de l'Office de tourisme, creusotmonceautourisme.fr. Et donc on a au total une trentaine de créneaux de visite sur l'année dans ces 10 entreprises. Et on aura très prochainement, pour les vacances scolaires, des créneaux de visite dans différentes entreprises. On pourra découvrir notamment l'entreprise Julien au Creusot, dont le métier est de faire des moules pour l'industrie de l'automobile. Voilà, des moules en métal, par exemple, avec les métiers de la forge.
1: Oui, il y en a un peu pour tous les goûts industriels et du monde de l'entreprise. Autre visite, grâce également aux journées du patrimoine économique. Ça a lieu tous les mois d'octobre. Et c'est un peu calqué sur les célèbres journées européennes du patrimoine.
2: C'est ça. On connaît les journées du patrimoine classique. Eh bien, le MEDEF 71 a créé il y a 5 ans maintenant les journées du patrimoine économique pour découvrir justement l'environnement de ces entreprises qui font le quotidien de nos territoires, qui recrutent énormément également. Et ces journées, donc ces premiers week-ends d'octobre chaque année, permettent de découvrir 170 entreprises cette année. Donc vraiment sur tous les différents métiers qui peuvent exister sur la Saône-et-Loire. Et cette année, on compte pas moins de 8000 inscriptions, 8000 participants qui découvriront cet envers du décor, en fait.
1: Et au-delà de ces visites, Cindy Jobert, on va insister un peu là-dessus. Le Creusot, par exemple, c'est pas uniquement le marteau-pilon, même si cette année, on fête les 150 ans de cet outil industriel important.
2: L'emblème de la ville du Creusot, le marteau-pilon, effectivement, qui fête ses 150 années en 2026. Donc c'était effectivement l'emblème de la ville qui était située dans la Grande Forge au 19e siècle et qui est située aujourd'hui à l'entrée de la ville sud. Donc on n'a pas que le marteau-pilon effectivement à voir, même s'il est très impressionnant. On a énormément de sites de visite sur le territoire, autour effectivement de l'industrie métallurgique, la céramique et l'exploitation du charbon sur Monceau.
1: Voilà, donc une autre façon évidemment de faire du tourisme et de découvrir un territoire au travers de son passé industriel, de son activité actuelle au sein des entreprises. Merci en tout cas Cindy Jobert pour cette visite sur notre plateau aujourd'hui. Vous êtes la directrice de l'office de tourisme de Creusot-Monceau. On va accueillir un chef étoilé dans quelques instants sur Autoroute Info, ce sera juste après l'info. Trafic. Et juste après, également Robbie Williams sur Autoroute Info Millennium.

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1: Il y a 15h31, on fait le point tout d'abord sur cet accident qui s'est produit sur l'A31. C'est lorsque vous roulez en Côte d'Or, au kilomètre 68, direction Nancy, après la sortie 6, après la sortie 4 Grès, et après le secteur de Dijon, un poids lourd et une voiture qui sont immobilisés sur les voies qui seraient sur les voies les plus à droite. Il est possible de passer sur la partie gauche de la chaussée. On reste sur l'A31, direction Nancy, au kilomètre 117, après la jonction avec la 5 et le secteur de Langres. C'est un camping-car qui est en panne, proche des voies de circulation également. Un bouchon s'est formé sur l'A36 cette fois. Lorsque vous êtes en Franche-Comté, entre Montbéliard et Besançon, c'est à la barrière de péage de Saint-Maurice, au kilomètre 65. Vous comptez environ 1 km de retenue. On va maintenant faire le point sur l'A6. Trafic qui augmente en ce presque début de week-end, en ce vendredi après-midi. Et quelques incidents. Un poids lourd en panne sur l'A6 en direction de Paris après le kilomètre 360. Il est sur bande d'arrêt d'urgence. Un patrouilleur est sur place. C'est après la sortie 27, tournue en Saône-et-Loire. Et puis une voiture en panne aussi sur l'autoroute A6, cette fois direction Lyon, kilomètre 374 en Saône-et-Loire, toujours après cette sortie 27 pour Tournu. On fait le point également sur la 404 où il y a un obstacle qui nous est toujours signalé dans le secteur de Yonnaz. C'est au kilomètre 18 lorsque vous allez en direction de Lyon et de Genève, juste après avoir quitté Yonnaz. Et puis enfin, pour faire les 30 derniers kilomètres de la 6 direction Paris, quand vous êtes en Ile-de-France, vous comptez environ 50 minutes. C'est lié à un poids lourd en panne sur voie de droite après le secteur d'Evry. Dans quelques minutes, on fera le point sur l'infotrafic. Et puis ce vendredi, Autoroute Info est en direct de la Saône-et-Loire. On retrouvera sur place Jean-François Giraud et ses invités dans une minute après les titres de France Info. On les écoute tout de suite, les titres de France Info.
2: Arrivé pour l'essentiel de l'info, la CGT qui dénonce une escalade répressive contre la jeunesse.
3: Le syndicat appelle à rejoindre la manifestation prévue mardi prochain autour des lycéens et des étudiants. Moins de dégâts aujourd'hui, mais encore des tensions à Strasbourg ou Belfort où un policier a été passé à tabac. Les organisations lycéennes sont reçues cet après-midi au ministère de l'Éducation nationale. Le lycée Nelson Mandela restera fermé ces deux prochaines semaines à Nantes. Cours à distance pour tous les élèves, le temps de remettre en état le hall incendié hier matin. Le Parti socialiste appelle Sébastien Lecornu a modifié sans délai son projet de budget. Courrier adressé à Matignon au lendemain de la présentation du budget 2027. L'exécutif prévoit 54 milliards d'euros d'économies en passant notamment par la désindexation de la majorité des pensions de retraite, le gel des allocations familiales, des APL et du point d'indice des fonctionnaires. Le garde des Sceaux demande à Marine Le Pen de dire si elle nommerait toujours Jordan Bardella à Matignon si elle accédait à l'Élysée. Le président du Rassemblement National nie être l'auteur des messages antisémites mythe que Mediapart a fait authentifier par huissier. Le socialiste Olivier Faure considère qu'il y a là un double sujet sur l'antisémitisme et sur le mensonge en politique. Le Conseil d'État donne son feu vert à la reprise d'une méthode ancienne de chasse à l'alouette, la chasse par pente, des filets qui, selon cette juridiction, ne présentent pas de risque disproportionné de capture d'autres oiseaux. Plusieurs associations environnementales avaient déposé des recours pour empêcher ça.
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1: Les vacances de la Toussaint qui approchent et nous sommes toujours installés à Tour au Parc en Saône-et-Loire. Notre nouvel invité est un chef étoilé. Bonjour Johan Chapuis.
4: Bonjour Jean-François.
1: Vous officiez au restaurant Greuze à Tournu, à quelques enclablures de l'autoroute A6. On a juste le temps, je vous préviens tout de suite, un nécessaire pour cuire un œuf à la coque et présenter votre établissement, Johan.
4: Alors c'est la maison Greuze et la particularité, depuis 7 ans, j'ai divisé la maison en deux, avec parce qu'on est une petite auberge au bord de la National 6, et à côté de cette belle abbaye à Tournu. Et j'ai voulu garder la gastronomie comme je pensais d'aujourd'hui avec...
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1: Avec un piéton qui nous est signalé sur l'A406, c'est lorsque vous allez en direction de Moulins. Piéton avec une trottinette proche des voies de circulation, donc sur l'A406. Cet axe qui arrive de la 40 et qui va en direction de la 6 et de Moulins. Prudence, un piéton qui nous est signalé au kilomètre 10 à hauteur de la sortie 2 points, Villefranche-sur-Saône. Information à suivre sur Autoroute Info.
4: Bourgogne, un peu aussi le nord de Lyon, et on a des beaux produits dans le Beaujolais. Mais c'est vrai que c'est important pour moi de valoriser notre territoire. On a des gens, des éleveurs, des producteurs qui font un travail extraordinaire. On a un département qui est très diversifié au niveau pour l'élevage aussi. Donc on a la Bresse, on a le Charolais, et moi étant né à Charolles, obligé de travailler ce produit d'exception.
5: Évidemment, Yann Chapuis, l'œuf à la coque, ça y est cuit. Vous ne bougez pas, on se retrouve dans quelques instants, juste après l'infotrafic. Et juste après également, Adèle Castillon, un été avec toi.

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3: En ce milieu d'après-midi, on vous rappelle cet accident qui s'est produit sur l'A31 en Côte d'Or. C'est au kilomètre 68 en direction de Nancy. C'est après la sortie 4 grès et après le secteur de Dijon en poids lourd. Une voiture sur bande d'arrêt d'urgence et sur voie de droite. Cette voie de droite a été neutralisée par un patrouilleur. Du monde sur place, hein, la gendarmerie arrive sur place aussi. La circulation se fait uniquement sur la partie gauche de la chaussée, hein, sur la voie du milieu et la voie de gauche. Attention, c'est dans un virage. Tout de suite, notre émission directe de la Saône-et-Loire cet après-midi, direction Tour au Parc, on retrouve Jean-François Giraud et ses invités.
4: Et nous sommes toujours en compagnie de Johan Chapuis, chef étoilé du restaurant Greuze à Tournu, tout près de l'autoroute A6. Johan, ça sent bon la Bourgogne chez vous, mais pas que, vous transformez le produit, comme on dit. Hein.
5: Oui, j'aime beaucoup, bien sûr, nos produits du terroir, mais l'associer aussi avec d'autres produits. On part toujours d'une recette très classique à la base, parce que j'estime que nous, on n'a pas trop inventé grand-chose. Moi, j'invente beaucoup dans la technicité pour donner une texture ou une saveur. Et le mélange des saveurs font que ce soit une nouvelle recette. Mais c'est important pour moi de partir de la cuisine de terroir et de tradition.
4: En tout cas, ça fonctionne. Vous êtes première étoile Michelin depuis 2009, c'est ça? Ça fait 17 ans?
5: Oui, on a eu la chance, le travail aussi... le passé de mon parcours, de rouvrir cette belle maison Greuze qui était fermée. Et beaucoup de grands chefs m'ont dit, c'est à toi de la rouvrir, tu es de la région. Donc on y allait avec mon épouse à cœur ouvert. Et 6 mois après, on a gagné une étoile, on est devenu relais château. Voilà.
4: Et en plus, vous êtes également très engagé dans le célèbre Bocuse d'Or, puisque vous êtes, à votre façon, le Zinedine Zidane de la cuisine. En tout cas, vous entraînez l'équipe de France. Comment ça se passe rapidement? Vous travaillez des recettes avec les équipes qui...
5: Oui, c'est des sujets qui sortent. On a la phase mondiale qui arrive, la finale en 2027, janvier. Donc le sujet, il sort et après, on travaille. Nous, on a choisi, maintenant, je fais partie de la team France, qui est présidée par Romuald Fasnacht, aussi un franc-comtois de Dole. Et donc, on construit la Team France, l'équipe de France, les sujets sortent et on manage tout ça pour faire briller notre drapeau français au niveau mondial.
4: Bon, allez à la France en 2027. Vous visez, j'imagine, la victoire comme les Bleus, d'ailleurs ce soir contre l'Italie. Johan Chapuis, donnez-nous une recette rapide, simple, que tout le monde, même moi, on puisse faire à la maison pour cet automne notamment.
5: Alors j'ai une petite recette qui est très simple, en plus avec un produit du terroir, le charolais mi-sec, le fromage, moi je suis né de Charolles. Bon, ce qu'on appelle le temps pour temps, donc vous prenez la même masse de beurre, de farine, de charolais, vous mélangez tout ça, vous cuisez 12 minutes à 170 degrés et vous avez un petit sablé friand au charolais frais.
4: Bon ben voilà, ça y est, j'ai faim. Voilà, merci. Merci. J'ai pu dépasser en tout cas sur notre plateau cet après-midi. Vous restez avec nous et nous on se retrouve rapidement pour des nouvelles du trafic tout d'abord. Et ce sera juste après FR David pour les prochains kilomètres.

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1: Information prioritaire, un obstacle qui nous est signalé sur l'autoroute A40. C'est en direction de Paris et de Mâcon, kilomètre 206. Il s'agit de débris de plastique sur voie de droite. Lorsqu'on approche vraiment de la jonction avec la 6 après le secteur de Mâcon, il a sorti un Mâcon centre. Du côté de la 31, toujours des véhicules accidentés. Lorsque vous allez en direction de Nancy, c'est au kilomètre 68. Après la sortie 4 grés, après le secteur de Dijon, un poids lourd et une voiture sur bande d'arrêt d'urgence et voie de droite. Celle-ci est neutralisée. Un peu plus loin, un camping-car en panne sur la 31, direction Nancy, au kilomètre 117. C'est après la jonction avec la 5 dans le secteur de Langres. On rappelle aussi ce bouchon sur la 36 dans le Doubs, à la barrière de péage de Saint-Maurice. Quelques centaines de mètres de bouchon, kilomètre 65. C'est entre Montbéliard et Besançon. Et puis toujours un piéton sur l'autoroute A406 dans le secteur de Mâcon, kilomètre 10, direction Moulins. C'est après la sortie 2 points, Villefranche-sur-Saône.
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2: Dernière ligne droite de notre émission automnale en Saône-et-Loire. Après avoir pris des forces il y a quelques instants, nous allons à présent chausser nos baskets pour arpenter les sentiers de ce département. Bonjour Laurence Guédret.
3: Bonjour Jean-François.
2: Vous êtes chargée de promotion touristique, mais aussi l'une des organisatrices d'un grand événement sportif qui aura lieu mi-novembre autour du Mont Beuvray. Le Topo Athlétique Bibrac Ultra Trail, je l'ai bien prononcé?
3: Oui, c'est ça, tout à fait.
2: Preuve en tout cas que votre territoire se prête parfaitement à ce genre de discipline sportive. Racontez-nous un petit peu cette épreuve, en quoi ça consiste?
3: Alors, c'est une très grande épreuve, c'est 185 km en courant, ou 100, ou 63, ou 36, ou 12 km pour nous.
2: Ouais, sur un parcours très vallonné, j'imagine, voilà. Ça monte, ça descend, ça n'arrête pas.
3: Voilà, tout à fait. C'est dans le Morvan, en fait, sur le grand site de France, Bibrac Morvan des Sommets. Donc voilà, ça monte et ça descend tout le temps. Et en fait, les coureurs vont courir la nuit, le jour.
2: Ah là là. Allez, première édition, déjà 900 inscrits, hein, 900 participants.
3: Oui, tout à fait, parce qu'on n'a pas pu en prendre plus. Pour la première édition, on voulait vraiment être sûr de pouvoir accueillir tout le monde. Donc voilà, 900 vendus en quelques minutes.
2: Allez, on reprend notre souffle. Laurence Guédret, on se retrouve dans quelques instants, ce sera juste après l'infotrafic. Et Charles Cardin pour nous accompagner, The Way We Touch.
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1: Avec un obstacle signalé sur la 5A au kilomètre 9, direction Paris et la Nationale 104, c'est lorsque vous êtes en Seine-et-Marne, en Ile-de-France. Donc obstacle sur cette autoroute à 5A en Seine-et-Marne, 10 kilomètres 9, direction Paris et la Nationale 104. C'est juste après la barrière de péage des Éprunes et la jonction avec l'autoroute A5. Information à suivre sur Autoroute Info, on y revient d'ici.

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1: Avec un obstacle qui nous est signalé sur la 404, c'est en direction de Yona, au kilomètre 5, dans la sortie 9 Montréal-Lacluse. Il s'agirait d'un obstacle assez volumineux. Obstacle sur la 404, kilomètre 5, quand vous empruntez la sortie 9 Montréal-Lacluse. Nantua, un patrouilleur se rend sur les lieux. Information à suivre.

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3: Et on vous rappelle cet obstacle qui nous est signalé sur l'autoroute A404. C'est en direction d'Oyonnax. Quand vous empruntez la sortie 9 Nantua, c'est au kilomètre 5. Donc quand vous êtes dans ce département de l'Ain, justement dans ce secteur d'Oyonnax. Autre obstacle, c'est sur l'A40. Débris de plastique sur voie de droite au kilomètre 206. C'est lorsque vous allez en direction de Paris et de Mâcon et que vous voulez encore en Saône-et-Loire. Soyez particulièrement vigilants dans ce secteur de Mâcon. C'est après la sortie 1 fléchée Mâcon Centre. Quelques minutes, l'info trafic sur Autoroute Info, mais tout de suite, on retrouve Jean-François Giraud et ses invités en Saône-et-Loire pour notre émission spéciale.
4: Vous aimez courir et vous n'avez rien de prévu les 13, 14 et 15 novembre prochains. Alors direction la Saône-et-Loire et le Morvan pour encourager les 900 participants de l'Ultra Trail Topo Athlétique Bibracte. Laurence Guédret, c'est la première édition de cette course et c'est déjà une épreuve qui compte dans le monde de l'Ultra Trail.
5: Tout à fait. En fait, c'est une épreuve qui compte pour l'UTMB, l'Ultra Trail du Mont Blanc. Alors du coup, on a des grands sportifs qui se sont inscrits sur le 185 km. Et puis, pour le Morvan, c'est une première. C'est une aventure collective avec les deux départements, Saône-et-Loire, la Nièvre, la région, des sponsors, les offices de tourisme, le parc du Morvan. Donc tout un tas de gens qui nous suivent et qui partagent l'aventure.
4: Oui, tout le monde joue le jeu. J'imagine qu'il y a pléthore de bénévoles également pour accompagner les coureurs, les sportifs qui vont faire cette épreuve.
5: C'est ça, tout à fait. En fait, il y aura 300 bénévoles et puis les villages qui jouent le jeu aussi. Voilà, le comité des fêtes qui va faire des crêpes, la soupe gauloise. Voilà, on va rigoler.
4: Voilà, sport et fête. La course, en tout cas, va passer par un site emblématique de la Saône-et-Loire, celui de Bibracte. L'occasion de nous rappeler, pour ceux qui ne connaissent pas encore, c'est mon cas d'ailleurs, hein, ce site de Bibracte. Racontez-nous un petit peu.
5: Alors, Bibracte, c'est à deux pas de Autun, donc c'est dans le nord-ouest de la Saône-et-Loire, et c'est la capitale des Éduins, un peuple gaulois extrêmement riche, extrêmement puissant. Donc, une ville gauloise sur une montagne, le Mont Beuvray. Et aujourd'hui, il y a un musée, il y a un restaurant qui s'appelle le Chaudron, où on va manger comme les Gaulois, et on peut faire des visites guidées, tout un tas d'animations pour la famille, les enfants.
4: Et on pourra conjuguer, applaudir les coureurs et visiter le site sur ce week-end d'épreuves sportives.
5: Ah oui, tout à fait. En fait, c'est le week-end de fermeture du musée, donc on pourra bien sûr en profiter entre deux applaudissements.
4: On parlait des sportifs tout à l'heure, l'UTMB du Mont-Blanc qui est très connu du côté de Chamonix. Et justement, la gagnante française de cette édition 2026, Blandine Lirondelle, sera présente sur votre course.
5: Voilà, et puis on a aussi un parrain qui est célèbre en Saône-et-Loire, c'est Cédric Chavet qui habite du côté de Chalon et qui a gagné tout un tas de trails à un niveau professionnel.
4: Bon, peut-être l'un de vos favoris d'ailleurs pour cette première édition.
5: Eh ben, il va pas courir, figurez-vous.
4: Ah,
5: non, il fait partie de l'organisation. Il a changé de casquette là pour le coup. Et en fait, quand je vous parlais d'une aventure collective, c'est pas que Bibracte. En fait, c'est le club Morvan Oxygène de Château-Chinon dans la Nièvre qui co-organise cette course. Et Cédric Chavet fait partie de l'équipe de Morvan Oxygène.
4: Très bien. Merci beaucoup en tout cas pour votre passage sur notre plateau. Laurence Guédret, chargée de promotion touristique. C'est la fin de notre émission déjà depuis le tour au parc Zoo. Un grand merci au département de la Saône-et-Loire pour son accueil. Belle journée sur Autoroute Info, bon week-end et en attendant les vacances de la Toussaint, c'est l'infotrafic. Et ce sera juste après Survivor sur Autoroute Info.
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1: Ravi de vous retrouver en ce vendredi après-midi, il est tout juste 16h.
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1: Pas mal de choses à vous dire. Vendredi 2 octobre aujourd'hui, on est en route vers le week-end. En attendant, on a quelques difficultés à vous rappeler. Tout d'abord, on va faire un tour en Côte d'Or, puisque sur la 31, un accident s'est produit en direction de Nancy, kilomètre 68. On a beaucoup de monde qui intervient. Pompiers, services de sécurité, la voie de droite neutralisée. Donc vous serrez bien évidemment sur la voie la plus à gauche pour vous éloigner au maximum de ces personnes qui interviennent sur voie droite dans ces corridors de sécurité. En direction de Nancy après la sortie 4, Arc-sur-Tille, c'est peu avant la sortie numéro 5 de Tille-Châtel et de Selonger. En Haute-Marne, sur la 31, un peu plus loin, direction Nancy toujours, on a un camping-car en panne au kilomètre 117, intervention le long des voies sur la bande d'arrêt d'urgence, là aussi pensez au corridor de sécurité, c'est dans le secteur de Langres après la bifurcation avec l'autoroute A5. Des obstacles aussi en Saône-et-Loire, on est cette fois-ci sur l'autoroute A40, direction Paris, kilomètre 206 secteur de Mâcon. Ça concerne ceux qui veulent rejoindre l'autoroute A6 après la sortie numéro 1, la dernière sortie que vous rencontrez sur la 40, sortie 1 pour Mâcon Centre. Un petit tour dans le département du Doubs pour parler de ce bouchon qui est toujours d'actualité au passage d'une barrière de péage, la barrière de péage de Saint-Maurice, kilomètre 65 en direction de Beaune de Paris. Bouchon après la sortie 6.1 de Pontarlier, Pont de Roanne. Un petit peu de patience pour ceux qui souhaitent passer par là. Notez pour les conducteur de poids lourd, préférez serrer sur la voie la plus à droite pour laisser un peu plus de place aux véhicules légers qui passent par là aussi. Et puis je vous rappelle qu'un piéton a été signalé assez proche des voies de circulation dans le secteur de Mâcon sur la 406 au kilomètre 10 en direction de Moulins après la sortie numéro 2, un piéton au niveau d'un refuge semble-t-il. Donc pensez bien à lever le pied si vous passez par là. Voilà pour l'essentiel des difficultés que vous rencontrez, ce qui pourrait perturber un petit peu votre trajet. Sinon, ça se passe plutôt bien, notamment au passage des grandes agglomérations. Paris, Lyon, pour l'instant, pas de difficultés. Le trafic est plus chargé qu'ailleurs, bien sûr, mais ça n'occasionne pas de grosses perturbations, pas de gros bouchons en tout cas. Un petit coup d'œil aussi sur l'actualité du jour. On voit ça, comme toujours, avec les titres de France Info.
2: Armand Perrault-Logal, l'info en une minute. Des perturbations dans plus de 560 lycées.
3: Et 400 autres établissements sont fermés à la demande des autorités. La mobilisation des lycéens se poursuit ce vendredi pour demander plus de moyens. Et comme hier, la situation dégénère par endroits. Un policier a été violemment frappé à Belfort alors qu'il se trouvait au sol. À Célestat, en Alsace, c'est un élève qui a été gravement blessé par l'explosion d'un aérosol. 3 lycées ont été endommagés par des incendies, 2 à Paris, l'autre à Meaux, en Seine-et-Marne. Le ministre de l'Éducation nationale, lui, enchaîne les réunions avec les représentants des lycéens. Le baril de Brent en baisse à 99$ cet après-midi. Les marchés misent sur un déblocage des stocks stratégiques européens de gazole. L'UE a ouvert la porte à ce déblocage ce matin et une réunion des dirigeants du G7 est en cours sur cette crise des carburants. Réunion présidée en visioconférence par Emmanuel Macron. Le gouvernement français baisse les taux autorisés de cadmium, un métal lourd, toxique, présent dans de nombreux engrais utilisés en France. On le retrouve dans les terres agricoles, puis dans les aliments. Les taux autorisés seront divisés par...

0: plus de 3 en 2030. Et puis l'ex-champion olympique de natation Amaury Levaux, convoqué par la justice en mars prochain. Il est accusé de violences conjugales, des violences commises sur sa compagne et son bébé. Lundi, lui reconnaît une dispute, mais il nie toute violence physique.
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2: 16h04, on continue la route ensemble sur Autoroute Info. La suite du programme avec Vanessa Paradis, Lily Woods and the Pricks arrive juste après à l'infotrafic. Tout de suite, c'est Jérémy Frérot sur Autoroute Info. Bon voyage, bon après-midi.
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1: Deux véhicules accidentés sur la bande d'arrêt d'urgence, ça se passe en Saône-et-Loire, l'A6 direction Lyon, kilomètre 347. Il s'agit d'un poids lourd et d'une voiture arrêtée normalement sur la bande d'arrêt d'urgence. Ça reste quand même à confirmer. Et puis attention, il pourrait y avoir des débris liés à l'accident sur les voies entre Chalon-sur-Saône et Mâcon après la sortie 26 Chalon-sur-Saône et avant la sortie suivante 27 pour

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4: Avec cet accident qui s'est produit récemment en Saône-et-Loire, l'A6 en direction de Lyon, on parle de 2 véhicules accidentés dont un poids lourd, a priori sur la bande d'arrêt d'urgence, kilomètre 347. Ça vous concerne donc si vous êtes en direction du sud, en direction de Lyon, après Chalon-sur-Saône, la sortie numéro 28. Autre zone d'accident dont on vous parle depuis une heure maintenant, c'est en Côte d'Or, l'A31 direction Nancy, voie de droite toujours neutralisée pour permettre d'évacuer le véhicule accidenté. On a pas mal de monde qui intervient, pompiers, services de sécurité. Vous serez bien sur les 2 voies de gauche, voire la voie la plus à gauche, si possible, après la sortie numéro 4, Saint-Apollinaire, et juste avant la sortie 5 de Tilchâtel. 16h15 pour le prochain point trafic sur Autoroute Info. Ce sera aussi le moment de jeter un œil à ce qui se passe côté météo, ce qui va se passer dans les prochaines heures, les prochains jours aussi. D'ici là, c'est Vanessa Paradis Tandem qui arrive dans la playlist Autoroute Info de ce vendredi, et juste avant, Lilywood and the Prick sur Autoroute Info.

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1: qui évolue en temps réel sur Autoroute Info. Information qui vient de me parvenir à l'instant même. On part en Côte d'Or sur la 31 en direction de Beaune et de Lyon. Pour ceux qui souhaitent faire la pause ou le plein, en tout cas s'arrêter sur l'aire de service de Dijon-Brognon, un véhicule est tombé en panne en plein milieu de la bretelle de décélération. Donc soyez bien vigilants, attentifs. Vous pouvez quand même passer, mais ça peut surprendre quand même beaucoup. Après la sortie numéro 5, Tilchâtel, l'aire de Dijon-Brognon sur la 31, km 50 en direction de Lyon. Il y a un véhicule arrêté en plein milieu de la bretelle d'insertion sur l'air. On va rester sur la 31 puisqu'en direction de Nancy cette fois-ci, plutôt en direction de Beaune, on va poursuivre la route direction Beaune. Déjà, on a un poids lourd en panne le long des voies de circulation, kilomètre 12, donc secteur de Nuit-Saint-Georges. C'est après la sortie numéro 1, justement fléchée Nuit-Saint-Georges. Et dans l'autre sens, la 31 effectivement, en Côte d'Or toujours, on a un accident qui s'est produit. La voie de droite, toujours neutre, kilomètre 68 pour procéder au dépannage du véhicule, peut-être évacuer quelques blessés à la suite de l'accident. En tout cas, il y a du monde qui intervient sur place. Vous passez par là, vous serrez sur la gauche, kilomètre 68 en direction de Nancy, donc cette fois-ci après la sortie 4 Arc-sur-Tille et juste avant la sortie numéro 5 de Tilchâtel et Selonger. Un petit tour aussi sur l'autoroute A6 puisqu'en Saône-et-Loire on a un accident qui s'est produit impliquant deux véhicules dont un poids lourd, qui 347, normalement pas de grosse gêne au trafic. En tout cas, ça devrait se passer sur la bande d'arrêt d'urgence. Cela dit, ça ne m'a pas été confirmé, donc attention quand même. Et puis prudence concernant peut-être des obstacles lié à l'accident. En tout cas, c'est après Chalon-sur-Saône, la sortie 26, fléché aussi Le Creusot et Montceau-les-Mines qu'il faudra faire attention. Et je vous rappelle aussi ce bouchon dans l'Est, dans le Doubs, kilomètre 65 de la 36, direction Beaune-et-Paris, puisque vous passez une barrière de péage, une voie pour circuler en moins, donc trois voies pour circuler au lieu de quatre en temps normal. Visiblement, ça provoque des ralentissements, quelques centaines de mètres de ralentissement avant de passer la barrière. Après la sortie 6.1 de Pont-de-Roide et de Pontarlier.
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1: La météo, ça se passe plutôt bien, même si on note que ça y est, c'est bel et bien l'automne, de la grisaille. Pour autant, aujourd'hui, il semblerait qu'il n'y ait pas de pluie au programme. Et puis, si tout cela devait changer, eh bien, vous le savez, c'est 110 km/h, grand maximum sur autoroute. Mais pour l'instant, ça se passe plutôt bien. Ça va peut-être changer, cela dit, ce week-end. On voit tout ça avec les prévisions de Météo France. Nemo Pavlovski.
2: Des conditions météo très calmes cet après-midi sur la moitié nord du pays, avec un ciel plutôt voilé en allant vers l'Île-de-France. Une impression qui reste toutefois lumineuse. Un voile qui s'amincit à l'approche de la Bourgogne, du Berry et du nord de l'Auvergne. Vers la Franche-Comté et l'Alsace, le ciel est en revanche plus variable, avec encore quelques grisailles matinales qui s'attardent, tandis que de nombreux nuages sont présents vers les Alpes, ainsi qu'en Nouvelle-Aquitaine. Le temps reste au global sec en plaine, avec des averses sur les sommets pyrénéens. Les températures repartent à la hausse dans le sud du pays, avec 3 à 4 degrés de plus qu'hier. Comptez 21 degrés à Clermont-Ferrand, 22 à Lyon, 23 à Pau, 24 degrés à Grenoble. Au nord, peu d'évolution avec encore 22 degrés entre Paris, Nancy et Strasbourg, 23 degrés du côté de Dijon. Ce week-end s'annonce partagé entre un temps très clément et franchement ensoleillé dimanche sur une petite moitié nord du pays. Ailleurs, les nuages sont nombreux, en particulier dimanche, avec des averses prévues sur les deux journées. Bonne route avec Météo France sur Autoroute Info.
1: Bon après-midi, on fait la route ensemble sur Autoroute Info, 16h19. On va parler aussi, après l'infotrafic, de la première cause de mortalité chez les 14-24 ans. Ça reste la route. Dans un instant, on verra que des opérations sont menées un peu partout en France pour initier les plus jeunes à la conduite d'un deux roues motorisé. On vous en parle dans moins de 5 minutes, le temps de faire un point sur vos conditions de circulation et puis d'écouter Mr. Know It All. C'est Teddy Swims sur Autoroute Info. Bon après-midi.

0: dépannage est toujours d'actualité à la suite d'un accident qui s'est produit sur l'A31 en Côte d'Or, c'est direction Nancy. Kilomètre 68, on a la voie de droite neutralisée après la sortie numéro 4 pour Grès. Et vraiment juste avant, peu avant la sortie 5 de Tilchâtel, de Selonger, une voiture et un poids lourd accidentés sur voie de droite. Cette voie est neutralisée, vous serez bien sûr sur la gauche. Les pompiers sont là, les services de sécurité poursuivent leur intervention. Chaque année, en partenariat avec le ministère de l'Intérieur et l'association Assurance Prévention, une piste d'éducation routière s'installe dans une vingtaine de villes en France. Elle permet d'initier les plus jeunes à la conduite d'un deux-roues motorisé. Reportage près de Lyon avec Antoine Oppard.
1: Allez, donc on démarre la moto, on tourne la clé. Voilà. Okay. Maintenant, je vais mettre la première vitesse. Alors là, on ne met pas qu'un doigt, on met les quatre doigts, d'accord ?
2: Des conseils comme cela, les policiers de la CRS vont en donner cette année à 8000 personnes, principalement des jeunes, grâce à leur piste d'éducation routière mobile qui s'est installée quelques jours du côté du centre des expositions Eurexpo de Lyon pendant le salon du deux roues.
3: Nous, on est là pour faire vraiment un apprentissage sécurisé ou une reprise en main pour ceux qui n'ont pas roulé depuis très longtemps. On accueille un peu tout le monde à partir de 14 ans.
2: Christophe Écolan est policier au sein de la CRS. Il est le responsable de la piste d'éducation routière.
3: Les jeunes, quand on les prend à partir de 14 ans, c'est des jeunes qui n'ont aucune mauvaise habitude.
1: J'accélère un petit peu. La moto avance. Je sens que la roue tourne. La
3: moto on a avance. Des motos à double commande. L'instructeur est à l'arrière. Il bénéficie d'un guidon fixe et d'un rappel des commandes d'embrayage et de frein arrière. On va leur faire faire d'abord l'atelier moto home trainer pour leur montrer comment fonctionne une machine. On va les équiper ensuite. Les premiers tours de roue se feront avec le moniteur à l'arrière sur les motos double commande. Et puis ensuite, on a 18 machines là, qui sont prêtées par 9 marques. On a des motos, on a des motos thermiques, on a des motos électriques.
1: Quand le stop arrive, on m'arrête. Premièrement, j'arrête d'accélérer. Donc je vais dans ce sens-là. Deuxièmement, je serre le levier avec mes quatre doigts, d'accord ? Troisièmement, avec mon pied droit, avec devant mon pied, j'appuie sur le frein.
4: Axel, c'est ça ?
1: Je vais te chercher des gants.
5: Pour essayer le circuit.
4: T'as déjà fait de la moto ?
5: J'en ai fait une ou deux fois déjà.
4: Ça te fait quoi, les premières sensations ?
5: Ça fait un peu bizarre.
4: Et toi, c'est quoi ton prénom ?
6: Méline.
4: Tu voudras passer ton permis moto plus tard ?
6: Normalement, je passe mon BSR.
4: Déjà ? Ok, donc tu vas avoir un petit deux roues. Donc c'est important d'avoir un peu les premières sensations sur la route ?
6: Oui.
3: On prend par exemple un groupe de 50 élèves qui va venir sur une demi-journée. Peut-être qu'il n'y en aura que 5 ou 6 qui feront la moto plus tard. Mais par contre, tous les autres auront pu voir en fait comment se comporte une moto. Dans le cadre du partage de la route et de faire attention aux autres sur la route, ils seront plus indulgents dans leur conduite future.
2: La route demeure la première cause de mortalité chez les 14-24 ans. À elle seule, cette tranche d'âge représente un décès sur 5 sur les routes.

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1: 16h30, bon après-midi, vous êtes sur Autoroute Info. Vendredi, aujourd'hui, on fait la route vers le week-end ensemble. En attendant, on a quelques difficultés à vous rappeler, à vous signaler. La toute dernière en date, c'est un poids lourd qui a été aperçu signalé en panne dans la Nièvre, le long des voies normalement de l'A77. Il a été vu au kilomètre 89, mais on ne sait pas encore exactement dans quel sens. Donc soyez vigilants dans les deux sens, direction Paris ou Nevers, kilomètre 89 de l'A77. Ça nous amène entre la sortie 21 Auxerre-Saint-Fargeau et la sortie numéro 22 de Cône-sur-Loire. On va aller faire un tour maintenant en Côte d'Or, la 31. Un accident s'est produit tout à l'heure, ça fait une heure qu'on vous en parle maintenant. Kilomètre 68 en direction de Nancy, les interventions se poursuivent. Deux blessés à la suite de l'accident qui ont pu être évacués à l'hôpital il y a quelques minutes. Reste encore à évacuer le véhicule accidenté qui se trouve toujours sur la voie de droite qui est neutralisée. À noter que même lorsque le véhicule sera évacué, eh bien la voie de droite devra rester neutralisée pour permettre au service de sécurité de remettre en place le domaine autoroutier. Il y a eu quelques dégâts au niveau du domaine autoroutier, donc ce sera bientôt une zone de chantier. La Côte d'Or, toujours sur la 31 encore, mais en direction de Lyon, kilomètre 56, on a un véhicule qui est tombé en panne au niveau, exactement au niveau de la bretelle d'entrée sur l'aire de service de Dijon-Brognon, donc a priori quand même pas mal de gêne au trafic. Attention, si vous faites la pause, le plein, peu importe, après la sortie 5, Tilchâtel, l'aire de Dijon-Brognon en direction de Lyon. En Côte d'Or, toujours la 31, on a ce poids lourd qui est en panne, secteur de Nuit-Saint-Georges, kilomètre 12, en direction de Beaune, après la sortie numéro 1, justement, fléché Nuit-Saint-Georges. Et en Saône-et-Loire, l'autoroute A6, on est en direction Lyon, avec cet accident qui s'est produit tout à l'heure, deux véhicules impliqués, dont un poids lourd. Ça se passe le long des voies, kilomètre 347, après Chalon-sur-Saône, la sortie numéro 26. Et pour finir, je vous rappelle qu'il y a un bouchon dans le département du Doubs, la 36, kilomètre 65, au niveau de la barrière de péage de Saint-Maurice après la sortie 6.1 Pontarlier, Pont de Roide. Un petit coup d'œil aussi sur l'actualité de ce vendredi 2 octobre. Les titres de France Info tout de suite.
2: Mélanie Delaunay, des annonces à l'issue d'une réunion du G7 sur les carburants.
3: Emmanuel Macron, qui vient de présider ce rendez-vous à distance, indique que les pays du G7 vont mettre sur le marché jusqu'à 100 millions de barils de diesel et de pétrole brut dans les 4 mois qui viennent pour faire baisser les prix des carburants qui sont à un niveau record. Avec la guerre au Moyen-Orient, le chef de l'État précise qu'il n'y aura pas d'interdiction des exportations de gazole entre les pays membres du G7 alors que les États-Unis font planer la menace de couper leurs exportations. Les syndicats CGT et Solidaires appellent à rejoindre la journée de mobilisation des lycéens et des étudiants prévue mardi prochain. Une contestation qui se poursuit aujourd'hui avec des perturbations dans plus de 560 lycées. Selon le gouvernement, les organisations lycéennes sont en ce moment au ministère de l'Éducation pour faire entendre leurs revendications auprès du ministre Édouard Geffray. En marge de ce mouvement, un policier a été roué de coups aujourd'hui à Belfort. Une enquête est ouverte et un jeune de 17 ans a été interpellé. Un département va passer en orange sur la carte de Météo France. Vigilance pluie et inondation dans l'Hérault à partir de demain matin 6h. Les averses doivent se renforcer au cours de la nuit.
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1: 16h33, vous êtes sur Autoroute Info, on continue la route ensemble, la route vers le week-end. On se retrouve dans moins de 5 minutes pour reparler de vos conditions de circulation. La suite, c'est tout de suite avec Alex Warren sur Autoroute Info.

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2: En Côte d'Or, sur l'autoroute A31, on a toujours une intervention qui se poursuit pour évacuer un véhicule accidenté, même deux véhicules accidentés. Ça se passe au kilomètre 68 en direction de Nancy, donc secteur de Dijon. Après le secteur de Dijon, au-delà de la sortie 4, Vesoul, Grès, et vraiment juste avant, un kilomètre avant la sortie numéro 5 de Tilchâtel et Selonger. La voie de droite reste neutralisée, pas vraiment de changement, vous serrez bien sur la gauche. 16h45 pour le prochain point trafic sur Autoroute Info. À suivre après la musique, l'aîné Marlin arrive dans la playlist Autoroute Info de ce vendredi après-midi. Juste le temps d'écouter l'un des plus gros hits de Calogero, c'est En apesanteur, c'est sur Autoroute Info.

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1: Le territoire de Belfort sur la 36 en direction de Strasbourg. On a un accident qui s'est produit, a priori dans une bretelle de sortie, sortie 11A pour Belfort, Delémont, Del et Ricourt. La sortie qui se trouve au kilomètre 39 de l'autoroute A36. A36,

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1: 16h45, l'infotrafic. On débute dans le département de l'Ain, l'autoroute A40 direction Genève. On a un obstacle à signaler sur la voie de gauche, a priori un tuyau jaune sur cette voie, kilomètre 204 en direction de Genève. Ça concerne plus précisément ceux qui sont en provenance de l'A6. Vous bifurquez dans le secteur de Mâcon sur l'A40 direction Chamonix, Genève. Attention à cet obstacle sur a priori la voie la plus à gauche. Une zone d'accident maintenant assez récente dans le territoire de Belfort, donc dans l'Est. La 36 direction Strasbourg, dans une bretelle de sortie. Sortie numéro 11A pour Delémont, Del et Ricourt. On a un véhicule arrêté au niveau des zébras qui se trouve dans cette bretelle de sortie. Vous pouvez toujours passer en serrant sur la gauche. Et puis, le temps de vous parler de tout ça, ça évolue encore ailleurs. La 40 km 203 maintenant en direction de Chamonix. Bon, c'est toujours dans le même secteur dont je vous parlais tout à l'heure. Obstacle au kilomètre 204 ou 203, en tout cas dans le secteur de Mâcon. Soyez attentifs lorsque vous rejoignez depuis la 6 l'autoroute A40. Retour donc à ce qui se passe maintenant sur la 31. Toujours une zone d'accident, d'intervention en cours en Côte d'Or, kilomètre 68 de la 31. La voie droite est neutralisée en direction de Nancy. Les interventions de dépannage se poursuivent après la sortie numéro 4 pour Saint-Apollinaire, Arc-sur-Til et un kilomètre avant la sortie numéro 5 de Tilchâtel. Retour à nouveau à vos conditions de circulation. Nouvelle difficulté en Haute-Marne, la 31 direction de Nancy. On a un obstacle qui vient de s'afficher sur mes écrans. Kilomètre 124 direction Nancy. Ça vous concerne du côté de Bourbonne-les-Bains après la sortie numéro 8. On a pas mal de zones d'intervention en ce moment. Des zones de chantier, ça et là, parfois des zones de chantier puisque des accidents se sont produits. Donc, zones de chantier en urgence. Soyez vigilants dès que vous passez à des secteurs où il y a certaines voies neutralisées, pour votre sécurité bien sûr, mais aussi pour celles et ceux qui travaillent sur les voies d'autoroute qui sont neutralisées en ce moment, comme par exemple sur l'autoroute A31.
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1: D'ici quelques minutes, retour de l'infotrafic sur Autoroute Info d'ici quelques instants. Et puis, on va aussi se rendre dans les coulisses de l'opéra de Dijon, vivre la répétition d'un cœur sur Autoroute Info. D'ici là, la musique, c'est Temper City sur Autoroute Info.

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7: On a toujours un obstacle signalé dans le secteur de Mâcon, dans le département de l'Ain, l'autoroute A40 pour ceux qui poursuivent vers leur route en direction de Genève, de Chamonix. Vous êtes sur l'autoroute A6 en ce moment, vous bifurquez sur l'A40 dans le secteur de Mâcon. Attention, au kilomètre 203-204, on a probablement un obstacle sur les voies, en tout cas obstacle signalé à cet endroit. C'est avant la première sortie d'autoroute que vous allez rencontrer sur l'autoroute A40. Donc levez le pied, évidemment les services de sécurité ont été prévenus. La suite, ce sera avec Macklemore sur Autoroute Info. D'ici là, on pousse les portes de l'Opéra de Dijon pour s'immiscer en pleine répétition du chœur. C'est un groupe à part entière qui participe à la magie des représentations. Immersion avec Victor Simonet.
8: Entre deux sessions de répétition, je retrouve Anna Sismat, chef du chœur depuis 2015.
9: Dans le milieu, on va dire, de la musique classique, et notamment lyrique et chorale, il y a plusieurs corps de métier, de plusieurs acteurs. Donc il y a le chef d'orchestre, il y a le chef de chœur, il y a le chef de chant. Mais un chef de chœur, c'est préparer et travailler, construire le son du chœur pour notamment les opéras.
8: Une organisation de travail précise, mais surtout intense.
9: Évidemment, c'est assez espacé, en tout cas la préparation du chœur. L'idée, c'est de s'oxygéner, pouvoir aborder plusieurs répertoires. À savoir que le chœur, ils sont là tous les jours. C'est un vrai métier. Parfois, il faudrait bien le rappeler. C'est-à-dire, on travaille du lundi au vendredi, tous les jours, avec deux répétitions.
8: Un chœur qui s'investit sur scène, mais aussi en dehors.
9: Projet en parallèle, là, récemment, et qui date depuis 10 ans, qui, en fait, intervient à chaque mois. C'est ce qu'on appelle les berceuses. C'est une artiste du chœur qui va au service néonatologie pour chanter des petites berceuses pour des nouveaux-nés qui sont nés prématurés. Quelque chose qui, la première fois que je suis allé l'accompagner et assister à ça, c'était tellement fort que je suis plus retourné parce que c'est tellement prenant.
8: Sarah, choriste au sein de l'Opéra de Dijon depuis 11 ans, explique justement ce qui lui plaît particulièrement dans ce métier.
10: C'est la diversité de programmes qu'on peut avoir. En une semaine, on peut se retrouver sur scène à chanter un Verdi dans un énorme costume et le lendemain à chanter du Brahms, du Monteverdi, d'avoir quelque chose de plus intimiste. Donc c'est la variété et le plaisir de chanter ensemble et de faire plaisir au public. Je pense que mes plus beaux souvenirs restent les projets qu'on a pu faire uniquement le chœur, avec dans le chœur des solistes, plus les choristes. On a vraiment eu plusieurs fois l'occasion de faire des spectacles vraiment construits que pour le chœur et ça reste parmi mes plus beaux souvenirs.
8: Le chœur de l'Opéra de Dijon est également à retrouver en tournée en France et à l'étranger tout au long de l'année.

0: Hélène Calba. Et en ce vendredi soir, à l'information trafic, il y a Myriam Boyette. Bonsoir Myriam.
1: Bonsoir Hélène.
0: Et avant de parler avec vous à des ralentissements autour de Paris et de Lyon, on va s'intéresser à un obstacle du côté de la région Rhône-Alpes.
1: Obstacle sur l'autoroute A40, c'est du côté de Mâcon qu'ils ont été aperçus. Des morceaux de plastique sur les voies, kilomètre 204-203 en direction de Genève. Ça concerne ceux qui, depuis la 6, rejoignent l'autoroute A40. Obstacle avant la première sortie d'autoroute qu'on rencontre sur la 40. Et bien sûr, les services de sécurité ont été prévenus.
0: On va dans l'Est où il y a eu un accident dans une sortie sur l'A36.
1: Dans le territoire de Belfort, on parle de la sortie numéro 11A pour Delémont, Del et Ricourt. Le véhicule est accidenté sur la partie droite de la chaussée au niveau du zébra. Attention à quelques piétons aussi à proximité, même quasiment sur les voies. Il faut bien serrer sur la gauche à cet endroit.
0: On va rester avec vous sur l'autoroute A36, Myriam, puisque vous nous parlez aussi d'un bouchon.
1: Un bouchon, effectivement, au passage d'une barrière de péage dans le Doubs, kilomètre 65 direction Beaune. C'est la barrière de péage de Saint-Maurice. On a un peu moins d'un kilomètre de bouchon après la sortie 6.1 de Pontarlier et Pont de Roide.
0: Ça se trouve entre Montbéliard et Besançon. Myriam, l'actualité trafic, ce sont aussi plusieurs véhicules en panne.
1: Véhicules en panne dans l'Yonne, sur l'autoroute A6 direction Lyon. Sur la bande d'arrêt d'urgence, on parle d'un poids lourd avec un dépannage à venir au kilomètre 195. Autre véhicule en panne en Côte d'Or, l'autoroute A31 kilomètre 12 en direction de Beaune de Lyon, secteur de Nuit-Saint-Georges après la sortie numéro 1. Et puis un véhicule qui m'a été signalé en panne aussi, mais on ne connaît pas encore le sens concerné. C'est sur l'A77 dans la Nièvre, kilomètre 89. Donc pour l'instant, on lève bien le pied en direction de Paris, en direction de Nevers, entre la sortie 21 Auxerre et la sortie 22 de Cône-sur-Loire.
0: Et pour être complet sur cette autoroute A77, Myriam, vous nous parlez aussi d'entrées qui sont fermées.
1: Oui, les entrées numéro 20 fermées, puisqu'un feu s'est déclaré dans l'accotement, donc depuis Orléans, Briard, on ne peut pas rejoindre l'autoroute A77. Les pompiers sont en train d'intervenir en ce moment. Et d'ailleurs, pour ceux qui passent par là, qui passent proche de la sortie numéro 20 sur l'A77, ils aperçoivent certainement pas mal de fumée qui se dégage de l'accotement.
0: On en parlait en titre, il y a aussi des bouchons autour des grandes villes. C'est le cas à l'approche de Paris et de Lyon.
1: À Lyon, c'est avant le tunnel de Fourvière qu'il y a un bouchon qui s'est formé. Donc un petit peu après le réseau autoroutier APRR, 2 km de difficulté, 10 minutes d'attente. Et puis en région parisienne, c'est au niveau de la jonction entre l'A5A et la Nationale 104 direction Évry qu'un bouchon s'est formé. 2 km de bouchon, 10 minutes d'attente aussi.
0: D'une manière générale, à 7h, si vous êtes nombreux autour de toutes les grandes villes, c'est le début du week-end, vous maintenez bien sûr vos distances de sécurité. Vous restez attentif aussi aux zones de travaux que vous traversez dès que vous rencontrez des ralentissements. Allumez bien vos feux de détresse pour prévenir les autres automobilistes. Tout de suite, on continue à parler de l'actualité. Voici les titres de France Info.
2: À 16h48, voilà une décision qui devrait faire baisser les prix des carburants, selon Emmanuel Macron.
3: Les pays du G7 vont libérer jusqu'à 100 millions de barils de diesel et de pétrole brut, annonce du président français après une réunion cet après-midi avec les dirigeants du G7. Les premiers stocks vont être mis sur le marché dans les 20 prochains jours. Les États-Unis avaient fait pression en faveur de ce déblocage des stocks stratégiques. Conséquence immédiate, le baril de Brent est en baisse à 98 $. De nouveau, dégâts dans des lycées ce vendredi en France, en marge de la mobilisation des lycéens pour obtenir plus de moyens. 3 lycées ont été touchés par des incendies, 2 à Paris, l'autre à Meaux, en Seine-et-Marne. À Belfort, un policier en civil a été projeté au sol et violemment frappé. Une enquête est ouverte pour tentative de meurtre. Au total, 564 lycées ont été perturbés par des actions aujourd'hui. Le ministre de l'Éducation doit s'exprimer vers 18h après avoir reçu les organisations lycéennes, les enseignants et parents d'élèves. Des ossements retrouvés lors de nouvelles fouilles ce matin dans le Tarn, lors de la reconstitution du meurtre de Delphine Aussaguel, tuée par Cédric Jubilard en décembre 2020. Il était présent lors de cette reconstitution. Les premiers ossements de son ex-épouse avaient été découverts en juillet dernier dans un champ à Mayoc, près de Cagnac-les-Mines. Et puis le gouvernement baisse les taux autorisés de cadmium, un métal lourd toxique présent dans les engrais utilisés en France et que l'on retrouve dans les terres agricoles puis dans les aliments. Les taux autorisés seront divisés par plus de 3 en 2030.
0: 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Et on voyage ensemble 24 heures sur 24 sur Autoroute Info, vous le savez. On vous retrouve aussi à tout moment lorsque l'actualité trafic le demande. Dans quelques minutes, on va vous proposer de faire le plein d'idées de sortie pour ce week-end. On reparlera aussi, bien sûr, de votre

0: août. Ce sera dans 3 minutes le temps d'écouter notre coup de cœur. Il est belge, il a 24 ans, c'est Teddy Bear sur Autoroute Info.
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1: En Seine-et-Marne, la 6 en direction de Paris, on a un véhicule qui vient d'être signalé en difficulté probablement, kilomètre 49, donc c'est un petit peu après la barrière de péage de Fleury-en-Bière avant la sortie 13, Étampes, Melun, Milly-la-Forêt, véhicule en difficulté, peut-être avec un peu de gêne au trafic, on aura l'occasion d'en reparler sur Autoroute.

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6: Merci de voyager ce soir à l'écoute d'Autoroute Info. Vous êtes bien dans le 17-19 et on va aller dans l'Est, Myriam Boyed, où vous nous parlez d'un accident sur l'autoroute A36.
7: Accident effectivement dans le territoire de Belfort pour ceux qui sont en direction de Mulhouse, de Strasbourg. Ça s'est passé donc au kilomètre 39 exactement dans une bretelle de sortie. Sortie numéro 11A. Les gendarmes, les services de sécurité sont toujours là. Il faut bien serrer sur la partie gauche de la chaussée puisque le véhicule est arrêté au niveau d'un zébra, mais il dépasse un peu sur la bretelle de décélération de la sortie 11A pour Delémont, Del et Héricourt.
6: Point complet sur les conditions de circulation, ce sera à 17h15. Et on vous donne des idées dernière minute dans notre essentiel du week-end. Art de la rue, bande dessinée, voyage dans le temps, des idées préparées par Véronique Voron.
8: Durant 3 jours, à Besançon, dans le Doubs, la ville devient une scène. Théâtre, cirque, musique, danse et déambulation, le festival du bitume et des plumes fait la part belle aux arts de la rue. Près d'une trentaine de spectacles et animations proposés pour tous les publics. Et pas question de vous faire plumer, puisque tout est gratuit. Passionné de bande dessinée, c'est en Savoie, à Chambéry, qu'il faut schtroumpfer ce week-end. Pour les 50 ans de son festival international de BD, la ville met notamment à l'honneur les petits personnages bleus imaginés par Peyo. Au programme, rencontres, dédicaces, expositions, conférences et une soixantaine d'auteurs présents pour célébrer le 9e art. Enfin, pour les nostalgiques, direction le sud-ouest où se tient le Pau Rétro Show. D'un journal daté de 1912 à la dernière carte Pokémon échangée, d'une Renault de compétition au chrome d'un custom, d'un vieux poste de radio à un refrain des années 90, souvenirs, objets, images et véhicules, tout devient prétexte à un voyage dans le temps.
6: Allez, l'information trafic revient dans moins de 5 minutes sur Autoroute Info. Le temps d'écouter ce soir sur la route un classique. Voici les Red Hot Chili Peppers. Bonne route et bon week-end avec Autoroute Info.

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2: Et à 17h15, on va dans l'Est sur l'autoroute A36, Myriam Boyed, où vous nous parlez de deux événements.
3: On a déjà une zone d'accident, d'intervention maintenant pour évacuer le véhicule accidenté dans le territoire de Belfort. L'A36 direction Strasbourg, ça se passe dans une bretelle de sortie, sortie 11A pour Delémont, Del, Héricourt. Il faut bien serrer sur la gauche dans la bretelle de sortie. Attention à quelques piétons à proximité du véhicule accidenté. Et puis ce bouchon qui est toujours d'actualité dans le département du Doubs, c'est le passage d'une barrière de péage qui pose quelques problèmes. On a une voie neutralisée, kilomètre 65, la barrière de péage de Saint-Maurice, un peu moins d'un kilomètre de bouchon après la sortie 6.1 Pontarlier. C'est en direction de Beaune et c'est après le secteur de Sochaux-Montbéliard.
2: Et vous allumez bien vos feux de détresse lorsque vous arrivez dans ce bouchon. Myriam, l'actualité trafic ce soir, ce sont aussi plusieurs véhicules en panne.
3: On a pas mal de véhicules arrêtés effectivement sur la bande d'arrêt d'urgence. On va aller faire un tour tout d'abord dans Lyon, en direction de Lyon, la 6 km 195, avec ce poids lourd arrêté le long des voies après la sortie 21 de Nitry et de Montbard. Toujours sur l'autoroute A6, mais en Seine-et-Marne, kilomètre 49 direction Paris, la même chose, ou presque, un véhicule léger cette fois-ci en panne après la barrière de péage de Fleury-en-Bière. Et puis ce poids lourd aussi qui est en panne en Côte d'Or, la 31 km 12 en direction de Beaune, Lyon, c'est dans le secteur de Nuit-Saint-Georges, après justement la sortie 1 de Nuit-Saint-Georges.
2: Beaucoup de véhicules en panne, c'est pour ça qu'on fait le point ensemble. Myriam, il y a aussi du monde à cette heure-ci autour des grandes villes et cela se ressent à Paris et à Lyon.
3: Oui, à Lyon, on a avant le tunnel de Fourvière un peu d'attente sur 2 km en 10 minutes de patience. Ça s'active un peu d'ailleurs à l'est de Lyon, à peu près la même chose sur les derniers kilomètres de l'autoroute A42 en direction du périphérique lyonnais. Et en région parisienne, c'est au niveau de la jonction entre l'A5A et la Nationale 104 qu'on a ce bouchon assez habituel, 2 km de difficulté, au moins 10 minutes de patience en direction donc d'Évry. Et pour ceux qui font le trajet justement entre Évry et Paris, les temps de parcours qui s'allonge un peu, 45 minutes pour faire les 30 derniers kilomètres de l'autoroute A6.
2: De toute façon, vous le vivez à cette heure-ci. Si vous êtes autour des grandes villes, vous êtes nombreux, donc maintenez vos distances de sécurité. Merci beaucoup Myriam, on va vous retrouver dans le prochain quart d'heure évidemment pour reparler des conditions de circulation et on vous retrouve à tout moment si l'actualité trafic le demande.
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2: Dans le prochain quart d'heure, on va aussi parler des lueurs de Vézelay, un événement qui met à l'honneur le patrimoine du département de l'Yonne. C'est en Bourgogne et pour le moment, on retrouve le dernier Stromae avec Tovelo sur Autoroute Info. Belle soirée et bonne route.

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2: Et merci de voyager à l'écoute d'Autoroute Info. Myriam, vous nous parlez de deux nouvelles informations.
3: On commence dans le département du Doubs, la 36 en direction de Beaune et de Paris. On a un accident qui s'est produit, deux véhicules impliqués au kilomètre 49. Normalement, pas de gêne directe au trafic. Ils seraient arrêtés sur la bande d'arrêt d'urgence. Attention quand même à des obstacles possible lié à l'accident. Direction Beaune-Paris, kilomètre 49 de l'autoroute A36. On est donc dans le secteur de Sochaux-Montbéliard, aux abords de la sortie numéro 9. Et puis, en Saône-et-Loire, obstacle sur l'autoroute A6, direction Lyon, kilomètre 343. Donc après Chalon-sur-Saône, après la sortie numéro 26.
2: Merci Myriam. Le point complet sur votre route, c'est à 17h30, au plus tard. Et sur Autoroute Info, on fait une pause tourisme puisque Lyon fête en ce moment l'obtention du label Grand Site de France par Vézelay et 17 communes environnantes. Interrogée par Jérémy Esclavard, Sonia Patouret, première vice-présidente du conseil départemental, nous présente l'événement Les Lueurs de Vézelay.
4: Les Lueurs de Vézelay, c'est un événement qui fête une grande saison pour le territoire du Vézelien. Alors le Vézelien, c'est le cœur de la Bourgogne. C'était l'occasion, l'obtention de ce label, de faire une grande fête jusqu'au mois d'octobre, jusqu'à la mi-octobre, où nous allons donc fêter tout le travail des habitants du territoire, tout le travail des acteurs du territoire, et c'est l'occasion d'accueillir au mieux tous les visiteurs qui viendront nous rendre visite.
5: Et pour fêter le territoire, quel type d'événement on va pouvoir retrouver ?
4: Alors, en tête, c'est quelque chose d'assez extraordinaire. Peut-être que vos auditeurs auront vu la Grande Vadrouille, et dans la Grande Vadrouille, on voit un paysage avec deux ponts. Ce sont les deux ponts de Pierre-Pertuis, un des villages du Grand Site. Et figurez-vous que vous pourrez, à certaines périodes, à partir d'une tyrolienne, faire la descente de ces deux ponts pour terminer dans cette belle rivière sauvage qu'est la Cure.
5: En plus de cette tyrolienne, les Lueurs de Vézelay proposent aux visiteurs des spectacles poétiques, du théâtre ou encore des visites nocturnes de châteaux.
2: Restez bien avec moi, l'information trafic revient dans 5 minutes sur Autoroute Info. On vous retrouve à tout moment, bien sûr, si l'actualité de votre route le demande. Pour le moment, on va retourner quelques années en arrière. Voici Billy Crawford sur Autoroute Info. Belle soirée et bon vendredi.

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1: Sur l'autoroute A31, si vous traversez la Haute-Marne en direction de Beaune et de Lyon, un accident s'est peut-être produit. Kilomètre 105, c'est dans le secteur de Langres. Vous dépassez la sortie 7 pour Langres Nord et la bifurcation avec l'autoroute A5. Et avant la sortie 6, véhicule accidenté. Peut-être de la génotrafie. Pour l'instant, on n'en sait pas plus. Une information à suivre d'ici moins de 5 minutes sur Autoroute.

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1: Et à 17h30, je suis ravie de faire avec vous la route ce soir. Avant de parler des bouchons autour des grandes villes, on va aller dans l'Est, sur l'autoroute A31, où il y a peut-être eu un accident, Myriam Boyette.
2: Un accident qui m'a été signalé il y a quelques instants en Haute-Marne. Alors pour l'instant, je ne connais pas le niveau de gêne au trafic ni le nombre de véhicules impliqués. Mais il faut faire attention sur l'A31, kilomètre 105, c'est dans le secteur de Langres, en direction de Beaune et Lyon. C'est une fois passé la sortie 7, Langres Nord et la bifurcation avec l'A5.
1: Il y a aussi deux autres accidents à signaler ce soir.
2: Dans le territoire de Belfort, l'autoroute A36, on a toujours ce véhicule qui est en cours de dépannage maintenant dans la bretelle de sortie 11A en direction de Strasbourg. Pas mal de monde dans cette bretelle de sortie. Les gendarmes sont là en protection. Le dépanneur vient d'arriver sur place, donc il faut bien serrer sur la gauche pour ceux qui passent par là. Sortie 11A d'Élémont, Del, Héricourt et Belfort. Et dans le Doubs, on est encore sur l'A36. Là aussi, un accident s'est produit. Deux véhicules impliqués, normalement sur la bande d'arrêt d'urgence, kilomètre 49. Attention peut-être aux débris qui peuvent être liés à l'accident. Direction donc de Beaune, de Paris. C'est après la sortie numéro 10 de Grand Charmont-Technoland aux abords de la sortie 9 de Sochaux.
1: Et pour être complet, Myriam, sur cette autoroute A36, vous nous signalez également un bouchon.
2: Un peu plus loin, effectivement, sur l'A36, direction Beaune, toujours dans le Doubs, toujours après le secteur de Sochaux-Montbéliard. On a le passage d'une barrière de péage qui pose quelques soucis, la barrière de péage de Saint-Maurice, au kilomètre 65 après la sortie 6.1. Il faut patienter quelques minutes avant de pouvoir poursuivre la route correctement.
1: Nos auditeurs sur l'autoroute A6 sont concernés aussi par quelques événements. On fait un zoom avec vous.
2: Oui, des obstacles en Saône-et-Loire, l'A6 direction Lyon, kilomètre 343. On a des obstacles après Chalon-sur-Saône, la sortie 26. On a aussi un poids lourd qui est arrêté en Saône-et-Loire, non loin de là, kilomètre 354 en direction de Paris. Lui, plus précisément, pour ceux qui rejoignent l'autoroute depuis Tournu, le diffuseur numéro 27. Il faudra certainement s'insérer un peu plus tôt que prévu sur l'autoroute A6. Et voilà.
1: Et dès qu'il y a un véhicule en panne signalé sur votre route, évidemment, vous respectez un corridor de sécurité en vous décalant, si vous le pouvez, sur les voies de gauche. Myriam, le trafic est dense aussi autour des grandes villes.
2: On part du côté de Lyon pour rappeler qu'il y a toujours des bouchons avant le tunnel de Fourvière, tout au bout de l'A6 sur la M6. À peu près la même chose sur l'autoroute A42. À chaque fois, on a 2 km de difficulté, une dizaine de minutes de patience. Ceux qui tournent Lyon, pardon, sont aussi concernés sur la Nationale 346 par des ralentissements après la sortie 7.1. Et puis si on fait un tour du côté de Paris, c'est plutôt au niveau de la jonction entre l'A5A et la Nationale 104 que se concentrent les difficultés, un peu moins de 3 km de bouchons au total et une bonne dizaine de minutes de patience estimée. C'est direction Évry.
1: Et à chaque fois, vous allumez vos feux de détresse lorsque vous arrivez dans ces bouchons, même si ce sont des difficultés que vous rencontrez régulièrement. Maintenez vos distances de sécurité et allumez donc vos feux de détresse. On parlera bien sûr des zones de travaux que vous pouvez rencontrer. Ce sera vers 17h45. Pour le moment, voici l'actualité en bref avec France Info.
3: Fil info et des ossements découverts dans le Tarn lors de nouvelles fouilles cet après-midi.
4: Enquête sur la mort de Delphine Ossaguet, l'épouse de Cédric Jubilard, tué en 2020. On ne sait pas pour l'instant s'il s'agit d'ossements humains. Une reconstitution a eu lieu aujourd'hui à Cagnac-les-Mines après les aveux de Cédric Jubilard cet été. Seule la partie inférieure du squelette de l'infirmière et notamment ses deux fémurs ont été découverts. Le reste du squelette n'a pour l'instant pas été localisé. Un appel au pacifisme. Les syndicats lycéens sont sortis du ministère de l'Éducation nationale il y a quelques minutes. Ils dénoncent les violences commises en marge des manifestations, comme à Belfort, aujourd'hui, où un policier en civil a été roué de coups. En revanche, la mobilisation pour réclamer plus de moyens et de meilleures conditions de travail se poursuit. Une grande manifestation est prévue mardi prochain. Les syndicats CGT et Solidaires se joindront au mouvement. Un peu moins de cadmium dans les sols et dans les assiettes. D'ici 2030, le ministère de l'Agriculture divisera par 3 le taux de cadmium autorisé dans les engrais. 20 mg par kilo de cadmium, donc ce métal lourd, toxique et cancérigène. Un incendie en cours dans les Landes, déjà 60 hectares brûlés à l'est de Biscarrosse, de Canadair et de Dash, déployés en soutien des pompiers. Les conditions météo sont favorables, assure la préfecture des Landes.
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1: Et on voyage ensemble toute l'année sur Autoroute Info. Restez bien avec nous. L'information trafic revient dans 3 minutes. On va aussi parler de l'envolée des ventes des véhicules électriques. Mais pour le moment, voici Manon Lisa, le petit pêcheur. Belle soirée. Bonne route sur Autoroute Info.

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C'est quoi pour toi une vie de roi, dit le pêcheur. Une vie de roi, c'est pouvoir pendant des heures profiter de ta famille, les arder sur le sable, regarder grandir tes filles, les après-midi au calme. Mais c'est déjà exactement ce que je fais.

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1: Dans le Doubs, un véhicule est signalé en difficulté sur la 36, kilomètre 65 en direction de Beaune et de Paris. Attention, c'est au niveau de la barrière de péage de Saint-Maurice où on notait déjà des difficultés. Véhicule peut-être gênant, on en reparle d'ici quelques minutes après, d'ici moins d'une minute sur Autoroute Info.
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1: Et merci de voyager ce soir à l'écoute d'Autoroute Info. On va aller sur l'autoroute A36 dans l'Est. Myriam, vous nous parlez d'un véhicule arrêté.
4: Oui, un véhicule qui est en difficulté au niveau de la barrière de péage de Saint-Maurice. Tu aperçois en retour caméra à l'instant qu'il est arrêté au niveau, à mon avis c'est celui-ci, il est arrêté au niveau de la voie qui est neutralisée tout à gauche. Donc ça ne change pas vraiment les choses pour ceux qui passent par là. Je vous parlais déjà d'un bouchon dans ce secteur-là avant la barrière de péage de Saint-Maurice. C'est toujours actualité, direction Paris après la sortie 6.1. On a un peu moins d'un kilomètre de bouchon à passer.
1: Merci Myriam, on vous retrouve dans 5 minutes puisqu'on fera le point avec vous, le point complet sur les conditions de circulation. Les véhicules électriques ont représenté plus de 42% des ventes de véhicules neufs en septembre, du jamais vu. Les explications de Bastien Jebel de l'ONG Transport et Environnement avec Adeline Després.
5: La raison évidente qui est la crise du détroit d'Ormuz et donc l'augmentation du prix de l'essence et du diesel qui pousse les consommateurs à se tourner par pure rationalité économique finalement vers les modèles électriques. Mais c'est également que des modèles électriques plus performants sont disponibles sur le marché actuellement, tout simplement parce que les constructeurs européens ont des normes de CO2 à respecter et donc ça les pousse à produire des modèles de plus en plus compétitifs, de plus en plus attrayants pour les consommateurs. On a des modèles en dessous de 25 000, parfois en dessous de 20 000 euros, qui permettent à une gamme plus grande de consommateurs d'acheter des voitures électriques. Et enfin, le dernier facteur, les entreprises qui se mettent définitivement à fond dans cette transition vers l'électrique, avec plus de 40% des véhicules d'entreprise qui sont à présent électriques, favorisés par un système de fiscalité incitative et donc cette rationalité économique qu'on retrouve aussi pour les entreprises de se doter de ces véhicules-là.
1: Depuis le printemps dernier, les ventes de véhicules électriques atteignent des records chaque mois. On se retrouve, nous, dans moins de 5 minutes pour reparler de votre route. On s'intéressera aussi aux zones de travaux que vous pouvez rencontrer. On parlera également des ruptures de carburant qu'il y a parfois sur votre trajet. Pour le moment, c'est la playlist d'Autoroute Info ce vendredi soir avec Les Innocents. Belle route avec Autoroute Info.

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1: Et à 17h45, Myriam Bouet, vous nous parlez d'un obstacle sur l'autoroute A6.
2: L'A6 en Saône-et-Loire, pour ceux qui sont en direction de Lyon, on a effectivement un obstacle toujours d'actualité au kilomètre 343. C'est après la sortie numéro 26 de Chalon-sur-Saône.
1: Vous nous signalez aussi ce soir dans l'actualité trafic plusieurs véhicules en panne.
2: Des poids lourds essentiellement en difficulté. Justement, en Saône-et-Loire, sur l'A6 en direction de Paris cette fois, on a un dépannage poids lourd qui est en cours au kilomètre 354. C'est plus précisément au niveau de la bretelle d'insertion depuis Tournu, le diffuseur numéro 27. Donc pour rejoindre l'autoroute A6, il faudra le faire un petit peu plus tôt que prévu. On a aussi sur l'A6 dans Lyon un poids lourd en cours de dépannage ou en dépannage à venir, en tout cas au kilomètre 195, à direction Lyon, après Nitry, Montbard, la sortie numéro 21. Autre poids lourd en difficulté en Côte d'Or, la 31 km 12. Pour ceux qui sont direction Beaune, c'est après la sortie numéro 1 pour Nuits-Saint-Georges.
1: Et puis Myriam, on parle toujours d'un bouchon dans l'Est sur l'autoroute A36.
2: Le passage de cette barrière de péage de Saint-Maurice, où il y a toujours quelques minutes de patience avant de poursuivre la route correctement, c'est après la sortie 6.1 Pontarlier, Pont de Roide, direction Beaune. La barrière de péage de Saint-Maurice se trouve au kilomètre 65.
1: Voilà, c'est entre Besançon et Montbéliard. Myriam, aussi du monde à cette heure-ci, en ce début de week-end, autour des grandes villes.
2: Avec quelques bouchons dont on a l'habitude de parler, notamment en région lyonnaise, au-delà du réseau APRR, on a le passage du tunnel de Fourvière sur la M6, 2 km de difficulté, toujours une dizaine de minutes de patience. Quasiment la même chose pour ceux qui arrivent à Lyon par l'Est, c'est les derniers kilomètres de l'autoroute A42. Et puis ceux qui contournent Lyon aussi, en direction de Marseille, la Nationale 346, il y a du monde après la sortie 7.1 et jusqu'à la bifurcation avec l'autoroute A43, secteur de Saint-Priest. Et si on file du côté de Paris, là c'est un bouchon qui est bien en place au niveau de la jonction entre l'A5A et la Nationale 104 en direction d'Evry et Corbeil-Essonne. Ça ne bouge pas trop, 3 km de bouchon au total, une bonne dizaine de minutes de patience. Et ceux qui font le trajet en ce moment, Evry-Paris, des temps de parcours qui ont un peu augmenté quand même, presque 50 minutes maintenant pour faire les 30 derniers kilomètres de l'autoroute A6.
1: Et oui, si vous passez par les grandes villes ce soir, vous êtes nombreux, vous maintenez vos distances de sécurité, surtout vous allumez vos feux de détresse lorsque vous arrivez dans les ralentissements. Il y a parfois des ruptures de carburant sur votre route. C'est le cas en Seine-et-Marne, sur l'autoroute A5 en direction de Paris, où il n'y a plus de distribution de carburant sur l'aire de Jonchet. Les récompenses. Notez aussi qu'il n'est pas possible de recharger sa voiture électrique sur l'A5A en direction de Paris, au niveau de l'aire de Plessis. Soyez attentifs également aux zones de travaux que vous pouvez traverser, avec parfois des voies de neutraliser. C'est le cas par exemple sur l'autoroute A6 vers le kilomètre vers Chalon-sur-Saône, où la voie de droite est neutralisée. Il y a aussi parfois des basculements de circulation. Respectez les limitations de vitesse et les distances de sécurité, et que ce soit dans les zones de travaux ou sur les interventions en cours, soyez extrêmement attentifs au personnel autoroutier qui intervient sur l'autoroute. Encore ce matin, un ouvrier autoroutier a été tué sur l'autoroute A13. D'ailleurs, un hommage lui est rendu sur les panneaux au-dessus de l'autoroute. Ces agents travaillent pour votre sécurité. Pensez aussi à la leur.
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1: L'information trafic revient dans 3 minutes. Restez bien à l'écoute d'Autoroute Info. Et pour le moment, voici Ed Sheeran. Belle soirée avec Autoroute Info.

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12: Et à l'approche de 18h, Myriam, on va parler d'un bouchon dans l'Est sur l'autoroute A36.
13: Le passage d'une barrière de péage, la barrière de péage de Saint-Maurice au kilomètre 65, où on a toujours ce bouchon. Alors ça tend à s'arranger un petit peu visiblement, mais encore un peu d'attente quand même en direction de Beaune, de Paris. C'est entre Sochaux et Besançon, cette barrière de péage, kilomètre 65, après la sortie 6.1 de Pontarlier.
12: Merci Myriam, on vous retrouve à 18h dans le point complet sur les conditions de circulation. Vous pouvez réécouter à tout moment le dernier flash d'information trafic sur l'application Autoroute Info. Puis nous, on vous retrouve bien sûr à tout moment s'il y a une nouvelle information à vous communiquer. Pour le moment, pour poursuivre ce début de week-end, voici Michael Jackson sur Autoroute Info. Belle soirée, bonne route.

0: 6 en direction de Paris, kilomètre 384. Le dépannage est en cours au bout de la bretelle d'insertion qui permet de rejoindre la 6 depuis Tournu. C'est le diffuseur numéro 27. Et puis en direction de Lyon, mais dans le département de Lyon, un peu plus au nord, on a là aussi un poids lourd qui est en panne. Kilomètre 195 de la 6, ça se passe sur la bande d'arrêt d'urgence après la sortie numéro 21, Nitry-Montbard-Vézelay.
1: L'actualité trafic ce soir, Myriam, c'est aussi un bouchon dans l'Est sur l'autoroute A36.
0: Bouchon qui subsiste sur la 36, effectivement, après le secteur de Sochaux-Montbéliard, après la sortie 6.1, le passage d'une barrière de péage, celle de Saint-Maurice au kilomètre 65, où ça ralentit un petit peu. Cela dit, ça se passe de mieux en mieux. On parle de quelques ralentissements, mais plus vraiment de gros bouchons comme tout à l'heure.
1: Dans tous les cas, allumez vos feux de détresse lorsque vous passez dans ce trafic ralenti. On va aller du côté de Dijon. À présent, Myriam, entre Dijon et Beaune, vous nous signalez un poids lourd en panne sur la 31.
0: C'est en Côte d'Or, la 31, direction Beaune, effectivement, ce poids lourd qui est arrêté le long des voies, toujours signalé au kilomètre 12, secteur de Nuit-Saint-Georges, après la sortie numéro 1.
1: Le trafic est dense ce soir. Si vous passez par les grandes villes, Myriam, vous nous signalez des bouchons, que ce soit en région lyonnaise ou en Île-de-France.
0: Oui, ceux qui passent par Lyon et notamment par le tunnel de Fourvière sont concernés par 2 km de bouchons avant le tunnel de Fourvière sur la M6, tout au bout de l'autoroute A6. À l'est de Lyon, on a quelques ralentissements au niveau de la jonction entre la 42 et la 46. Rien de bien méchant, ça concerne surtout ceux qui rejoignent le périphérique lyonnais par l'autoroute A42 et ceux qui contournent Lyon par la Nationale 346. Il reste encore quelques ralentissements après la sortie 7.1 Chassieux, dans le secteur de Chassieux, et jusqu'en fait la jonction avec l'autoroute A43 dans le secteur de Saint-Priest. Donc voilà pour la région lyonnaise. Et du côté de Paris, ce bouchon qui est toujours bien d'actualité au niveau de la jonction A5A Nationale 104, 15 minutes d'attente en 3 km de bouchon, donc direction Évry. Et pour faire le trajet Évry Paris, Évry Port d'Italie et d'Orléans, presque une heure maintenant aux dernières nouvelles pour faire donc des 30 derniers kilomètres de la 6.
1: Et puis vous restez attentifs aux zones de travaux que vous pouvez rencontrer, que ce soit des voies neutralisées ou des basculements de circulation. Il y a régulièrement des coups de frein ou un trafic ralenti, donc vous maintenez vos distances de sécurité. L'actualité en bref à présent, c'est avec France Info.
2: Avec vous, Paul Tillier, de nouvelles fouilles dans le Tarn, dans l'enquête sur la mort de Delphine Ossagel.
3: Des ossements ont été découverts cet après-midi. Humain ou non, l'enquête doit encore le dire. Une reconstitution a eu lieu aujourd'hui à Cagnac-les-Mines, près d'Albi, en présence de Cédric Jubilard, pour retrouver le corps de Delphine Ossagel, tuée en 2020. Seuls les deux fémurs de l'infirmière de 33 ans pour l'instant été retrouvés, mais pas l'intégralité du squelette et notamment son crâne. Les plus modestes continuent de payer pour les plus riches. Le Parti Socialiste appelle Sébastien Lecornu à modifier son projet de budget pour 2027. Plusieurs cadres du PS mettent en garde le Premier ministre sans majorité à l'Assemblée. Une alliance avec le Rassemblement National serait, je cite, une faute politique et morale. Des avocats français interdits de territoire en Irak. Ils ne pourront pas représenter leurs clients. Une trentaine de Français détenus à Bagdad, soupçonnés d'appartenance à l'État islamique. La justice irakienne leur reproche d'avoir dénoncé dans la presse les traitements inhumains que subissent les prisonniers dans ce pays. Tous les accusés encourent la peine de mort. Après un épisode Sevenol, mercredi, beaucoup de pluie de nouveau attendue dans l'Hérault demain matin. Le département placé en vigilance orange, pluie et inondation par Météo France à partir de 6h jusqu'à 150 mm de pluie localement.
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1: Et on se retrouve dans les toutes prochaines minutes pour reparler bien sûr de votre route. Il y aura aussi la réponse à vos questions. Vrai ou faux, en cas de fermeture d'une autoroute pour des travaux, parfois aucune solution alternative n'est proposée. En attendant, voici Tamé Impala et Jenny. Belle soirée, bon week-end avec Autoroute Info.

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1: En Saône-et-Loire, l'autoroute A6 direction Lyon. Vous prenez la route depuis Mâcon, le diffuseur numéro 29. Attention, un véhicule est tombé en panne en plein milieu de la bretelle d'insertion qui permet de rejoindre l'A6 dans ce secteur-là, secteur où il y a des travaux en plus. Donc soyez d'autant plus vigilants. Il est vraiment arrêté en plein milieu dans le virage. Ça provoque un léger ralentissement, je le vois en retour caméra. Depuis Mâcon, le diffuseur 29, vous voulez rejoindre l'A6 direction Lyon. Il y a un petit peu d'attente.

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1: Et à celle d'un agent autoroutier, il s'apprête à traverser les voies de circulation pour ramasser un obstacle en Côte d'Or, l'A6 en direction de Lyon, kilomètre 278. Pour sa sécurité, pour la vôtre aussi, bien évidemment, on augmente les distances de sécurité, on lève le pied. C'est entre Saulieu et Beaune, après la jonction, la bifurcation avec l'autoroute A38 et avant le secteur de Beaune, kilomètre 278. Un patrouilleur va traverser les voies de circulation.

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2: Merci de voyager à l'écoute du 17-19 d'Autoroute Info. Et Myriam Boyette, vous nous signalez des événements de dernière minute.
3: Ce patrouilleur notamment qui va intervenir, ce n'est pas déjà en cours d'ailleurs, pour ramasser des obstacles sur l'autoroute A6, kilomètre 278 en direction de Lyon, donc entre le secteur de Saulieu et Beaune, après la jonction avec l'autoroute A38. Intervention en cours. Et puis cette voiture en difficulté, c'est du côté de la Saône-et-Loire, l'A6 direction Lyon. On parlait d'un véhicule en panne, véhicule finalement accidenté au niveau de la bretelle d'insertion sur l'A6 du côté de Mâcon, diffuseur 29 depuis Mâcon pour rejoindre l'A6 direction Lyon. Il y a beaucoup de gêne au trafic et notamment pour les conducteurs de poids lourds, donc ne pas se laisser surprendre pour ceux qui passent par là. On a quelques piétons parfois sur les voies et puis un petit bouchon qui s'est formé en amont.
2: Merci Myriam, on vous retrouve à 18h15, ce sera le point complet sur les conditions de circulation. Et sur Autoroute Info, Corentin Rouleau et Géraldine Millat répondent aux questions que vous vous posez concernant les travaux sur autoroute.
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4: Vrai ou faux, en cas de fermeture d'une autoroute pour des travaux, aucune solution alternative n'est proposée pour poursuivre son trajet initial.
5: C'est faux. Des itinéraires de déviation sont toujours mis en place. Il faut savoir que les fermetures d'autoroutes sont concertées bien en amont avec la préfecture du ou des départements concernés. Des itinéraires de déviation réglementaires et sécurisés sont alors systématiquement proposés.
4: Comment repérer ces itinéraires de déviation ?
5: Ce sont des panneaux à fond jaune positionnés sur l'intégralité de la déviation avec la mention S ou DEV accompagnée d'un chiffre. D'autre part, la société d'autoroute reste attentive dans sa programmation afin de limiter les impacts en proposant des itinéraires sans surpéage et des effets limités sur les temps de parcours.
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2: On se retrouve à 18h15 pour le point complet sur vos conditions de circulation. Vous pouvez d'ailleurs réécouter à tout moment dernier flash d'information trafic sur l'application Autoroute Info sur autoroute-info.fr. Vous pouvez aussi préparer votre voyage en allant faire un tour sur la page Facebook Autoroute Info. On vous met par exemple toutes les fermetures d'autoroutes, les travaux qui auront lieu la semaine prochaine. La musique, la playlist d'Autoroute Info pour vous accompagner ce soir avec Jermaine Jackson. Belle soirée, bon week-end avec Autoroute Info.

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1: Et à 18h15, on va faire un zoom sur l'autoroute A6, Myriam Boyette, notamment pour ceux qui souhaitent entrer du côté de Mâcon.
2: Oui, ça commence à être assez compliqué pour rejoindre l'autoroute depuis Mâcon, le diffuseur numéro 29, en tout cas pour rejoindre l'autoroute direction Lyon. Un accident s'est produit, on a un véhicule qui est accidenté en plein milieu de la bretelle d'insertion. Tout à l'heure, le trafic se faisait toujours, mais là, enfin, de ce que je vois, en ce moment, le trafic ne se fait plus. On a un poids lourd qui, visiblement, a un petit peu de mal à passer. Le patrouilleur est arrivé sur place, mais pour l'instant, le trafic est interrompu pour rejoindre la 6 direction Lyon. Depuis Mâcon, le diffuseur 29.
1: Le trafic reste dense encore ce soir autour des grandes villes. Myriam, c'est le cas notamment en région lyonnaise et en Île-de-France.
2: Du côté de Lyon, on a toujours deux bouchons qui subsistent. À chaque fois, 2 km de bouchons avant le tunnel de Fourvière, tout au bout de la 6 sur la métropole 6. Et puis tout au bout de l'autoroute A42, donc plus à l'est, avant de rejoindre le périphérique lyonnais, une dizaine de minutes de patience estimée à chaque fois. Et puis en région parisienne, on parle surtout de ce qui se passe au niveau de la jonction entre l'A5A et la Nationale 104 en direction d'Evry, un peu moins de 3 km de bouchon, 15 minutes d'attente au programme, ça n'évolue pas trop. Et pour faire le trajet Evry Paris, Porte d'Italie, Porte d'Orléans, presque une heure selon les toutes dernières estimations GPS, avec une succession de ralentissements et autres difficultés sur 30 km.
1: Vous restez attentif aussi aux zones de travaux que vous pouvez rencontrer, que vous pouvez traverser. C'est le cas sur l'autoroute A6, du côté de Chalon-sur-Saône par exemple, avec une voie de droite qui est neutralisée. Il y a parfois aussi des basculements de circulation. Et cela engendre, vous le vivez si vous passez dans ces chantiers, souvent un trafic ralenti ou du moins des coups de frein. Donc maintenez vos distances de sécurité et puis surtout vous allumez bien vos feux de détresse si le trafic est ralenti.
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1: L'information trafic revient dans moins de 5 minutes sur Autoroute Info. On vous donnera aussi des idées pour un prochain week-end ou des prochaines vacances. Et pour cela, nous jetterons un coup d'œil sur une exposition en Bourgogne. On ira au château de Bussy-Rabutin, c'est à quelques kilomètres de Dijon. Mais pour le moment, on va retrouver le dernier sombreur pour démarrer la soirée ce week-end ensemble sur Autoroute Info. Bonne route.

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2: Merci de voyager à l'écoute d'Autoroute Info en ce début de week-end. On va faire un zoom sur l'autoroute A6 avec vous, Myriam Boyette, un véhicule en panne.
3: Un véhicule qui gêne le... Non, pas encore. Le véhicule en panne, c'est effectivement le dernier en date. C'est en Côte d'Or, l'A6 direction Lyon, kilomètre 265. Il vient de m'être signalé sur la bande d'arrêt d'urgence. Normalement, pas de gêne direct au trafic. Ça peut surprendre un peu, cela dit. C'est après la bifurcation avec l'autoroute A38 avant d'arriver du côté de Beaune. Et puis en Saône-et-Loire, ce véhicule qui, lui, gêne le trafic au moment de rejoindre l'autoroute A6 en direction de Lyon. C'est depuis Mâcon, le diffuseur numéro 29. Il est accidenté, en fait, en plein milieu de la bretelle d'insertion sur l'A6. Et parfois, ça provoque... Ça bloque un peu. Et là, en ce moment, les poids lourds ont quand même pas mal de mal à passer. Les véhicules légers, ça se passe mieux, mais il faut bien serrer sur la gauche.
2: Et oui, c'est étroit entre le muret et la voiture. Merci Myriam, on vous retrouve à 18h30 pour le point complet sur les conditions de circulation. Cette année marque les 400 ans de la naissance de Madame de Sévigné. Une exposition lui est d'ailleurs consacrée au sein du château de Bussy-Rabutin en Bourgogne, près de Dijon.
3: Y sont exposés les échanges de lettres entre celle que l'on appelait autrefois la demoiselle de Bourgogne et son cousin Roger de Bussy-Rabutin, Lucie Horte, chargée des publics et de la communication au château.
4: On a justement voulu mettre en exergue leur relation, qui est une relation de chien et chat, une relation où tous les deux ont la même sensibilité, la même intelligence, la même culture. Ils vont énormément correspondre sur plus de 40 ans. Ils vont aller jusqu'à inventer un style qu'on appelle le rabutinage. Donc voilà, c'est cette relation « je t'aime moi non plus » qu'on a voulu aussi un peu mettre en avant.
3: Et en quoi ça consiste le rabutinage ?
4: Eh bien, le rabutinage, c'est réussir à avoir le dernier mot, à avoir la meilleure tournure de phrase possible, qui fait que leur échange épistolaire en ça était rafraîchissant. C'était vraiment quelque chose d'enjoué, de piquant, de relevé. Et aussi cette facette de l'épistolaire qu'on connaît peut-être un petit peu moins, parce qu'on a surtout lu les lettres qu'elle envoie à sa fille. Or, elle a de nombreux correspondants. Et voilà, c'est ce côté très actuel qu'on voulait aussi mettre en avant dans cette expo.
2: Et il ne vous reste plus que quelques jours pour profiter d'ailleurs de cette exposition puisqu'elle est visible jusqu'au 11 octobre. D'autres idées de sortie aussi à retrouver sur autoroutinfo.fr. Nous on se retrouve à 18h30 pour le point complet sur votre route. Le temps de retrouver la playlist d'Autoroute Info avec tout de suite les Black Eyed Peas. Belle soirée.

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1: En Seine-et-Marne, la 6 en direction de Lyon, il y a un véhicule qui est en difficulté au moment de rejoindre l'autoroute à kilomètre 61 pour être précis. C'est au niveau de la bretelle d'entrée du diffuseur numéro 14, Malesherbes, la 6, kilomètre 61. Ceux qui prennent la route en direction de Lyon sont concernés. Il est tout au bout de la bretelle d'insertion. Donc attention, il faut rejoindre la 6 plutôt.

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1: Et à celle d'agents autoroutiers qui interviennent pour remettre en place une zone de chantier, des cônes de signalisation en Côte d'Or. La 39, c'est en direction de Bourg-en-Bresse, kilomètre 30-31. Dans ce secteur-là, vous passez une zone de chantier et des personnes interviennent très très proche de vous. Sur les voies, aux alentours du kilomètre 30, on est à l'approche du secteur de Dole, un petit peu avant la bifurcation avec l'autoroute A36, après la sortie 5 pour Saint-Jean.

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1: Et à 18h30, je suis ravie de vous accompagner sur la route ce soir. On va aller avec vous, Myriam Boyette, du côté de l'Île-de-France, où vous nous parlez d'un véhicule arrêté. Un véhicule en difficulté en Seine-et-Marne, c'est sur l'A6 en direction de Lyon. Il a été signalé il y a peu au kilomètre 61, au moment de rejoindre l'autoroute. Depuis Malesherbes, le diffuseur numéro 14, c'est un poids lourd qui est en panne, tout au bout de la bretelle d'insertion sur l'autoroute A6. En ce début de week-end, un trafic encore dense autour des grandes villes. Myriam, cela se confirme du côté de la région lyonnaise et de l'Île-de-France. Puisqu'on est du côté de Paris, restons-y. On a du monde sur les 30 derniers kilomètres de l'autoroute A6, comme bien souvent, avec des difficultés qui débutent une fois passé Évry-Courcouronnes et jusqu'au port d'Italie d'Orléans. Presque une heure pour faire ces 30 kilomètres-là. Pour rejoindre Évry-Courcouronnes depuis l'autoroute A5A, il y a un bouchon au niveau de la bretelle de jonction A5A National 104, avec donc 3 kilomètres de difficulté au total et une quinzaine de minutes d'attente estimée, ça ne bouge pas trop. La région lyonnaise, toujours les deux mêmes bouchons, avant le tunnel de Fourvières et donc sur la M6 et à l'est de Lyon, les deux derniers kilomètres de l'autoroute A42. À chaque fois, c'est 2 kilomètres de bouchons et 5-10 minutes d'attente estimée. Sur votre route aussi, parfois des zones de travaux avec des voies neutralisées ou bien des basculements de circulation. Vous respectez bien, évidemment, les limitations de vitesse puisque vous le vivez. Si vous traversez ces zones, le trafic est parfois ralenti ou bien il y a parfois quelques coups de frein. Et puis, notez aussi des informations carburant. Par exemple, sur l'autoroute A5 en direction de Paris, il n'y a plus de distribution de carburant au niveau de l'aire de Jonchet-les-Récompenses. Si vous circulez en Rhône-Alpes, pour les conducteurs poids lourds, sur l'A40 en direction de Paris, c'est sur l'aire de Bourg-Jasseron qu'il n'y a plus de distribution de gazole. Et puis, si vous nous écoutez, que vous circulez en véhicule électrique sur l'autoroute A5A en direction de Paris, c'est sur l'aire de Plessis-Picard-Ourdi qu'il n'est pas possible de recharger votre véhicule. Restez bien avec moi. Bien sûr, l'information trafic revient dans les toutes prochaines minutes. Pour le moment, c'est l'actualité en bref avec France Info.
2: De l'éducation nationale doit prendre la parole d'un moment à l'autre.
3: Édouard Geffray va s'exprimer après sa réunion avec les organisations lycéennes et étudiantes. Elles appellent à poursuivre la mobilisation dans les établissements scolaires faute de mesures concrètes. Une intersyndicale de l'éducation nationale, elle, invite à participer à la journée de mobilisation des lycéens mardi prochain, y compris par la grève. Le dernier décompte du gouvernement fait état de 564 établissements théâtres d'action ou de perturbations aujourd'hui. Des affrontements entre jeunes et forces de l'ordre ont eu lieu dans plusieurs villes, notamment à Paris et Strasbourg. Les cadres socialistes écrivent au Premier ministre pour l'appeler à modifier sans délai son projet de budget 2027. Il s'agit, disent-ils, de montrer sa volonté de compromis. Le commandant de bord du vol Fly Dubai raconte ce qui s'est passé après que son copilote l'a poignardé dans le cockpit, comment il a réussi à déverrouiller la porte, ce qui a permis à des personnes à bord de l'appareil, de prendre le contrôle de l'avion. J'essayais de sauver ma vie, dit-il, mais je savais que je ne pouvais pas laisser toutes ces personnes mourir.
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1: Et on voyage ensemble, bien sûr, toute l'année sur Autoroute Info, 7 jours sur 7, 24 heures sur 24. On va se retrouver dans les toutes prochaines minutes pour reparler de votre route. Vous pouvez aussi, si vous avez besoin, réécouter tout simplement le dernier flash d'information trafic sur l'application Autoroute Info. On va aussi, d'ici quelques minutes, vous proposer des idées pour ce week-end, des idées de sortie. En attendant, dans la playlist Autoroute Info, on va retrouver Julien Lib, qui a été découvert, rappelez-vous, dans la Star Academy. Il était finaliste face à Pierre Garnier. Belle soirée, bonne route avec Autoroute Info.

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8: Et merci de faire la route ce soir avec Autoroute Info, peut-être départ en week-end pour vous à cette heure-ci. On est là évidemment pour vous accompagner. Et Myriam Boyenne, on va rappeler un véhicule en panne du côté de l'Île-de-France.
9: Il est arrêté en Seine-et-Marne sur l'A6 en direction de Lyon au niveau de la bretelle d'insertion du diffuseur numéro 14 de Malzerme. Il s'agit d'un poids lourd en difficulté. Alors tout au bout de la bretelle d'insertion, il faut donc rejoindre l'autoroute A6 un petit peu plus tôt que prévu depuis ce diffuseur 14.
8: Merci Myriam. On vous retrouve à 18h45. Ce sera le point complet sur les conditions de circulation. Art de la rue, bande dessinée, voyage dans le temps. Voici le programme de l'essentiel du week-end d'Autoroute Info présenté par Véronique Voron.
10: Durant 3 jours, à Besançon, dans le Doubs, la ville devient une scène. Théâtre, cirque, musique, danse et déambulation, le festival du bitume et des plumes fait la part belle aux arts de la rue. Près d'une trentaine de spectacles et animations proposés pour tous les publics. Et pas question de vous faire plumer, puisque tout est gratuit. Passionné de bande dessinée, c'est en Savoie, à Chambéry, qu'il faut schtroumpfer ce week-end. Pour les 50 ans de son festival international de BD, la ville met notamment à l'honneur les petits personnages bleus imaginés par Peillot. Au programme, rencontres, dédicaces, expositions, conférences et une soixantaine d'auteurs présents pour célébrer le 9e art. Enfin, pour les nostalgiques, direction le sud-ouest où se tient le Pont Rétro Show. D'un journal daté de 1912 à la dernière carte Pokémon échangée, d'une Renault de compétition au chrome d'un custom, d'un vieux poste de radio à un refrain des années 90, souvenirs, objets, images et véhicules, tout devient prétexte à un voyage dans le temps.
8: Et sur Autoroute Info, on va se retrouver à 18h45, dans 5 minutes au plus tard, pour bien sûr reparler de votre route. On s'intéressera aussi aux zones de travaux que vous pouvez traverser. Et ce soir, pour vous accompagner en ce début de week-end sur la route, voici YouTube sur Autoroute Info. Belle soirée et bonne route.

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1: Dans le Rhône, on parle d'obstacle au kilomètre 8 de la 46 en direction de Marseille. Morceau de pneus sur les voies, a priori, à peu près au niveau de la sortie numéro 2. Neuville-sur-Saône, c'est une fois passé la sortie 1 de Quincieux et de

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1: Et à 18h45, ravie de vous accompagner dans le 17-19 d'Autoroute Info, peut-être le début du week-end pour vous. On fait un zoom du côté de la région lyonnaise. Myriam Boyeb, vous nous parlez d'un obstacle.
2: Un obstacle au niveau du kilomètre 8 de la 46, donc c'est dans le Rhône, au nord-est de Lyon, en direction de Marseille. Obstacle signalé sur les voies, des débris de pneus sur les voies aux abords de la sortie numéro 2, Neuville-sur-Saône, donc après la sortie 1, Quincieux-Trévoux. Et à noter que ça concerne aussi ceux qui sont en provenance de l'A466 qui rejoignent la direction de Marseille par la 46.
1: Avant de parler des bouchons autour justement de Lyon ou même en Ile-de-France, on va signaler aussi, Myriam, un véhicule arrêté du côté justement de l'Ile-de-France.
2: Ce poids lourd toujours bel et bien en panne au moment de rejoindre l'autoroute depuis Malesherbes, le diffuseur numéro 14, donc en direction de Lyon uniquement. Le secteur a été sécurisé, c'est en cours. Je vois en ce moment en retour caméra le patrouilleur qui intervient pour placer les cônes de signalisation pour protéger certainement la future intervention. Donc attention à lui, il faut bien serrer sur la gauche pour ceux qui arrivent par là aux abords de la sortie 14 de Malesherbes.
1: Et oui, respectez ce corridor de sécurité. On rappelle qu'un agent autoroutier a été tué ce matin sur l'autoroute A13. Donc pensez à ce personnel qui intervient pour votre sécurité. Pensez aussi à la leur et déportez-vous. Ne regardez pas votre téléphone dans la voiture. Respectez bien le corridor de sécurité. Myriam, un mot du trafic à cette heure-ci autour de Lyon et en région parisienne. Comment ça se passe ?
2: En région parisienne, on a toujours ce bouchon qui n'évolue pas beaucoup. C'est la jonction entre la 5A et la Nationale 104. Toujours 2-3 km, plutôt 2 km maintenant de bouchon et 10 minutes de patience, donc en direction d'Evry. Pour faire le trajet Evry-Paris sur les 30 derniers kilomètres de la 6 au-delà du réseau APRR, on a toujours des temps de parcours qui sont plus importants que d'habitude, un peu plus de 40 minutes à l'instant où je vous parle. Et puis en région lyonnaise, deux bouchons dont je vous ai parlé tout au long de la soirée. C'est avant le tunnel de Fourvière, tout au bout de la 6 sur la M6, 2 km de difficulté, 5-10 minutes d'attente direction Marseille, et à l'est de Lyon, direction Lyon, les deux derniers kilomètres de la 42, c'est à peu près la même chose, 5-10 minutes de patience estimée.
1: Oui, toujours du monde le vendredi soir autour des grandes villes. Maintenez bien vos distances de sécurité. Il y a aussi parfois des zones de travaux sur votre route avec des voies neutralisées ou bien des basculements de circulation. Souvent, quelques ralentissements lorsque vous passez dans ces zones de chantier ou lorsque vous entrez dans ces zones de travaux. Donc, allumez bien vos feux de détresse s'il y a des coups de frein pour prévenir ceux derrière vous. Et puis, vous maintenez vos distances de sécurité. Notez qu'il y a aussi parfois certaines aires qui ne distribuent plus de carburant. C'est le cas sur l'Île-de-France, en Île-de-France, sur l'autoroute A5 en direction de Paris, sur l'aire de Jonchel et Récompense. C'est au kilomètre 31, il n'y a plus de distribution de carburant. En Rhône-Alpes, sur l'autoroute A40 en direction de Paris, uniquement pour vous qui conduisez un poids lourd, il n'y a plus de distribution de gazole sur l'aire de Bourg-Jasseron.
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1: Allez, on va retrouver celle qui se fait désormais appeler simplement Miley sur Autoroute Info avec son nouveau titre. Belle soirée et bonne route. Let's go.

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1: Le département de l'Ain sur la 42, si vous êtes direction Genève, attention à cet obstacle ou ces obstacles. Pour l'instant, on ne sait pas. Kilomètre 44 de la gêne au trafic, quoi qu'il en soit, certainement direction Genève, après Amberieu-en-Bugey, la sortie numéro 8.

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9: Merci de voyager ce soir à l'écoute d'Autoroute Info. Et Myriam, on va signaler un obstacle du côté de la région Rhône-Alpes.
10: Sur l'autoroute A42 direction Genève, obstacle au kilomètre 44 signalé, donc entre la sortie 8 en Mérignan-Bugey et la sortie numéro 9 de Pondin, c'est à l'est de Lyon.
9: Merci Myriam, on vous retrouve à 19h. Ce sera le point complet sur les conditions de circulation. Le temps de retrouver la playlist Autoroute Info. Belle soirée et bon week-end avec Autoroute Info.

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1: En Saône-et-Loire, la site direction Lyon, des obstacles signalés sur les voies kilomètre 402, c'est à peu près dans le secteur de Mâcon. Une fois passé Mâcon, si vous êtes direction Lyon, après la sortie, 29 Moulins, Charolles et avant Belleville, la sortie

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1: En Seine-et-Marne, la 5 en direction de Nancy et de Dijon, vous sortez de l'autoroute par la sortie 17 de Forges et de Nangis. Il y a, attention, un véhicule en difficulté avant de pouvoir passer le

0: morceau de pneu de poids lourd. Le poids lourd, lui, est arrêté au point kilométrique 46. Donc, soyez bien vigilants. Après, un Berlion en Bugey, la sortie numéro 8. On va, avant d'aller en Seine-et-Marne, faire un petit tour à Lyon, puisqu'on n'est pas très loin, avec toujours quelques ralentissements habituels à l'approche de Lyon. Tout au bout de la 42, les deux derniers kilomètres, on a des ralentissements avant d'arriver au niveau du périphérique lyonnais. Et puis, au-delà du réseau APRR aussi, tout au bout de la 6, la M6, pour ceux qui arrivent à Lyon, qui passent par Lyon, direction Marseille, Lyon-Centre, on a un peu moins de 2 km de bouchons à traverser aux dernières nouvelles. On va faire un tour du côté de la Seine-et-Marne, la 6 direction Lyon. Un poids lourd est tombé en panne et le secteur a été sécurisé il y a quelques minutes par un patrouilleur, voie de droite neutralisée, bretelle d'insertion un peu plus courte que d'ordinaire puisque le poids lourd est tombé en panne tout au bout de cette bretelle d'insertion. La 6 km 61, ça vous concerne depuis Malzerbe, le diffuseur numéro 14, mais également si vous passez juste par là, en direction de Lyon, vous allez avoir un peu moins de place pour circuler, donc pensez bien à serrer sur la gauche et comme ça vous laissez un peu plus de place à ceux qui veulent rejoindre l'autoroute A6 depuis Malzerbe, le diffuseur 14. On va faire un tour du côté de la 5B. En Seine-et-Marne, un véhicule est tombé en panne au niveau, plus précisément, d'une bretelle de jonction entre la 5B en provenance de Melun et l'autoroute A5A en direction d'Evry. Véhicule en panne au niveau de cette bretelle de jonction entre ces deux axes. Et puis, en Seine-et-Marne, la 5 km 31 en direction de Nancy, au niveau de la sortie 17 de Forges, on a un véhicule qui est tombé en panne juste avant le péage. La suite avec Jérémy Frérot dans la playlist Autoroute Info de ce début de week-end. D'ici là, et tout de suite, les titres de l'actualité avec France Info.
1: Montillier pour l'info en une minute avec le département de l'Hérault, de nouveau balayé par de fortes pluies.
2: Après un puissant épisode de Sévenol mercredi, l'Hérault de nouveau placé en vigilance orange aux pluies, inondations à partir de demain matin, 6h par Météo France, 150 mm de pluie attendue localement et un risque d'inondation sérieux, alerte les autorités. Incendie fixé ce soir dans les Landes, à l'est de Biscarrosse, 60 hectares détruits par les flammes. Les Canadairs et les Dash sont rentrés à leur base, mais 80 pompiers continue de lutter contre cet incendie moins de 24 heures après avoir éteint définitivement les méga-feux de Biscarrosse et de Luglon. Plus de 5000 hectares brûlés cet été. Une tribune publiée par les rédactions de près de 40 médias ce soir dénonce les attaques du Rassemblement National à l'encontre de Mediapart et notamment les propos de Marine Le Pen qui conseille aux journalistes de porter, je cite, des costumes en Kevlar, la matière des gilets pare-balles. Mediapart qui a récemment révélé des propos antisémites tenus par Jordan Bardella dans sa jeunesse. 4000 morts du virus Ebola en République démocratique du Congo et plus de 8000 cas confirmés. Il s'agit de la 17e et de la pire épidémie d'Ebola dans l'histoire de ce pays. La France et les États-Unis ont débloqué des fonds de plusieurs dizaines de millions d'euros pour lutter contre la propagation de la maladie. Plusieurs vaccins sont à l'étude.
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0: 24 heures sur 24 et 7 jours sur 7. La route vers le week-end ce soir sur Autoroute Info. On l'a fait ensemble. On se retrouve dans moins de 5 minutes pour reparler des quelques difficultés que je viens de vous évoquer. On se retrouve pour reparler de tout ça après la musique. Extrait de la réédition de l'album Gamin des Sables sorti au printemps dernier de Jérémy Frérot. On écoute Frérot sur Autoroute Info.
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6: 19h09, vous êtes sur Autoroute Info ce soir. Je vous rappelle qu'il y a des obstacles sur les voies dans le département de l'Ain, à l'est de Lyon, entre le kilomètre 44 et 46, enfin plutôt 46 et 44. En direction de Genève, attention, après Ambérieu, Ambugé, la sortie numéro 8. On a des morceaux de pneus sur les voies et le poids lourd victime d'une crevaison arrêté un petit peu plus loin, lui, sur la bande d'arrêt d'urgence. 19h15, on va se retrouver pour reparler de vos conditions de circulation à ce moment-là, dans moins de 10 minutes sur Autoroute Info. D'ici là, UB40 arrive juste après Calvin Harris dans la playlist Autoroute Info de ce vendredi soir.

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1: On débute ce point trafic en Seine-et-Marne. L'autoroute A5 pour commencer avec un véhicule en panne au niveau de la sortie 17 de Forges, un petit peu avant le péage. Sortie 17 si vous êtes en direction de Nancy-Dijon. Attention, l'A5B aussi en Seine-et-Marne en direction de Paris. D'Evry depuis Melun, la bretelle de jonction pour être plus précise entre l'A5B et l'A5A. C'est là qu'il faut être vigilant. On a un dépannage qui est à venir. Le département de la Seine-et-Marne toujours, mais sur la 6, kilomètre 61 en direction de Lyon. Dépannage poids lourd à venir, si ce n'est pas déjà en cours, en tout cas c'est peut-être l'impression que cela donne. Kilomètre 61 de la 6, le secteur a été neutralisé, sécurisé. Donc si vous êtes en provenance de Malesherbes, diffuseur 14, vous rejoignez la direction de Lyon, il faut s'insérer plus tôt sur les voies de l'autoroute A6. Si vous êtes déjà sur la 6, vous passez diffuseur 14, la sortie 14, et à ce moment-là, serrez bien sur la gauche. Vous allez laisser un peu plus de place à ceux qui veulent rejoindre le réseau autoroutier depuis le diffuseur 14, et à noter que la voie de droite a été neutralisée en partie. Le département de l'Ain, maintenant à l'est de Lyon, on note des morceaux de pneus et surtout cette intervention d'un patrouilleur pour les ramasser entre le kilomètre 44 et 46. On a donc des obstacles et voilà, surtout ce patrouilleur qui intervient, lever le pied pour sa sécurité, pour la vôtre aussi. C'est l'occasion de vous rappeler malheureusement qu'un agent autoroutier a été percuté. Il en est décédé ce matin sur l'autoroute A13. Donc il y a beaucoup de panneaux d'ailleurs que vous voyez sur l'autoroute qui lui rendent hommage. Donc attention, voilà, dès qu'il y a des interventions sur le réseau autoroutier, des patrouilleurs qui traversent, du monde, des piétons proches des voies ou des interventions en cours, que ce soit pour des travaux ou peu importe, on pense distance de sécurité, on lève le pied, on range son téléphone, de toute façon pas de téléphone au volant, bien sûr. Et là, c'est après la sortie numéro 8. En Berlieu-en-Bugey, la 42, direction Genève, qu'il y a une intervention en cours.
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1: L'infotrafic, ça évolue en temps réel sur Autoroute Info. Un petit tour dans le département de l'Ain, la 39, on signale à l'instant même un animal qui pourrait traverser les voies, en tout cas animal proche des voies, kilomètre 139, secteur de Bourg-en-Bresse, et entre Saint-Trivier, la sortie 10 et la bifurcation avec l'autoroute A40. Et bien sûr, on lève le pied dans les deux sens. La suite avec Ella, l'anglais dans la playlist Autoroute Info ce soir.

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2: En Seine-et-Marne, je vous rappelle qu'il y a sur l'autoroute A6 un dépannage poids lourd qui est en cours. La voie de droite a été neutralisée et une partie de la bretelle d'insertion sur l'autoroute A6 depuis Malesherbes, le diffuseur 14. Intervention en cours en ce moment. Vous serrez bien sur la gauche si vous passez par là et vous devez rejoindre l'A6 un peu plus tôt que prévu si vous rejoignez l'A6 depuis le diffuseur numéro 14. Malesherbes, pour tous ceux qui circulent, direction Lyon. Le temps de vous parler de tout ça, la situation évolue ailleurs. On va faire un tour sur la 40, kilomètre 177, pour parler d'obstacles en direction de Paris, de Mâcon. Ça se passe dans le département de l'Ain, secteur de Bourg-en-Bresse, après la bifurcation avec la 39, à peu près au niveau de la sortie 5 de Viria. Maintenant sur la 65 dans le sud-ouest, Xavier Ferrand a participé à une opération de débalisage. Deux agents l'accompagnent, Hervé le chauffeur et Jean-Pierre à l'arrière du fourgon où ils vont ramasser et ranger les cônes de chantier.
3: Moi je vais ramasser les cônes, te les passer, tu les poseras là-dessus. On va faire des paquets de 15.
4: Petit rappel, ça pèse combien un cône ?
3: 4 kg 100.
4: Et ben, il va y en avoir combien à ramasser ?
3: 200. Là avec toi, on va débaliser 3 km, donc environ, il faut dire 30 cônes par kilomètre, environ une centaine de cônes, quoi. Tout ce temps qu'il n'y a pas de circulation, c'est impeccable, quoi. Ça aurait dû être comme ça tout le temps, mais c'est pas le cas.
4: Allez, premier cône. Hop, c'est parti.
3: Allez, on y va, Hervé. Et voilà, le but, c'est d'attraper le cône tout en circulant.
4: Voilà, le camion s'est pas arrêté. Et je viens juste de récupérer le cône et le camion continue de rouler en fait.
3: Ah voilà, tu vois, il est flopé de voitures qui passent, tu vois, flopé de voitures. Il n'y a pas encore les camions, mais des fois il y a les flopés de camions.
4: Alors là, il y a un cône qui est tombé.
3: Voilà, quand c'est le cône qui est tombé, on s'arrête et on va le récupérer. Et comme tu vois, les voitures, ils roulent à 90.
4: C'était ironique, évidemment. Malheureusement, beaucoup d'automobilistes ne respectent pas. Ça reste assez dangereux quand même.
3: Vu le camion, comment il est passé là?
4: Alors moi j'ai une question quand même, Hervé, on vient de reculer là, 3 km, tout droit, on vous forme pour reculer comme ça?
5: On a été formé par d'autres collègues dans les premiers balisages qu'on a effectués quand on a été embauché, mais on n'a pas eu de formation nous spécifique comme ça peut se faire dans les écoles maintenant, il y a des écoles maintenant de formation pour le métier d'autoroutier. Nous on n'a pas eu de formation, on a été formé sur le terrain quoi.
4: Alors, que ce soit Jean-Pierre et Hervé sur l'autoroute A65 dans le sud-ouest qui ont eu la gentillesse de m'embarquer avec eux, ou que ce soit n'importe quel autre agent, quand vous les croisez, levez le pied et éloignez-vous d'eux autant que possible.

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1: Soyez les bienvenus ce soir, 19h30 tout juste, vous êtes sur Autoroute Info, on va faire un petit tour dans l'Ain, puisque sur l'A40 en direction de Paris, on signale un pare-choc sur les voies, kilomètre 177, secteur de Bourg-en-Bresse, à peu près au niveau de la sortie 5, pour Viria et Bourg-Nord. Attention, les services de sécurité ont été avisés, il y a eu plusieurs personnes qui m'ont prévenu de cet obstacle qui a priori est quand même assez imposant. Le département de l'Ain, on y reste dans le secteur de Bourg-en-Bresse aussi, mais sur l'A39 pour parler d'un animal qui pourrait traverser les voies de circulation. Alors, il a été vu dans l'accotement en direction de Bourg-en-Bresse. Attention, dans les deux sens, donc aussi direction Dijon, puisque s'il traverse les voies, il peut aussi traverser le terre-plein central. Donc, entre Bourg-en-Bresse, la bifurcation avec la 40 et la sortie 10 de Saint-Trivier, Coligny et Saint-Amour, c'est là qu'il faut bien augmenter les distances de sécurité. On file maintenant en Seine-et-Marne pour rappeler ce véhicule en cours de dépannage sur la 6, kilomètre 61 pour... Ceux qui rejoignent l'autoroute A6 depuis Malzerne, le diffuseur 14, poids lourd en panne tout au bout de la bretelle d'insertion. Le dépanneur poids lourd visiblement est là, en tout cas il y a du monde qui intervient sur cette bretelle d'insertion. La voie de droite a été neutralisée aussi pour ceux qui passent par là simplement. Donc tout le monde se décale bien sur la gauche à l'approche de la sortie 14 de Malzerne. Et pour ceux qui rejoignent l'autoroute à cet endroit direction Lyon, il faudra le faire un peu plus tôt que prévu. Voilà pour les difficultés qui gênent votre passage, sinon ça se passe plutôt bien. Retour au calme aussi en région lyonnaise et parisienne, même si on note qu'il y a encore un bouchon, même deux bouchons qui subsistent. L'un en région lyonnaise, le passage de Lyon par le tunnel de Fourvière, 2 km de bouchon, 10 minutes d'attente. Et en région parisienne, un bouchon qui a refait un peu son apparition, c'est au niveau de la jonction entre la 5A et la Nationale 104. Bouchon en bout de bretelle de jonction, au total 2 km de trafic perturbé. Une petite dizaine de minutes de patience estimée. 19h32, vous êtes sur Autoroute Info, vous restez avec nous. La suite du programme, ce sera avec le tout dernier Marine, c'est Tricheur qu'on va écouter dans un petit instant sur Autoroute Info. D'ici là, l'information générale, on voit tout ça avec France Info.
2: À 19h21, avec cette mobilisation des lycéens qui est en baisse aujourd'hui.
3: 735 établissements perturbés, selon le ministre de l'Éducation nationale, 30% de moins qu'hier. Édouard Geffray ajoute qu'il y a eu moins de violences contre les personnels. Des affrontements entre jeunes et forces de l'ordre ont eu lieu dans plusieurs villes. À Belfort, un policier a été violemment frappé ce matin. La mobilisation n'est pas terminée. Faute de mesures concrètes, les organisations lycéennes appellent à poursuivre le blocage des établissements scolaires. Elle donne rendez-vous pour un acte 3 mardi. Une intersyndicale de l'éducation nationale appelle également à participer à cette journée de mobilisation, y compris par la grève. Le Conseil d'État valide le plan de sauvegarde de l'emploi géant annoncé par Auchan fin 2024. Deux syndicats contestaient sa légalité. 2400 suppressions de postes sont prévues. Des précipitations importantes attendues dans l'Hérault. Demain, le département est placé en vigilance orange, pluie, inondation. Il peut y avoir des ruissellements significatifs, prévient Météo France. L'Hérault a déjà été touché par un important épisode cévenol avant-hier.
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1: 19h33, on fait la route ensemble, 24h sur 24, 7 jours sur 7, sur Autoroute Info, vous ne bougez pas, on se retrouve dans 5 minutes, un peu moins même, pour reparler de vos conditions de circulation, le temps d'écouter celle qui est en tournée dans toute la France. Elle va passer en novembre par Annecy, par Bourg-en-Bresse, par Vichy, en décembre à Grenoble et à Lyon. C'est Marine sur Autoroute Info, et on écoute Tricheur.

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1: Dans le Loiret, la 77 direction Nevers, on parle d'un obstacle sur les voies, un pare-choc, kilomètre 73. Soyez attentifs, vigilants, direction Nevers après la sortie 20, Châtillon-sur-Loire, Brive.

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3: Nouvelle difficulté dans le département de l'Yonne, la 6 direction Lyon. On note un accident qui s'est produit normalement sur la bande d'arrêt d'urgence. Ça reste à confirmer. Kilomètre 123 de la 6 en direction de Lyon. Vous devez bien lever le pied après Orléans, la sortie numéro 17. C'est avant d'arriver dans le secteur d'Auxerre. On a donc potentiellement deux véhicules accidentés sur la bande d'arrêt d'urgence. Attention peut-être à d'éventuels obstacles liés à l'accident. On en reparlera d'ici les toutes prochaines minutes sur Autoroute Info, bien évidemment. On se retrouve pour cela après la musique. Take On Me arrive juste après Lady Gaga. Téléphone, c'est sur Autoroute Info. Bonne soirée, bonne route.

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1: L'infotrafic à 19h45, pas mal de choses à vous dire. On va aller faire un tour dans le département de l'Ain pour commencer avec une nouvelle difficulté. Ce véhicule qui a été signalé avec pas mal de dégagements de fumée. La 39 km 128 en direction de Dijon. Les services de sécurité vont se rendre sur place. Les pompiers aussi après la sortie, la bifurcation en fait avec la 40. Vous êtes sur la 40, vous prenez la route direction de Dijon et avant la première sortie d'autoroute que vous allez rencontrer, sortie 10, il y a un véhicule avec de la fumée qui se dégage de ce véhicule. Donc attention, la 39 aussi dans le même secteur, on a potentiellement un animal qui pourrait traverser les voies, kilomètre 139 entre la jonction avec la 40 et la sortie 10 de Saint-Trivier-Coligny et Saint-Amour. Le temps de vous parler de tout ça, la situation qui évolue sur la 77 dans la Nièvre, obstacle au kilomètre 92 en direction de Nevers, attention après la sortie 21 pour Auxerre et Saint-Fargeau. D'autres obstacles sur la 77 aussi au kilomètre 73 cette fois-ci, donc là c'est après la sortie numéro 20 pour Briard. Après la sortie 20 et après la sortie 21, attention, deux secteurs vont rencontrer des obstacles sur la 77. Le point aussi sur cette zone d'accident dans l'Yonne, alors ça n'a pas été confirmé, a priori deux véhicules accidentés, peut-être sur la bande d'arrêt d'urgence, pour l'instant on n'en sait pas plus. Kilomètre 123 en direction de Lyon après la sortie numéro 17 pour Orléans. Et pour finir, la 6 en Seine-et-Marne, il y a toujours un véhicule en panne au bout de la bretelle d'insertion du diffuseur 14 Malzerne. Vous rejoignez l'autoroute direction Lyon, il faut s'insérer plus tôt que prévu. Et pour ceux qui passent par là, on sert bien sur la droite puisque la voie la plus sur la gauche, pardon, puisque la voie la plus à droite est toujours neutralisée et comme ça, ça permet à ceux qui rejoignent l'autoroute à cet endroit de le faire un peu plus facilement. Pas mal de zones de travaux aussi en ce moment sur le réseau autoroutier sur lequel vous circulez. Vous pensez toujours aux distances de sécurité lorsque vous passez à ces zones de chantier un petit peu délicates. Parfois, ça entraîne carrément la fermeture d'axes autoroutiers ou de tunnels. Ça va être le cas la semaine prochaine, les nuits du 5 au 9 octobre en Rhône-Alpes, en Haute-Savoie. Fermeture du tunnel du Mont-Blanc entre 22h et 6h du matin en raison de travaux de maintenance.
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1: Et on prend la route d'ici quelques minutes avec le DJ Joachim Garraud juste après l'infotrafic. La musique aussi tout de suite sur Autoroute Info, c'est Katsai avec Animal.

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12: Un départ de feu s'est déclaré dans l'accotement en Saône-et-Loire, l'A6 direction Paris. Attention, kilomètre 359. On le voit en retour caméra, alors ça ne gêne absolument pas directement le trafic. Cela dit, ça peut surprendre un peu, donc attention. Kilomètre 359 direction Paris, dans l'accotement après la sortie 27. Non, avant la sortie 27 de Tournus, c'est entre Mâcon et Chalon-sur-Saône. On a aussi un chevreuil qui a été aperçu proche des voies de l'A39 récemment dans le Jura, kilomètre 85, direction Dijon, mais levez le pied aussi direction Bourg-en-Bresse, entre la sortie 8 Lons-le-Saunier et la sortie 7.1 pour Blétrand. Avant le retour de l'infotrafic à 20h sur Autoroute Info, Bob Marley, Katy Perry pour la musique. Et puis tout de suite, on va prendre la route avec le DJ Joachim Garraud, qui est aussi à l'origine de l'habillage musical d'Autoroute Info. Avant de parler voyage, Xavier Ferrand lui a demandé quel conducteur est-il.
13: En France, c'est différent que les États-Unis où j'habite actuellement. Aux États-Unis, je suis en voiture électrique autonome. Je conduis plus du tout, à vrai dire. Je suis à quelqu'un qui conduit très prudemment. En tout cas, la voiture conduit très prudemment pour moi. Ça m'arrive de faire à Los Angeles, San Francisco, aller-retour. Donc, c'est pour vous dire, c'est 12 heures de route, 6 heures et 6 heures. Et de toucher le volant, peut-être 15 minutes sur les 12 heures. Après, en France, je suis quelqu'un qui conduit un peu à l'image de ce que j'ai aux États-Unis. Donc, tranquille, moi, je suis pépère, quoi. J'aime les voitures confortables, j'aime qu'il n'y a pas trop de bruit. J'aime bien écouter la radio et donc j'écoute assez souvent Autoroute Info en voiture parce que je trouve que c'est un bon mix entre le côté détente, le côté accompagnement. C'est important d'accompagner les gens dans le voyage. Et si en plus tu peux les accompagner d'une façon un peu informative qui leur fait gagner du temps ou qui leur évite des mauvaises surprises d'un embouteillage, d'un accident, je trouve que c'est parfait. Donc je suis assez bon client de ce type de radio.
14: Et comme beaucoup d'artistes, notamment les DJ, ils tournent dans le monde entier, nous lui avons donc demandé quelques idées de voyage.
13: Si par exemple ils aiment des vacances un petit peu culturelles, je conseillerais peut-être d'aller dans une ville comme Vienne en Autriche, où il y a beaucoup de musées, beaucoup de bâtiments à regarder qui sont super beaux à visiter. Après, si c'est des gens qui veulent des vacances un peu plus sportives, je vous dirais d'aller dans les Alpes. Et de faire de la randonnée, des trucs comme ça, ça c'est magnifique. Et puis si vous aimez faire des vacances un peu plus festives, vous pouvez toujours réserver un billet pour aller dans le Nevada et aller au festival Burning Man, qui est un de mes festivals préférés, qui dure 7 jours et 7 nuits. Et là, vous faites la fête 24 sur 24 pendant 7 jours et 7 nuits. Vous allez me dire comment c'est possible? C'est possible.
15: Merci beaucoup Joachim pour ces voyages, merci.
13: Merci beaucoup, à bientôt.

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1: Le département de l'Yonne, avec cet accident qui s'est produit finalement, c'est confirmé sur la voie de droite, kilomètre 123, voie de droite neutralisée. Attention, si vous passez par là, vous serez bien évidemment sur la gauche, après Orléans, la sortie 17, et avant Joigny, la sortie 18, avant le secteur de

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0: Dans le Haut-Rhin, la 36 en direction de Beaune, on vient de me signaler un véhicule en difficulté pour ceux qui veulent faire la pause ou le plein, en tout cas s'arrêter sur l'aire de service de la Porte d'Alsace, kilomètre 11. Un poids lourd arrêté en plein milieu de la bretelle d'insertion sur l'aire après la sortie 15 de Masvaux. On va du côté de Lyon, la 6, direction Lyon. Un accident qui s'est produit, la voie de droite est neutralisée au kilomètre 123. C'est après Orléans, la sortie numéro 17 que l'intervention a lieu. Voie droite neutralisée, vous serez bien sur la gauche, c'est avant Joigny, la sortie 18. Je vous parlais d'un départ de feu dans l'Accoutement, c'est toujours d'actualité, on le voit en retour caméra en studio,

A39 direction Dijon. On a du monde sur la bande d'arrêt d'urgence. La suite du programme sur Autoroute Info, avec bien sûr le retour de l'infotrafic dans le prochain quart d'heure. Ça arrive après la musique. Estelle, se rencontrer encore, c'est sur Autoroute Info. Bonne soirée, bonne route.

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1: Dans la Nièvre, je vous parlais d'un obstacle sur les voies au kilomètre 92. Il a été malheureusement percuté par un véhicule qui lui est arrêté un peu plus loin, kilomètre 93, sur la bande d'arrêt d'urgence direction Nevers. Donc attention si vous passez par là, hein, deux secteurs où il y a des obstacles, kilomètre 73 et 92, kilomètre 92, obstacle percuté. Tout ça, c'est après la sortie 20, Briard pour le premier, après la sortie 21 pour le second qui a été percuté, sortie 21 pour Auxerre.
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1: 20h06 sur Autoroute Info. Je vous rappelle qu'un accident s'est produit il y a quelques instants au kilomètre 93 de la 77 en direction de Nevers. Un véhicule qui a percuté les obstacles dont je vous parlais il y a peu de temps. Donc obstacle au kilomètre 73 et au kilomètre 92. Ceux-là ont été percutés. Direction Nevers, c'est donc les premiers après la sortie 20. Briard, les seconds après la sortie 21. Auxerre, Saint-Fargeau. Attention si vous passez par là. La suite avec Laurent Voulzy, Le pouvoir des fleurs, ça arrive juste après. Cyril, Stumbling In sur Autoroute Info. Bonne route, bonne soirée, les 20h07.

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1: 20h15, l'info trafic sur Autoroute Info. Pas mal de choses à vous dire ce vendredi soir. Déjà dans la Nièvre, la 77, on a un véhicule qui a percuté un obstacle. Alors, les obstacles ont été évacués, mais au kilomètre 93, on a un véhicule accidenté sur la bande d'arrêt d'urgence. Dépannage à venir, direction Nevers, après la sortie 21 pour Auxerre. On a aussi dans le Haut-Rhin un véhicule en panne, un poids lourd, qui gêne pas mal le passage pour pouvoir faire la pause, le plein, s'arrêter en tout cas sur l'aire de la Porte d'Alsace, qui se trouve au kilomètre 11 en direction de Beaune de Paris. C'est après la sortie 15 de Masvaux. Dans le département de Lyon, maintenant, voie de droite neutralisée à la suite d'un accident, kilomètre 123 en direction de Lyon. Ça vous concerne si vous circulez donc entre Orléans et Auxerre, puisque l'accident s'est produit après la sortie 17 pour Orléans et avant la sortie 18 pour Joigny. Un feu qui s'est déclaré aussi dans l'accotement, ça s'arrange visiblement, les pompiers sont là. Pas de gêne direct au trafic, absolument pas, mais ça peut être un peu surprenant. Donc du monde dans l'accotement, kilomètre 359 de la Cite, pour ceux qui sont en direction de Paris, ça vous concerne donc après la sortie numéro 28 Mâcon Nord, à l'approche de Tournu, la sortie 27. Voilà pour l'essentiel des difficultés que vous rencontrez. À cela s'ajoutent quelques dépannages en cours, ça et là, le long des voies de circulation. Vous êtes toujours bien vigilant et attentif lorsqu'il y a du monde proche des voies. On pense corridor de sécurité.
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1: Dans les prochaines minutes, on va visiter une usine d'assemblage de voiturettes, les fameuses voitures sans permis. On vous en parle après l'infotrafic. D'ici là, un souvenir de cet été, souvenir de la Coupe du Monde de football, Shakira Burna Boy, c'est Die Die sur Autoroute Info. Bon voyage.

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1: 20h20, quasiment. Vous êtes sur Autoroute Info. Un petit tour dans l'Yonne. On a beaucoup de monde qui intervient à la suite de l'accident qui s'est produit au kilomètre 123. Deux véhicules impliqués. La 6, kilomètre 123 en direction de Lyon. C'est après Orléans, la sortie 17. Il faut bien serrer sur la voie de gauche. Du monde sur place. SAMU, gendarmes, pompiers, patrouilleurs. Donc énormément de piétons et de monde qui intervient assez proche des deux voies qu'il vous reste pour circuler. Donc attention pour la sécurité de toutes et tous et pour la vôtre aussi, évidemment. Vous serrez sur la gauche. 20h30, ce sera le prochain rendez-vous trafic sur Autoroute Info. Les voitures sans permis sont de plus en plus plébiscitées, notamment par les jeunes. Le site de production du principal constructeur français est d'ailleurs visible le long de l'autoroute de la 41 en Savoie. C'est dans le secteur d'Aix-les-Bains. Reportage Paulin Caillard.
2: Aujourd'hui, je vous emmène à la découverte d'une usine d'assemblage de voitures sans permis. Je me suis rendu dans l'usine savoyarde d'Aixam, un constructeur de voiturettes français. J'y ai retrouvé Olivier Pelletier, le directeur général d'Aixam, qui, entre deux bruits de perceuse, m'a expliqué comment fonctionnait son usine.
3: Donc là, la première étape, donc vous prenez la coque. Ici, on va assembler d'abord les roues. Hein, avec, vous voyez, toute la partie. Tout d'abord, on va assembler tout ce qui est train arrière. Puis, au fur et à mesure, donc, on a environ 30 étapes de fabrication de la voiture. Hein, et au fur et à mesure, on va apporter différents éléments supplémentaires. Donc, sur cette ligne, par exemple, avec ses mains, on fabrique des modèles électriques, on fabrique des modèles thermiques. Et ce qui nous permet d'être totalement flexible quant à l'évolution du marché. Ce qui était très important pour nous.
2: Mais récemment, il y a eu du changement. Avec le boom des voitures sans permis chez les jeunes, il a fallu réagir et s'adapter aux exigences de cette nouvelle clientèle.
3: Premièrement, on a complètement électrifié notre gamme. Puis, par contre, on a fait une nouvelle gamme qu'on appelle Minoto et qui est vraiment focalisée sur les jeunes, où là, on va plus aller à l'essentiel.
2: Une voiturette épurée, mais qui coûte quand même la bagatelle de 10 000 euros. À l'autre extrémité de la fourchette de prix, on trouve le haut de la gamme Aixam, qui est bien plus accessoirisé et personnalisable.
3: On a maintenant une gamme Aixam, qui est notre gamme plus traditionnelle, qui a vraiment tous les codes de la voiture, où on va avoir des accessoirisations très importantes. Donc on va avoir un choix de couleur, on va avoir une caméra de recul, on va avoir des radars de recul, on va avoir des tablettes dedans, tous les attributs d'une vraie voiture. Ça, c'est plus pour notre population traditionnelle, et ça va faire des produits qui peuvent monter jusqu'à 20 000 euros.
2: L'assemblage est en grande partie fait à la main, et de bout en bout, une voiturette prend une trentaine d'heures de travail et passe par les mains de plus de 70 personnes.

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1: 20h30, merci de faire la route avec nous ce soir sur Autoroute Info en ce tout début de week-end. Pas mal de choses à vous dire. On va faire un tour déjà dans Lyon pour rappeler cette zone d'accident sur la 6 km 123 en direction de Lyon. On a la voie de droite qui est neutralisée pour permettre un dépannage et d'évacuer potentiellement des blessés à la suite de l'accident. SAMU, gendarmes, pompiers, services de sécurité, ça fait beaucoup de monde sur cette voie. Vous serez bien évidemment sur la partie gauche de la chaussée après Orléans. La sortie numéro 17 en Saône-et-Loire. Maintenant, on est encore sur la 6 en direction de Paris. Direction Paris cette fois, plutôt. Kilomètre 359, les pompiers interviennent dans l'accotement pour éteindre un feu qui s'est déclaré tout à l'heure. C'est donc après la sortie numéro 28 pour Mâcon Nord avant d'arriver à Tournus. La sortie 27. La Nièvre maintenant, ou sur la 77 en direction de Nevers, on a un accident qui s'est produit. Kilomètre 93, véhicule accidenté sur la bande d'arrêt d'urgence après la sortie 21 pour Auxerre et Saint-Fargeau. On va changer encore complètement de secteur pour aller dans l'Est, dans le Haut-Rhin, avec un véhicule tombé en panne sur la 36, plus précisément en direction de Paris, au niveau de la bretelle d'insertion sur l'aire de service de Porte d'Alsace. Donc ceux qui vont faire la pause, le plein, après la sortie 15 de Masvaux, l'aire de Porte d'Alsace, attention, visiblement, il y a de la gêne au trafic. Et puis on parle d'animaux proches des voies, dans le Jura et dans l'Ain. C'est sur la 39 à chaque fois. Un chevreuil, aperçu dans l'accotement direction Dijon, kilomètre 85, et un autre animal aperçu en direction de Bourg-en-Bresse, kilomètre 139, pardon. Donc, entre la sortie 10 et la bifurcation avec la 40, attention secteur de Bourg-en-Bresse, et puis entre la sortie 8, Lons-le-Saunier, et la sortie 7, Bletterand. Il faudra bien augmenter aussi vos distances de sécurité à chaque fois dans les deux sens. La suite sur Autoroute Info avec Cheryl Crow dans la piste Autoroute Info de ce vendredi soir. Ça, c'est juste après l'infotrafic. Et tout de suite, Manon, Lisa, on écoute Le Petit Pêcheur sur Autoroute Info. Bon voyage.

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1: Un véhicule est arrêté, un poids lourd en difficulté. Attention sur la 6 km 53 de la 6 en direction de Paris. C'est en Seine-et-Marne, véhicule en panne, le long des voies après Malesherbes, la sortie 14.

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La voie de droite est toujours neutralisée dans le département de Lyon, kilomètre 123. SAMU, pompiers, gendarmes, services de sécurité, tout le monde intervient direction Lyon après la sortie 17. Orléans, et puis dans Lyon, toujours direction Lyon, un peu plus loin, kilomètre 201. On a un camping-car qui est tombé en panne sur la bande d'arrêt d'urgence. Donc une intervention est à venir pour pouvoir le dépanner. Kilomètre 201, c'est à l'approche de Montbard après la sortie 22. Pour Avallon, 20h45 pour le prochain point trafic sur Autoroute Info. D'ici là, c'est Alliance Ethnique, Imagine Dragons et Sheryl Crow dans la playlist Autoroute Info de ce vendredi soir. 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
1: L'infotrafic, pas mal de choses à vous dire ce soir sur Autoroute Info. On va débuter dans Lyon. La 6 direction Lyon, un accident s'est produit. Voie de droite neutralisée pour permettre le dépannage des véhicules accidentés, d'évacuer aussi peut-être les blessés à la suite de l'accident. SAMU, gendarmes, pompiers, beaucoup de monde sur place après Orléans. La sortie 17, on sert à gauche. Le temps de vous parler de tout ça. Ça évolue ailleurs. En Saône-et-Loire, information prioritaire, la 39, direction Dijon. Au niveau de la sortie numéro 8, un véhicule en panne, kilomètre 93, sortie 8 pour Lons-le-Saunier et pour Louhans. Le département de Lyon, maintenant, la 6 en direction de Lyon. On a un camping-car arrêté le long des voies au kilomètre 201. Un dépannage est à venir après la sortie numéro 21 pour Nitry, Montbard et Vézelay. La Seine-et-Marne, maintenant, sur l'autoroute A6 au kilomètre 53, direction Paris, on a un véhicule qui est arrêté. Un poids lourd en panne le long des voies, visiblement, avant la barrière de péage de Fleurien-Bière et après Malesherbes. La sortie numéro 14. Dans l'Ain, fourgon en panne sur la 40, kilomètre 165 en direction de Paris. Dépannage à venir dans le secteur de Bourg-en-Bresse après la sortie numéro 7 pour Bourg-Sud. Et puis, pour finir, le Haut-Rhin, la 36 direction Beaune. On a un poids lourd en panne au niveau de la bretelle d'entrée sur l'aire de la Porte d'Alsace après la sortie 15, Masvaux en direction de Beaune. À suivre l'infotrafic de retour à 21h sur Autoroute Info.
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1: Et la suite du programme, la musique, c'est Bryan Adams, Moby et Bruno Mars sur Autoroute Info. Bon voyage.

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1: Ravi de vous accompagner en cette soirée, il est tout juste à 21h.
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1: Avec pas mal de choses à vous dire, on fait un tour d'horizon de vos conditions de circulation et on se rend en Saône-et-Loire avec l'information, l'incident reçu très récemment, c'est sur la 39 km 94 en direction de Dijon, un véhicule arrêté dans la bretelle de sortie 8 pour Lons-le-Saunier. Un patrouilleur est bientôt sur place. Dans le département de l'Yonne, sur l'autoroute A6, accident kilomètre 123 en direction de Lyon, avec la voie droite qui est neutralisée pour laisser intervenir des gendarmes, des pompiers également, concernant deux véhicules accidentés. C'est après la sortie 18, Joigny, peu avant le secteur d'Auxerre. Et puis si on continue en direction de Lyon, au kilomètre 201, après ce secteur d'Auxerre, un camping-car en panne sur bande d'arrêt d'urgence après la sortie 21 pour Nitry. Dans l'autre sens, en Seine-et-Marne, sur cette autoroute A6, au kilomètre 53, un véhicule arrêté également, c'est un poids lourd sur bande d'arrêt d'urgence après la sortie 14, Malesherbes. Donc pensez à bien respecter un corridor de sécurité hein, pour tous ces véhicules arrêtés à proximité des voies. Et puis dans le Haut-Rhin, un véhicule arrêté sur la 36 dont la bretelle d'accès à l'aire de Porte d'Alsace est au kilomètre 11 en direction de Paris. C'est un poids lourd arrêté, donc soyez prudents si vous souhaitez accéder à cette aire de service. Et enfin, dans le département de l'Ain, un fourgon signalé en panne sur bande d'arrêt d'urgence de la 40, kilomètre 165 en direction de Paris. C'est à hauteur de la sortie 6, Bourg-en-Bresse. Pour finir, mais un incident vient de s'afficher sur mon écran. C'est en Seine-et-Marne, sur la 6. On me signale un incendie aux abords ou sur les voies, kilomètre 59 en direction de Lyon. Cela pourrait concerner un véhicule ou alors un feu qui se déroule dans l'accotement. Pour l'instant, on n'en sait pas plus. C'est après la sortie 13, Mille la Forêt. Et l'actualité trafic revient après le tube de l'été, c'est Adèle Castillon sur Autoroute Info.

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1: Et on vous rappelle cet incident qui vient de me parvenir en Seine-et-Marne. On signale un véhicule en feu, a priori signalé donc sur les voies de la 6, km 59 en direction de Lyon. Ça reste à confirmer. Un patrouilleur est en route, en retour caméra. J'avoue, je ne vois rien concernant un départ d'incendie. Le retour de l'information trafic, Zoukero, c'est à suivre. Et en ça, Erasmus sur Autoroute Info.

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1: Et oui, vous êtes bien sur Autoroute Info. On vous en remercie. On fait un point sur vos conditions de circulation avec plusieurs véhicules arrêtés à proximité des voies. On prend tout de suite la direction de la Seine-et-Marne avec un véhicule arrêté. C'est sur l'autoroute A6, kilomètre 59 en direction de Lyon. Signalé un véhicule en feu finalement. C'est un véhicule juste en panne. Hein, et c'est tant mieux aux abords des voies de circulation. Patrouilleur en protection. Et puis ça vient de me parvenir en Isère. Un véhicule en panne également. Là aussi sur bande d'arrêt d'urgence de l'autoroute A41 Sud, kilomètre 7 en direction de Chambéry, c'est dans le secteur pas loin du secteur de Grenoble, après la sortie 25 pour Montbonneau. Et puis il y a d'autres véhicules arrêtés à proximité des voies, c'est le cas dans Lyon sur la 6, le Haut-Rhin sur la 36, et puis cette zone d'accident tout de même à signaler dans Lyon, kilomètre 123 en direction de Lyon. Pompiers, gendarmes, patrouilleurs sur place concernant deux véhicules accidentés sur bande d'arrêt d'urgence après la sortie de 18, avant la sortie de 18, Joigny.
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1: Allez, l'actualité trafic revient d'ici quelques instants, puis on s'intéressera au déroulement d'un contrôle technique. On en parle dans quelques minutes après Taylor Swift sur Autoroute Info.

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1: Direction le département de l'Isère, vous rappelez ce véhicule en panne sur l'autoroute A41 Sud, véhicule en panne sur bande d'arrêt d'urgence, donc pas de gêne direct, kilomètre 7 en direction de Chambéry, c'est après la sortie 25 pour Montbonneau, secteur de Grenoble, et puis d'autres véhicules arrêtés à proximité des voies. C'est le cas en Seine-et-Marne sur la 6 en direction de Lyon, dans Lyon également en direction de Lyon sur cette même autoroute A6. Respectez le corridor de sécurité. Comment s'effectue un contrôle technique ? J'ai pu suivre le déroulement de cette opération si importante. Vincent Dumais est gérant de deux centres de contrôle technique Sécuritest sur Dijon. Il nous fait l'inventaire des différents points de contrôle.
2: Pour effectuer un contrôle technique, on a 133 points de contrôle technique qui se définissent en plusieurs familles. Les familles sont l'identification et après, on va faire l'ensemble des équipements de freinage, la direction, la visibilité, tous les feux, éclairage, signalisation. On va après s'atteler à contrôler l'ensemble des essieux, roues, pneus, suspensions, les nuisances, tout ce qui est pollution, fuite d'huile, liquide de refroidissement.
3: C'est important de tout bien faire dans l'ordre.
2: Ce qui est important, c'est de tout faire. Il y a 133 points de contrôle. Et après, avec l'habitude, vous voyez, là, par exemple, j'ai contrôlé mes ceintures, mes sièges. Je fais le tour du véhicule, je regarde mes feux, la fixation de plaque. Je vais ouvrir le coffre, regarder le plancher.
3: Là, on teste quoi ?
2: Alors là, on va tester le contrôle anti-pollution. On va pouvoir tester les émissions d'opacité des fumées pour un véhicule diesel. Donc l'appareil qu'on a, là, c'est un opacimètre. Donc on introduit une sonde dans le pot d'échappement. Et on va regarder en fait les taux de fumée qui sortent du pot d'échappement. Et on va regarder par rapport à la norme du véhicule. Là, c'est 1,5 à ne pas dépasser. On va voir avec les accélérations si on est dans les normes. On est à 0,56, donc on est trois fois en dessous de la norme maximum. Donc là, c'est impeccable, le véhicule va pouvoir passer son contrôle.
3: Donc là, on a fait les 133 points.
2: Là, on a fait les 133 points, une petite usure anormale. Les disques de frein sont légèrement usés. Pour le reste, il n'y a pas de problème particulier. Elle va pouvoir avoir son contrôle pour 2 ans. Pour terminer, on applique la vignette réglementaire sur le pare-brise pour que l'automobiliste soit en règle.
1: Si votre voiture est un véhicule neuf, le contrôle technique doit être fait dans les 6 mois qui précèdent son 4e anniversaire de mise en circulation. Ensuite, le contrôle doit être renouvelé tous les 2 ans.

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1: Eh oui, ravi de vous accompagner en cette nuit. Il est 21h30. On fait un tour d'horizon de vos conditions de circulation avec pas mal de véhicules arrêtés à proximité des voies. C'est le cas en Isère, le plus récent d'entre eux. C'est sur la 41 Sud, kilomètre 7 en direction de Chambéry, secteur de Grenoble. Donc, dépanneur sur place serait bien sur la voie de gauche après la sortie 25 pour Montbonneau. En Seine-et-Marne, même cas de figure concernant un véhicule, une voiture sur bande d'urgence de la 6, kilomètre 59 en direction de Lyon. Patrouilleur en protection après la sortie 13. La Forêt, puis dans le Haut-Rhin, c'est sur la 36, à kilomètre 11 en direction de Beaune, un véhicule arrêté dans la bretelle d'accès à l'aire de Porte d'Alsace, donc au kilomètre 11, je le rappelle, en direction de Paris. Et puis partout ailleurs, ça se passe bien sur votre trajet, pas d'autres incidents à signaler, quel que soit l'axe autoroutier que vous empruntez. Et tout de suite, on s'intéresse au titre de France Info.
2: Ce chiffre, plus de 1700 interpellations aujourd'hui en marge des manifestations de lycéens.
3: 735 établissements concernés par la mobilisation et des débordements dans plus de 150 d'entre eux, déclare ce soir le ministre de l'Intérieur à Tours. Un jeune de 16 ans a perdu l'usage de son œil. Les lésions sont compatibles avec l'impact d'une balle de défense type LBD, affirme le parquet. L'IGPN, la police des polices, est saisie. Par ailleurs, les organisations lycéennes poursuivent le mouvement. Grande journée de mobilisation mardi prochain. 7 syndicats de l'éducation nationale appellent à la grève pour soutenir la jeunesse. Jackie Terrasson, pianiste de jazz, mise en examen ce soir pour agression sexuelle sur mineur après la plainte d'une adolescente. Les faits remontent à 2015. Elle était âgée de 6 ans. Le musicien, âgé de 60 ans, conteste lui ses accusations. Vigilance orange, pluie, inondation déclenchée dès demain matin 6h dans l'Hérault. Les averses se renforceront dans l'après-midi, prévient Météo France. Le département de l'Hérault déjà balayé mercredi par un épisode Cévenol. L'espérance de vie au niveau mondial atteint 73,3 ans, chiffre donné ce soir par l'Organisation mondiale de la santé pour l'année 2023. Elle était tombée à 71,5 ans durant la pandémie de coronavirus. Par ailleurs, toujours selon l'OMS, l'espérance d'une vie en bonne santé s'établit, elle, à 62,8 ans.
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1: Allez, le retour dans l'information trafic, c'est après Christophe Maé sur Autoroute Info.

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1: Et direction le département de la Haute-Savoie sur la 41 Nord, kilomètre 126 en direction de Chambéry. On me signale un véhicule en proie aux flammes à hauteur de la sortie 15.1 pour Seno. Plus d'informations dans quelques instants, c'est dans le secteur d'Annecy. On en reparle d'ailleurs dans moins de 10 minutes. On se retrouve après Florent Pagny et avant ça, Kelly Clarkson sur Autoroute Info.

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1: Et on prend la direction de la Haute-Savoie avec ce véhicule signalé en feu sur la 41 Nord, kilomètre 126, en direction de Chambéry. Il est sur bande d'arrêt d'urgence, mais donc un potentiel dégagement de fumée qui s'en dégagerait. Donc soyez prudents dans le secteur d'Annecy, à hauteur de la sortie 15.1 pour Seynaud. Vous parlez également de vos conditions de circulation côté météo. Eh bien, ça se passe très bien en cette soirée, à pas de perturbation particulière. Et c'est tant mieux. Et puis vous donner quelques informations en carburant si vous circulez en Seine-et-Marne, notamment plus de carburant sur la 5 en direction de Paris à l'aire de Jonchel et Récompenses au kilomètre 31. Et puis pas possible de recharger sa voiture électrique sur la 5A en direction de Paris à l'aire de Plessis à Picard. Ourdi, c'est au kilomètre 6.
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1: Dans un instant, on vous ouvre les portes d'un joyau bourguignon, le château de Bussière-à-Butin, de pas de la 6, vous attend pour une visite pleine de surprises. C'est après Alex Warren.

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1: Direction la Haute-Savoie avec ce véhicule signalé en feu sur la 41 Nord, kilomètre 126. Vous êtes concerné en direction de Chambéry, à hauteur de la sortie 15.1 pour Annecy et Seynot. Et puis, ce véhicule qui vient de m'être signalé en Côte d'Or sur la 39 en direction de Bourg-en-Bresse. Véhicule a priori arrêté dans le secteur de Dijon pour l'instant. Pas plus d'informations. À présent, la découverte des trésors cachés le long de votre trajet. À seulement une trentaine de minutes de la sortie 23 de l'Assis, le château de Bussy-Rabutin vous invite à plonger dans l'histoire et l'élégance de la Bourgogne. Reportage Elliot Modo.
2: Ici, nous sommes dans un petit village.
3: François-Xavier Verger, administrateur du château de Bussy-Rabutin, nous décrit les lieux.
2: Dans un vallon précisément, un parc entouré de murs. Au milieu du vallon, les sources se rassemblent pour constituer une étendue d'eau dans laquelle les seigneurs de Bussy ont construit leur château fort. Quatre tours fortifiées, un quadrilatère. À la Renaissance, on casse un mur pour voir, pour faire entrer la lumière. Au retour d'Italie, le seigneur de Bussy demande aux architectes qu'il a ramené avec lui d'édifier des galeries Renaissance, qui sont toujours là aujourd'hui. Et en 1601, c'est la famille de Rabutin qui achète la seigneurie et qui transforme le château pour la mettre au goût du jour. Ce qui fait que nous avons un logis Louis XIII, avec toute l'architecture inspirée de l'Italie aussi, avec les frontons comme sur le Panthéon de Rome.
3: Un château qui témoigne du passage de plusieurs époques, de celle du Moyen-Âge à l'ère classique, en passant par la Renaissance. À l'intérieur, l'édifice a surtout été marqué par l'un de ses propriétaires, le comte Roger de Bussy-Rabutin.
2: Qui a aménagé sa maison selon ses goûts, et il avait des goûts particuliers. Il a voulu conserver autour de lui toute une galerie de portraits. En particulier, on a une galerie de portraits des hommes de guerre. On a toute la généalogie des rois de France, capétiens. Et donc ce château est une galerie d'histoire de Bourgogne, avec les portraits des ducs de Bourgogne, mais également une galerie d'histoire de France. Et c'est bien ça que voulait montrer Roger de Bussy-Rabutin, que sa famille avait toujours servi le roi de France, le duc de Bourgogne. Sa famille, les Rabutins, avaient toujours été au plus près de l'autorité.
3: Et c'est grâce à l'investissement des différents propriétaires que l'héritage de Bussy-Rabutin a été conservé à travers des siècles. François-Xavier Verger.
2: Il a fallu vraiment que des amoureux des arts, que des amoureux aussi de l'histoire, s'investissent. Et le plus connu, c'est le comte de Sarcus qui a réaménagé le château en deux ailes. D'un côté, tout ce qui pouvait concerner Roger de Bussy-Rabutin dans l'aile Rabutin, et puis son appartement, l'appartement de sa famille dans l'aile Est, donc qu'on appelle désormais l'aile Sarcus en hommage à son effort important pour conserver le patrimoine.
3: Une aile désormais ouverte à la visite depuis le mois d'avril 2023, après d'importants travaux de rénovation.

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1: Et on vous accompagne dans cette soirée, il est tout juste 22h.
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1: Ah oui, ravi de vous accompagner sur votre trajet avec plusieurs incidents à signaler. C'est tout d'abord dans le département de l'Isère. Sur la 480, une zone d'accident qui vous concerne en ce moment. Kilomètre 1 en direction de Lyon, accident gênant. Un véhicule accidenté sur la voie de gauche. Hein. Et puis d'autres sur bande d'arrêt d'urgence au niveau de cette sortie 1.1. Et donc, je vois pas mal de gyrophares, hein, les gendarmes qui sont a priori sur place. Vous circulez uniquement sur votre droite au pas. Donc, ralentissez bien à hauteur de ce kilomètre 1 en direction de Lyon sur la 480. En Haute-Savoie, la voie de droite est neutralisée sur la 40. Un nord, kilomètre 126 en direction de Chambéry, concernant un véhicule en feu. Les pompiers interviennent sur place, patrouilleurs également. Et donc la voie de droite a été neutralisée pour laisser intervenir les pompiers sur place. C'est à hauteur de la sortie. La sortie 16 pour Seynaud dans le secteur d'Annecy. Partout ailleurs, tout se passe bien, pas d'autres incidents à signaler. Et tout de suite, les titres de France Info.
2: Et à la une, ce soir, ce blocage des lycées qui va se poursuivre la semaine prochaine.
3: Les organisations lycéennes reçues aujourd'hui au ministère de l'Éducation nationale et déplorent l'absence de mesures concrètes. Édouard Geffray a notamment promis un plan d'action pour accélérer les remplacements des professeurs et une réflexion sur le rythme scolaire, pas suffisant pour les lycéens qui réclament des moyens. Une grande journée d'action aura lieu donc mardi. Les syndicats de l'Éducation nationale se joignent au mouvement. Par ailleurs, depuis le début de ce mouvement de contestation, les autorités ont procédé à plus de 5000 interpellations, 1700 rien qu'aujourd'hui. Le feu est fixé dans les Landes. Ce soir, 60 hectares parcourus par un incendie à l'est de Biscarrosse. Les pompiers toujours à pied d'œuvre, moins de 24 heures après avoir officiellement déclaré éteint les méga-feux de l'été. Ils ont détruit plus de 5000 hectares dans ce département. Et justement, des pompiers sollicités tout l'été et en colère. Ils étaient en grève en début de semaine. Le gouvernement promet ce soir de débloquer 1 milliard d'euros sur 5 ans pour les SDIS, services départementaux d'incendie et de secours, 200 millions d'euros chaque année, financés grâce au relèvement d'une taxe sur les conventions d'assurance. Elle figure dans le projet de loi de finances pour 2027. 2400 suppressions de postes chez Auchan. Le plan de sauvegarde de l'emploi annoncé fin 2024 est validé ce soir par le Conseil d'État. Deux syndicats contestaient la légalité de ce plan social.
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1: Allez, le retour à l'information trafic sur Autoroute Info, c'est après.

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1: Et direction le département de l'Isère avec cette zone d'accident gênante sur la 480 km 1 en direction de Lyon. Les deux voies les plus à gauche sont neutralisées concernant un véhicule accidenté. Et puis il y a un autre véhicule impliqué dans la bretelle de sortie 1.1. Donc pour Sassenage, soyez prudents, ralentissez. Sur la 43 à présent dans le Rhône, on signale un piéton aux abords des voies km 10 en direction de Lyon. C'est après la bifurcation avec la 432. Allez, le retour dans l'information trafic, c'est après Christina Aguilera sur Autoroute Info.

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1: Et direction le département de l'Isère, cet accident gênant sur la 480 km 1 en direction de Lyon, les deux voies les plus à gauche neutralisées du monde en intervention concernant un véhicule accidenté. Je vois des pompiers, des panneurs également sur place et puis un autre véhicule impliqué, c'est sur bande d'arrêt d'urgence qui est très étroite au niveau de la bretelle de sortie 1.1 pour Sassenage. Donc soyez également prudents si vous empruntez cette bretelle puisque si vous circulez sur la 40. La 480, ça se passe uniquement sur votre droite et donc ralentissez bien du monde en intervention. En Haute-Savoie, présent sur la 41 Nord, kilomètre 126 en direction de Chambéry, un véhicule en proie aux flammes, pompiers sur place, patrouilleurs, dépanneurs, gendarmes, également la voie de droite a été neutralisée après la sortie 16 pour Albertville, secteur d'Annecy. En Savoie, présent la 43 concernée par un véhicule en panne sur voie de droite, kilomètre 190, soyez prudents, en direction de Turin, juste avant la rampe d'accès au tunnel du Fréjus, c'est à hauteur de la sortie 30 pour Modane. Et enfin sur la 43, un tout autre secteur dans le Rhône, un piéton aperçu sur bande d'arrêt d'urgence. Là aussi, donc, soyez prudents. En direction de Lyon, kilomètre 10. C'est-à-dire après la bifurcation avec la 432.
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1: Allez, le retour à l'information trafic dans quelques instants. Puis on verra quels sont les pièges à éviter lorsque l'on veut acheter une voiture d'occasion. C'est après Samber sur Autoroute Info.

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1: Le rappel en Isère de cette zone d'accident gênante sur la 480 km 1 en direction de Lyon avec un véhicule accidenté sur la voie de gauche. Beaucoup de monde en intervention. Vous circulez uniquement sur votre droite et puis du monde également en début de bretelle des sorties 1.1 pour Sassenage. Là aussi un véhicule qui est impliqué dans cet accident. Donc ça fait du monde, que ce soit sur ou à proximité des voies, soyez prudents, ralentissez. Et puis en Haute-Savoie, toujours cette intervention en cours sur la 41 Nord, kilomètre 126 en direction de Chambéry. Votre droite neutralisée concernant un véhicule qui était en proie aux flammes, pompiers, patrouilleurs, gendarmes. Dépanneur sur place, ça fait du monde là aussi. Après la sortie à 16 pour Seno, c'est dans le secteur d'Annecy. Vous allez peut-être acheter une voiture d'occasion prochainement. Yves Martin de l'association de consommateurs Que Choisir Ensemble nous livre ses recommandations pour éviter autant que possible de se faire piéger. Reportage Jérémy Esclavard.
2: Première chose, c'est de discuter avec le vendeur, de lui poser des questions sur l'utilisation de sa voiture, les types de trajets effectués, l'entretien, demander s'il a toutes les factures et le livret d'utilisation.
3: C'est quoi la liste des documents à demander absolument?
2: Le premier document incontournable et obligatoire, c'est le contrôle technique. Il y a la carte grise, bien évidemment, le certificat d'immatriculation, le certificat de non-gage et un certificat de cession à remplir sur un
3: Avant tout achat, il faut bien entendu faire un contrôle visuel de la voiture.
2: Le premier point, c'est surtout d'acheter en plein jour. Sous la pénombre ou dans un parking, on peut ne pas voir certains défauts de la carrosserie. Faire le tour de la voiture, regarder les éventuelles bosses, l'usure des pneus, tout ce qui est visuel, y compris à l'intérieur, l'usure des caoutchoucs de pédales, des commandes. Et après, il y aura bien évidemment un essai à faire sur route.
3: Essayer la voiture avant de l'acheter, oui, c'est obligatoire.
2: Oui, bien sûr, parce que déjà, ça va permettre de se rassurer sur le type de voiture et que la voiture convient bien à son usage, se sent à l'aise à son volant. Ça permettra de déceler, par exemple, des défauts des suspensions, de la direction, des bruits de freinage, l'embrayage, le passage des vitesses.
3: Est-ce qu'il vaut mieux se tourner vers un professionnel ou un particulier? C'est quoi les avantages, on va dire, et les inconvénients de chacun?
2: Se tourner vers un particulier, le premier avantage, c'est le prix. Le prix d'achat est souvent moins élevé et effectivement, il peut y avoir un petit peu plus de risques. Il faudra être attentionné au moment de l'achat de la voiture. Vers un professionnel, où ce sera un tout petit peu plus cher, mais on est sûr d'avoir une garantie de 6 mois, voire 1 an, selon les propositions des professionnels.
3: Enfin, vous pouvez vérifier l'historique de la voiture grâce à Histovec. C'est un site officiel et gratuit du ministère de l'Intérieur. Il permet notamment de voir la date de première mise en circulation, les différents changements de propriétaire ou encore les caractéristiques techniques du véhicule.

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1: À 22h30, vous êtes bien sur Autoroute Info, on vous en remercie. On fait un tour d'horizon de vos conditions de circulation ce début de week-end. On se rend en Isère sur la 480 avec un bouchon qui s'est formé en raison d'une zone d'accident. Vous circulez uniquement sur voie de droite au kilomètre 1 en direction de Lyon et un bouchon qui s'est formé sur plusieurs centaines de mètres. Donc soyez prudents, allumez bien les feux de détresse quand vous entrez dans cette zone de perturbation. A priori, moins de 5 minutes de temps de parcours d'après les estimations GPS et donc patrouilleurs, gendarmes, dépanneurs qui interviennent. Les deux voies les plus à gauche neutralisées en raison d'une zone d'accident et un autre véhicule impliqué sur la bretelle de sortie 1.1 pour Sassenage, donc qui est neutralisé. Le début de cette bretelle est neutralisé. Soyez prudents si vous souhaitez l'emprunter. En Savoie, présent véhicule sur la 43, kilomètre 190 en direction de Turin. Véhicule arrêté sur la voie de droite. C'est à hauteur de la sortie 30 pour Modane, la rampe d'accès au tunnel du Fréjus. Et puis dans le Rhône, un piéton signalé sur bande d'arrêt d'urgence de la 43, kilomètre 10 en direction de Lyon. Après la bifurcation avec la 432, c'est avant le secteur de Lyon. Et partout ailleurs, tout se passe bien, pas d'autres incidents à signaler. On en parle, on reparle de vos conditions de circulation tout de suite. Les titres de France Info.
2: Des lycéens. Elle continue, mais elle est en baisse aujourd'hui.
3: 735 établissements perturbés, selon le ministre de l'Éducation nationale. 30% de moins qu'hier. Édouard Geffray ajoute qu'il y a eu moins de violence contre les personnels. Des affrontements entre jeunes et forces de l'ordre ont eu lieu dans plusieurs villes. Il y a eu presque 1800 interpellations aujourd'hui. La mobilisation n'est donc pas terminée. Faute de mesures concrètes, les organisations lycéennes appellent à poursuivre le blocage des établissements scolaires la semaine prochaine. Une intersyndicale de l'éducation nationale appelle également à la mobilisation mardi, y compris par la grève. Le Conseil d'État valide le plan de sauvegarde de l'emploi géant annoncé par Auchan fin 2024. Deux syndicats contestaient sa légalité. 2400 suppressions de postes sont prévues. Et puis l'espérance de vie mondiale est quasiment revenue à son niveau d'avant le Covid, d'après l'Organisation mondiale de la santé. 73,3 ans en 2023 contre 73,4 ans en 2019.
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1: Allez, le retour à l'information trafic, c'est après le grand retour de Muse sur Autoroute Info.

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1: Direction le territoire de Belfort avec un véhicule arrêté sur la 36, kilomètre 24 en direction de Mulhouse. Véhicule arrêté donc à hauteur de la barrière de péage de Fontaine. On n'en sait pas plus pour l'instant. Sur l'autoroute A480 en Isère, une zone d'accident gênante avec un bouchon qui s'est formé. Comptez 5 minutes de temps de parcours, kilomètre 1 en direction de Lyon. Les deux voies les plus à gauche neutralisées. Du monde également au niveau de la bretelle de sortie 1.1 pour Sassenage. Pas mal de camions dépanneurs sur place, les gendarmes aussi. Pour évacuer ces véhicules accidenté. On en reparle et on se retrouve Louise Attac, c'est à suivre. À Avicii sur Autoroute Info.

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1: Ah oui, on fait le point complet sur vos conditions de circulation à 22h45 et on se rend en Isère sur la 480 avec pas mal de monde qui intervient en ce moment. Kilomètre 1 en direction de Lyon, les deux voies les plus à gauche neutralisées. Conséquence, un bouchon d'un kilomètre et comptez environ 10 minutes de temps de parcours hein, au maximum. Donc d'après les estimations GPS, en effet, vous circulez sur une seule voie et du monde aussi dans la bretelle d'accès, dans la bretelle de sortie plutôt. 1.1 pour Sassenage. Il y avait également un véhicule accidenté. Du monde reste en intervention. Les gendarmes, notamment dépanneurs aussi, et patrouilleurs qui nettoient les voies de circulation. On se rend à présent dans la Drôme, sur la 49, km 55 en direction de Valence, avec un véhicule arrêté sur cette autoroute A49 après la sortie 8 pour la Baume d'Austin, ou plutôt un véhicule qui va se positionner pour ramasser des éléments de balisage sur les voies de circulation. Soyez prudent si vous empruntez cette autoroute à 49. Et puis, vous signalez également dans le département de la Savoie, sur la 43, toujours un véhicule signalé arrêté sur la 43, km 190 en direction de Turin. Donc, véhicule arrêté sur la voie de droite à hauteur de la sortie 30, Modane. Et vous signalez une information importante ce vendredi 2 octobre. Un ouvrier autoroutier est décédé après avoir été percuté par une voiture alors qu'il intervenait dans une zone de travaux. L'accident s'est produit sur la 13 en Normandie. Et un autre de ses collègues a été blessé. L'occasion de rappeler à la prudence et au respect des limitations de vitesse à l'approche et dans la traversée des chantiers autoroutiers.
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1: Allez, restez avec nous dans un instant, direction 3, à la découverte d'une exposition qui fait revivre la puissance de la Champagne médiévale.

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1: Le rappel de cette zone d'accident dans le département de l'Isère avec un bouchon qui s'est formé à plus d'un kilomètre de perturbation. Comptait au moins 10 minutes de temps de parcours d'après les estimations GPS. En effet, la voie, les deux voies les plus à gauche sont neutralisées et l'accès à la bretelle de sortie, un point pour Sassenage, est également compliqué. Du monde en intervention. Alors, tous les véhicules accidentés ont pu être évacués, mais du monde reste sur place afin de nettoyer la chaussée. Donc, conséquence, ce bouchon toujours bien en place à hauteur de la bretelle de sortie, 1.1. Allez, le retour de l'information trafic à 23h, mais on va maintenant à la cité du Vitrail de Troyes dans l'Aube. Jusqu'à fin octobre, on peut y voir une exposition dédiée à l'histoire médiévale de la Champagne et on la découvre avec Octavine Probel-Dorsman.
2: On raconte une histoire, celle d'un territoire qui, au Moyen-Âge, comptait parmi les plus puissants d'Europe, la Champagne, au temps des contes. Capitale européenne, Vitrail, l'Aube érige son histoire et de sa culture. C'est justement cette histoire que nous raconte Nicolas Dorman, directeur des archives et du patrimoine de la région.
3: Le projet, en fait, est né du souhait de remettre en lumière la richesse, la puissance du comté de Champagne, qui a été une des principales principautés de l'Occident médiéval. Et cette histoire, elle n'avait pas été, en tout cas depuis très longtemps, mise en lumière. Pour rappeler ce moment où la Champagne avait été donc une zone où vraiment il y a eu un rayonnement incroyable. Donc c'était vraiment ce souhait-là que nous avons eu de remettre en lumière cette histoire.
2: Parce qu'avant d'être célèbre pour son champagne, cette région était déjà un centre politique, économique et culturel majeur. En témoignent ces 300 œuvres réunies grâce à plus de 50 prêteurs du monde entier.
3: Elles ont été rassemblées ici au terme de 4 années et demie de travail grâce à des nombreux prêts. Alors des prêts privilégiés avec le partenariat qui a été le nôtre avec les archives nationales, plus de 50 pièces. Des prêts avec les musées français, le musée du Louvre, le musée national du Moyen-Âge, le musée de Cluny, les musées de Troyes, bien évidemment, également. Et puis, des prêts aussi de toutes les institutions qui, dans le monde, avaient, au fil des années, acquis des pièces provenant de Champagne. Donc, il va y avoir des pièces qui proviennent de Hongrie, d'autres qui proviennent d'Espagne, de Navarre, plus particulièrement, dont les comtes de Champagne étaient également rois, des pièces qui proviennent d'Allemagne, du Royaume-Uni, du Canada, d'Angleterre, et même de Hong Kong, puisque un collectionneur privé a acheté un vitrail provenant de Champagne, et que ce collectionneur a accepté, très sympathiquement, de prêter ce vitrail pour l'exposition.
2: Une balade qui se conclut dans la chapelle de l'Hôtel Dieu de Troyes. Dans ses murs sont réunis pour la première fois depuis 1840 18 vitraux jusqu'alors dispersés entre le Canada, la France, le Royaume-Uni et les États-Unis. Ces carreaux teintés de ses couleurs primaires sont probablement originaires de la cathédrale romane de Troyes. Vous pouvez les découvrir jusqu'au 31 octobre à la Cité du Vitrail.

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1: Tout juste 23h, ravi de vous accompagner.
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1: Et oui, on fait un tour d'horizon de vos conditions de circulation et avec plusieurs perturbations à prévoir, plusieurs incidents. Plutôt, on se rend en Isère sur l'A480 avec un bouchon qui va se résorber dans les prochains instants puisque tout est rentré dans l'ordre à hauteur du kilomètre 1 en direction de Lyon. Il y avait plusieurs véhicules accidentés, plusieurs dépanneurs et gendarmes sur place. Toutes les voies ont été rendues, elles ont été nettoyées et rendues, donc un bouchon qui va se résorber. On parlait de 15 minutes de temps de parcours, bientôt ça va s'arranger dans ce département de l'Isère. En Savoie, à présent, un véhicule arrêté sur la 43, kilomètre 70 en direction de Turin. Véhicule arrêté sur la voie spéciale, véhicule lent. Après la sortie 11 Saint-Génie sur Guier, sur la 43 toujours, mais en Savoie, toujours kilomètre 190 un plus loin en direction de Turin. Un véhicule arrêté cette fois-ci sur la voie de droite, c'est juste avant la rampe d'accès au tunnel du Fréjus. Et puis dans la Drôme, obstacle signalé sur la 49, kilomètre 55 en direction de Valence. Des éléments de balisage après la sortie 8, la Baume d'Austin. Le retour de l'information trafic, c'est après les titres de France Info.
2: Essentiel, les plus de 5000 interpellations depuis lundi en lien avec le mouvement des lycéens.
3: Presque 1800 aujourd'hui. La mobilisation était toutefois en baisse. 735 établissements concernés, 30% de moins qu'hier. Pour autant, le mouvement va continuer. Les organisations lycéennes appellent à poursuivre le blocage des établissements scolaires la semaine prochaine. Elles sont sorties déçues de leur rencontre avec le ministre de l'Éducation nationale cet après-midi. C'est lors d'un blocage mercredi à Tours qu'un jeune homme de 16 ans a été blessé. La procureure annonce ce soir qu'il a perdu l'usage de son œil droit. Un tir de LBD est fortement suspecté. Les cadres socialistes écrivent au Premier ministre pour l'appeler à modifier sans délai son projet de budget 2027. Il s'agit, dit-il, de montrer sa volonté de compromis. Les présidents des groupes socialistes au Parlement ainsi que l'actuel chef du PS dénoncent un manque d'effort de justice fiscale. Et puis les Bleus de Zinedine Zidane tenus en échec ce soir au Stade de France. Un partout face à l'Italie. Prochain match de Ligue des Nations pour l'équipe de France de foot lundi soir face à la Belgique.
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1: Allez, le retour dans l'information trafic, c'est dans quelques instants. Ne bougez pas, je vous retrouve après Indochine sur Autoroute Info.

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1: Direction le département de la Savoie avec un véhicule arrêté sur les voies de la 43, km 70 en direction de Turin. Véhicule arrêté sur la voie spéciale pour véhicules lents. Soyez prudents. Puis sur la 49, des obstacles dans la Drôme, km 55 en direction de Valence, des éléments de balisage. Un patrouilleur sur place, donc soyez prudents. Ralentissez. Baltimora, c'est à suivre. Et avant ça, bonne République sur Autoroute Info.

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1: Et on prend la direction du département de Lyon avec ce poids lourd arrêté sur bande d'arrêt d'urgence de l'autoroute à 6 km 120 en direction de Lyon. Ça vient de me parvenir, c'est après la bifurcation avec la 19, secteur de la ville de Sens. Et puis en Savoie, ce véhicule arrêté sur la 43 km 70 en direction de Turin, véhicule arrêté donc à proximité des voies sur la voie spéciale véhicule lent. Soyez prudents, c'est après la sortie 11 à Saint-Genis-sur-Guiers.
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1: Et rendez-vous dans quelques minutes pour parler objets connectés et conduite automobile. Ce sera juste après Tame Impala sur Autoroute Info.

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1: Et direction le département du Rhône avec un véhicule signalé arrêté sur l'autoroute A432, c'est à l'est de Lyon, kilomètre 15 en direction de Paris. Donc véhicule signalé en panne sur cet axe autoroutier. Soyez prudent si vous l'empruntez. C'est après la sortie 3 pour mes yeux. Utiliser son téléphone portable en conduisant, c'est dangereux et interdit. Pourtant, il existe des systèmes intégrés au véhicule. On fait le point avec Vivien Topa.
2: Aujourd'hui, difficile de monter dans une voiture sans tomber sur CarPlay ou Android Auto. Des noms devenus familiers, mais dont le fonctionnement et la légalité restent parfois flous. Concrètement, CarPlay, c'est pour le système iOS installé sur les iPhones d'Apple. Et puis Android Auto, c'est pour les smartphones de diverses marques fonctionnant avec le système développé par Google. Leur principe est de projeter certaines applications sur l'écran de la voiture avec une interface simplifiée de grandes icônes et des commandes vocales.
3: Calcul de l'itinéraire vers le domicile. Il y a quelques nuages actuellement et il fait 15 degrés à Besançon. Attendez-vous à des nuages à partir de la soirée.
2: Pensez pour la conduite, l'objectif est donc d'accéder à l'essentiel. Navigation GPS avec l'application de votre choix, répondre à des SMS en les dictant, ou bien écouter la radio numérique, ou de la musique, ou des podcasts.
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4: Retour 14h, bientôt 15 minutes.
2: La question en revanche de regarder des vidéos en roulant. Côté fonctionnement, rien de compliqué. Il suffit de connecter son téléphone à la voiture avec un câble USB ou sans fil, à condition que le véhicule soit compatible. Le smartphone, quant à lui, reste dans la poche sur un support de recharge. Et si votre voiture n'est pas équipée de ce système, il existe de nombreuses solutions pour moins de 100€ que vous pouvez installer vous-même, comme un écran à fixer avec une ventouse ou à accrocher sur le rétroviseur sans. Mais alors, est-ce que c'est légal? Eh bien, la réponse est oui. Apple CarPlay et Android Auto sont autorisés en France. Le code de la route interdit en revanche de tenir le téléphone dans la main, mais il autorise les systèmes main libre qui s'intègrent au véhicule. Attention toutefois, la tolérance a ses limites. Toucher brièvement l'écran pour lancer un itinéraire est accepté. En revanche, manipuler longuement l'écran tactile ou écrire un message avec ses doigts reste sanctionnable avec à la clé une amende et un retrait de points.

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1: Ravi de vous accompagner, vous êtes bien sur Autoroute Info, on vous en remercie. En cette soirée, plusieurs incidents à signaler, avec notamment dans le département de l'Yonne, ce poids lourd arrêté sur l'autoroute A6, kilomètre 120 en direction de Lyon, patrouilleur en protection de ce véhicule après la bifurcation avec l'A19, secteur de la ville de Sens. Dans le département de la Savoie, sur la 43, kilomètre 70, également un véhicule arrêté en direction de Turin. À patrouilleur dépanneur sur place, véhicule arrêté au niveau de la voie spéciale pour véhicules lents, donc ça fait du monde à proximité des voies. Et si on reste sur l'autoroute A43 au kilomètre 4, un véhicule également en panne sur bande d'arrêt d'urgence, vous êtes concerné donc en direction de Turin, ce véhicule arrêté dans le département de Rhône, juste après avoir quitté le secteur de Lyon, c'est après la sortie 4.A pour le parc technologique. Et puis d'autres véhicules parfois arrêtés à proximité des voies, hein, si je les ai ratés, pensez bien respecter le corridor de sécurité. Et tout de suite, on s'intéresse au titre de France Info.
2: Il y a la une, le foot ce soir et les Bleus tenus en échec face à l'Italie.
3: Match nul, un partout au Stade de France. But de Michael Olise pour sa première à domicile dans le costume de sélectionneur. Zinedine Zidane connaît son premier accro à la tête des Bleus après deux victoires en deux matchs. Prochaine rencontre de la France lundi face à la Belgique. Amaury Levaux, ancien champion olympique de natation, convoqué au mois de mars devant le tribunal correctionnel. Il est soupçonné de violence sur sa conjointe et leur bébé âgé de 5 mois. Amaury Levaux conteste les faits. Il a interdiction de prendre contact avec sa compagne. Une tribune publiée par les rédactions de près de 40 médias ce soir dénonce les attaques du Rassemblement National à l'encontre de Mediapart et notamment les propos de Marine Le Pen qui conseille aux journalistes de porter, je cite, des costumes en Kevlar, la matière des gilets pare-balles. Mediapart a récemment révélé des propos antisémites tenus par Jordan Bardella dans sa jeunesse. Après un épisode Cévenol mercredi, le département de l'Hérault placé en vigilance orange aux pluies, inondations par Météo France à partir de demain matin 6h, risque de crue. Les pluies vont s'intensifier dans l'après-midi avec jusqu'à 150 mm de pluie attendue localement.
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1: Et le retour dans l'information trafic, c'est après Tampere City sur Autoroute Info.

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1: Et pas d'incident gênant en ce moment si vous m'écoutez, des véhicules à proximité des voies en panne, c'est le cas en Savoie, dans le Rhône, dans l'Yonne. Respectez bien le corridor de sécurité, on fait un point complet 23h45. Edwin Collin, c'est à suivre et en salle Lemar sur Autoroute Info.

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1: À 23h44, vous êtes bien sur Autoroute Info et on se rend dans le département de la Savoie avec un véhicule arrêté sur l'autoroute à 41h, kilomètre 92 en direction de Genève. Véhicule arrêté donc avant la sortie 13 pour Aix-les-Bains. Dans le Rhône, véhicule aussi arrêté à proximité des voies de l'A43, kilomètre 4 en direction de Turin. C'est à hauteur de la sortie 4.1 pour le parc technologique secteur de Lyon, et puis sur la 43 toujours, kilomètre 70 en direction de Turin, on signalait un véhicule en panne et je viens de voir que ce véhicule a pu être évacué. Et vous donner une information, carburant en ce moment, l'air de Laripaille ne distribue plus de Super 98, c'est sur la 41h, kilomètre 125, sur cette autoroute à 41h, c'est dans le département de la Savoie.
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1: Allez, dans quelques instants, on vous emmène en Isère dans un lieu hors du temps, la cité médiévale de Crémieux, nichée entre de somptueuses collines à l'est et la vallée du Rhône au nord. C'est après Shakira et Burna Boy.

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1: À 23h48, ça se passe bien en ce moment sur votre trajet, pas d'incident gênant, quel que soit l'axe autoroutier que vous empruntez. Et en voyageant sur la 36 dans le territoire de Belfort, vous pouvez croiser un panneau Malsaucy, détente et nature. Vincent Rouy, responsable de la Maison de l'Environnement sur la presqu'île du Malsaucy, nous fait découvrir ce lieu au micro des Malogerettes.
2: De nombreux vestiges du patrimoine médiéval de la ville sont encore visibles. Christelle Pramorin de l'Office de Tourisme nous sert de guide.
3: Nous sommes dans la rue des Augustins. C'est une rue très colorée, très typique, qui permet d'avoir une vue sur comment était organisé l'habitat au Moyen-Âge. Donc on avait, vous voyez, des baies à échoppes. Au-dessus, le local d'habitation. Tout au-dessus, on avait le grenier avec la poulie et donc aussi également une lucarne fenière.
2: Entrons dans la ville par la porte des Augustins, direction le cloître.
3: On se trouve ici dans un cloître du XVIIe siècle. Là, on a la chance de voir une toiture typique, puisque c'est une toiture en lauze. Alors, ce qu'on appelle ici, peut-être improprement la lauze, c'est de la pierre calcaire. Vous voyez, il n'y a pas de fixation mécanique à la charpente. Donc, pour assurer une couverture efficace, on superpose.
2: Rejoignons le monument emblématique de Crémieux, la halle.
3: C'est une halle qui est très grande puisqu'elle mesure presque 61 mètres de long, 19 mètres et demi de large. Elle a presque 10 mètres de hauteur, donc vraiment elle a des dimensions assez colossales. Elle est divisée en trois travées. Dans le toit, il y a beaucoup d'ouvertures sur tous les côtés. Elle a une charpente magnifique, une toiture de lauze de plus de 400 tonnes puisque la toiture possède une superficie de 1200 mètres carrés.
2: Au XIVe siècle, Crémieux était un grand centre d'échange où on fixait notamment le prix du grain.
3: Donc on avait des mesures à
0: grain. 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
1: Comme signalé sur la 31, une zone d'accident, kilomètre 232 en direction de Nancy. C'est après le secteur de Toul, pas plus d'informations pour l'instant.
3: Début 15e. Un ensemble iconographique absolument unique, parce que des peintures augustiniennes, il n'y en a pas d'autres exemples en France.
2: Bien d'autres curiosités sont encore à découvrir à Crémieux. Laissons le mot de la fin à notre guide.
3: Venez à Crémieux, perdez-vous dans les ruelles et vous ne le regretterez pas.

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1: Dans le ciel sur la 42 km 4 en direction de Lyon, deux véhicules accidentés dans la bretelle de jonction avec la 46. Donc soyez prudents, du monde se rend sur place.

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1: Vous êtes bien sur Autoroute Info, il est tout juste minuit.
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1: Eh oui, on fait un tour d'horizon de vos conditions de circulation ce week-end. On se rend dans le département de l'Ain. Un accident survenu sur la 42, kilomètre 4 en direction de Lyon, dans la bretelle de jonction avec la 46. Deux véhicules impliqués sur bande d'arrêt d'urgence. Soyez prudents si vous empruntez cette bretelle de jonction, secteur de Miribel, à l'est de Lyon. En Savoie, sur la 41 Nord, kilomètre 92, un véhicule en panne. En direction de Genève, dépanneur sur place, cela se passe sur bande d'arrêt d'urgence, mais donc c'est bien sûr la voie de gauche avant la sortie 13, Aix-les-Bains. Et puis on me signale en ce moment de fortes pluies si vous circulez sur la 51 entre Grenoble et Sisteron. Soyez prudents, adaptez bien votre vitesse. Partout ailleurs, ça se passe bien, pas de gêne particulière pour votre trajet. La RCEA pour route Centre-Europe Atlantique traverse la France d'est en ouest. L'un de ses tronçons est une autoroute, la 79, qui remplace une ancienne route nationale. Reportage Vivien Topa.
2: En 2020, le groupe APRR a repris l'exploitation de la Nationale 79 dans l'Allier et l'a transformée en autoroute A79 avec notamment la création d'un centre d'entretien à Dompierre et l'embauche de 18 personnes à temps plein, dont Vincent Forissier, responsable de la Bourbonnaise.
3: La particularité sur cette autoroute, avant la construction, c'était la RCEA, qui était tristement surnommée la route de la mort, donc avec un trafic poids lourd qui est très très élevé, qui était très accidentogène. On a tous perdu en tant que local quelqu'un de plus ou moins proche sur cette route, et voilà, c'est vraiment une fierté d'avoir pu sécuriser, même indirectement, cette route, et d'y travailler maintenant.
2: Et avec plus de 6 ans sans accident de travail avec arrêt, il peut être fier de ses équipes, dont fait notamment partie François Cognier, responsable de sécurité, qui a bien connu l'ancienne route tristement célèbre.
4: Moi, j'ai eu la chance d'exploiter la RN79 depuis 1999 avec différents gestionnaires. Et c'est vrai que d'avoir passé la RN79 en A79, qui est devenue une autoroute à deux fois deux voies, on a vraiment sécurisé tout le tracé, apporter du confort aux clients et aussi une rapidité pour traverser le département qu'on n'avait pas avant. C'était une route bidirectionnelle avec un fort trafic aussi, surtout un fort trafic poids lourd. Et dès qu'il y avait un accident, il y avait un poids lourd impliqué, donc avec les conséquences que l'on peut avoir quand il y a un véhicule léger en face. Maintenant que l'autoroute est à deux fois deux voies, on n'a plus de chocs frontaux, donc on a vraiment sécurisé le tracé, on a beaucoup moins d'accidents et surtout beaucoup moins grave.
2: La 79 est non seulement plus sûre, mais cette autoroute moderne fut également la première en France à être équipée de péages en flux libre. Si vous souhaitez plus d'informations à ce sujet, visitez le site aliae.com, aliae.com.
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1: À minuit à 14, vous êtes bien sur Autoroute Info. On se rend en Haute-Marne avec un obstacle sur la 31 km 96 en direction de Nancy avant le secteur de Langres. Un animal percuté après la sortie 5 Châtillon sur Seine. Soyez prudents. Dans l'Ain, sur la 42, une zone d'accident, km 4 en direction de Lyon dans la bretelle de jonction avec la 46. Un patrouilleur est en protection de ces véhicules accidentés. Donc soyez prudents si vous empruntez cette bretelle de jonction. Vous signalez un peu de pluie à prévoir si vous circulez sur l'autoroute A51, ça m'est signalé, donc entre Grenoble et Sisteron. Ah oui, en effet, secteur de Grenoble, pas mal de pluie en ce moment, soyez prudents. Vous parlez également d'une information carburant si vous circulez sur l'autoroute A5 en direction de Paris, l'aire de Jonchet, les récompenses ne distribuent plus de carburant, kilomètre 31.
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1: Choisir correctement sa voie de péage n'est pas toujours évident. En tout cas, cela mérite une révision de quelques fondamentaux. Nadine Weigel des autoroutes APRR.
2: Il y a des symboles au-dessus des voies de péage qui nous indiquent la voie à choisir. Alors, c'est simple, quand on a un télébadge, on peut choisir n'importe quelle voie. Elles sont toutes ouvertes pour nous, même si les voies T ou T30, donc télépéage à 30 km/h, nous sont dédiées. Toutes les autres nous sont possibles. Par contre, quand on n'a pas de télébadge et qu'on a une carte bancaire ou qu'on veut payer en espèces ou qu'on ne sait pas avec quel moyen de paiement on va payer, il faut impérativement choisir la voie flèche verte. Et surtout, ce qu'il est important de dire à nos clients, c'est que dans une voie de péage, on ne recule jamais. En cas de problème ou de doute ou de question, il faut appuyer sur le bouton d'assistance. Dans la voie de péage, sur la borne automatique, en fait, vous avez un bouton rouge qui est au niveau du véhicule, en fait, de l'humain, on va dire, pour se faire guider par un opérateur qui est là 24 heures sur 24.

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1: À minuit et demi, vous êtes bien sur Autoroute Info, on vous en remercie et ça se passe bien. Parmi les axes que vous empruntez, il y a tout de même quelques incidents. On sera en Haute-Savoie sur la 410, kilomètre 147 en direction de Chamonix. Un pare-choc sur les voies de circulation avant la sortie 19, La Roche-sur-Foron. En Haute-Marne, sur la 31, kilomètre 96 en direction de Nancy, obstacle également. On signale un animal percuté sur les voies de circulation, donc soyez prudents. Et puis dans le département de l'Ain, cette zone d'accident sur la 42, kilomètre 4 en direction de Lyon, dans la Bretagne de jonction avec la 46. Deux véhicules impliqués sur bande d'arrêt d'urgence, patrouilleurs, gendarmes sur place, secteur de Miribel, pas loin de Lyon, c'est à l'est de Lyon. Et puis dans l'Yonne, sur l'autoroute A6, ce poids lourd toujours arrêté en panne sur bande d'arrêt d'urgence, kilomètre 120 en direction de Lyon. Le secteur d'Auxerre après la bifurcation avec l'autoroute A19. Construit au Moyen-Âge, le château de Pau témoigne de l'histoire de la ville, mais aussi de l'histoire de France. Titien en effet connaît le futur roi Henri IV en 1553. Sarah Gabzi s'est rendue sur place.
2: Dressé au cœur de la ville, en face de la chaîne des Pyrénées sur un éperon rocheux, le château de Pau est le monument emblématique de cette cité. L'évolution de la ville est d'ailleurs étroitement liée à la présence de cet édifice. Paul Mironneau, directeur du château.
3: Il se situe à un point stratégique de la ville, c'est-à-dire que la ville a poussé autour du château. Et pendant longtemps, c'était une ville vraiment regroupée autour de ce monument. Ce qui impressionne, c'est la proportion des espaces, parce qu'on se rend compte qu'on a réussi à organiser un véritable palais royal sur le modèle de ceux des grands châteaux de l'Île-de-France ou de la Loire, dans ce qui est un petit château féodal. Dans la salle aux 100 couverts, par exemple, les tapisseries, le mobilier tracent de grandes perspectives, de vastes espaces.
2: Et justement, là, on se trouve dans cette salle aux 100 couverts. Est-ce que vous pouvez me la décrire ?
3: Ce décor a été refait au 19e siècle, avec en particulier de beaux plafonds de bois doré, et puis des tapisseries qui ont été envoyées elles aussi au 19e siècle, mais qui datent en réalité de périodes beaucoup plus anciennes. Et une belle statue d'Henri IV, l'homme du lieu, qui faisait partie des collections du Louvre et qui a été envoyé au château de Pau.
2: Et si le destin de ce roi ne lui permettra pas de résider longuement dans son palais natal, ce lieu garde tout de même les vestiges de son passage. Paul Mironneau.
3: C'est un objet effectivement un peu surprenant, avec un véritable culte au 18e siècle, dans les premières années de la Révolution. Puis après, un mandat de destruction sous la Convention, la carapace de tortue est cachée et puis elle revient à la Restauration. Beaucoup de visiteurs au 19e siècle viennent spécialement pour admirer cette carapace de tortue qui, selon la tradition, aurait servi de berceau au jeune Henri IV.
2: Pour visiter le château de Pau et découvrir son musée, vous pouvez emprunter la 65, l'autoroute de Gascogne.

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1: À minuit 45, le point sur vos conditions de circulation sera en Haute-Savoie sur la 410, kilomètre 147 en direction de Chamonix. Un pare-choc signalé sur les voies de circulation avant la sortie 19, La Roche-sur-Foron. À part ça, tout se passe bien, pas d'autres incidents à signaler. Et sur la 43 au niveau du tunnel du Fréjus, kilomètre 194, il y a des alternats entre le diffuseur 30 et le tunnel du Fréjus, des alternats jusqu'au 9 octobre prochain, 24h/24, parfois en journée, cela peut occasionner des bouchons.
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1: Comment installer au mieux son animal de compagnie pour qu'il se sente en sécurité en voiture? Conseil d'Antoine Oppard.
2: Les animaux comme les lapins, cochons d'Inde, hamsters ou encore les chats restent dans leur boîte de transport adaptée à laquelle vous l'avez habitué, avec une circulation d'air correcte mais loin de la clim ou des courants d'air. Ces animaux dans leur boîte de transport s'installent dans l'habitacle, surtout pas dans le coffre ou sur la plage arrière. Il faut aussi et surtout limiter au maximum le stress, pourquoi pas mettre un tissu doux pour s'allonger et un jouet favori pour s'occuper. Les chiens ont plus de solutions. La boîte de transport, le harnais qui se fixe à la ceinture de sécurité ou, pour les grands gabarits, la grille de séparation. Pour éviter toute conjonctivite ou otite, ne les laissez pas sortir la tête par la fenêtre en roulant.

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1: 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Il est tout juste une heure, ravi de vous accompagner.
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1: Et ça se passe bien en cette nuit, hein, si vous circulez, que ce soit aux portes de Paris, de Lyon, dans le centre de la France, également dans le sud-ouest. Hein, un seul incident, c'est aux abords des Alpes, en Haute-Savoie, sur la 410, kilomètre 147, en direction de Chamonix, après le secteur d'Annecy. Un pare-choc signalé sur les voies avant la sortie 19 de la Roche-sur-Foron. Du monde se rend sur place afin de le ramasser. Partout ailleurs, ça se passe bien, pas d'autres incidents à signaler, quel que soit l'axe que vous empruntez. Il y a un peu plus de 50 ans, le port de la ceinture de sécurité devenait obligatoire à l'avant. Retour sur cette mesure historique qui a permis de sauver des milliers de vies sur la route. Roald Bilbo.
2: Il fut un temps où la mortalité routière atteignait de tristes sommets. En 1972, 18 034 personnes perdent la vie sur les routes de France. Jamais vu. Pour stopper une hécatombe qui semble inarrêtable, le gouvernement de l'époque fonde le comité interministériel de la sécurité routière et décide de mesures inédites qui entrent en vigueur le 1er juillet 1973. Limitation de la vitesse à 100 km/h hors autoroute, port du casque obligatoire pour les motards et du port de la ceinture à l'avant uniquement et hors réglementation pour les automobilistes. Les Français, comme il se doit, accueillent la mesure avec un certain scepticisme.
3: Je ne suis pas tout à fait d'accord parce qu'on porte un certain à la liberté des gens.
4: Carrément non à la ceinture ?
5: Ah oui, carrément, oui.
4: Même
5: carrément.
4: 50 francs de procès, des
5: fois mieux. 50, oui. On ne va pas mettre ça 30 fois par jour et tirer.
2: À coup de campagne de sensibilisation, un petit clic vaut mieux qu'un grand choc, vous vous souvenez peut-être, la sécurité routière finit tout de même par faire accepter l'idée que la ceinture sauve des vies et n'est pas un facteur aggravant lorsqu'un accident se produit.
6: Le problème de l'incendie à bord du véhicule est un faux problème, car beaucoup de blessés ne peuvent pas sortir du véhicule, non pas parce qu'ils sont bouclés par la ceinture, mais parce qu'ils sont dans un semi-coma du fait du choc, et qu'à ce moment-là, ils ne peuvent pas sortir du tout parce qu'ils sont inconscients.
2: Un an après l'entrée en vigueur de la mesure, 80% des automobilistes déclarent boucler leur ceinture. Et les chiffres le confirment, 3500 morts de moins sur une année. C'est un bon début, mais loin d'être suffisant. En juillet 1975, la ceinture devient également obligatoire de nuit en agglomération et en permanence sur les voies rapides urbaines. Et il faudra attendre encore 4 ans pour que la ceinture soit imposée aux usagers des places avant des voitures. Et puis pour les récalcitrants, et il y en a, rappelons qu'un choc à 50 km/h sans ceinture équivaut à une chute du troisième étage et que le non-port de la ceinture est passible d'une amende de 135 € et d'un retrait de 3 points sur le permis de conduire.

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1: Et un seul incident pour vous qui m'écoutez, vous êtes concerné si vous circulez en Haute-Savoie, en direction de Chamonix, après le secteur de Genève, obstacle sur les voies de la 40, kilomètre 45, en direction donc de Chamonix. Un essieu de poids lourd sur les voies, le poids lourd en question est sur bande d'arrêt d'urgence quelques mètres plus loin, après la sortie 15, la Vallée Verte. Partout ailleurs, ça se passe bien, heureusement, pas d'autres incidents. À surveiller la pluie qui était signalée dans le département de l'Isère, sur notamment une partie de l'autoroute A48 ou encore l'autoroute A51, je vois une chaussée bien détrempée, secteur de Grenoble. Et à vous signaler une information carburant, sachez que si vous circulez dans le centre de la France, l'aire des volcans d'Auvergne sur la 71 ne distribue plus de gasoil au kilomètre 355.
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1: Buée, humidité, manque de visibilité, Vivien Topa vous donne quelques astuces pour garder une vision claire lors de vos trajets.
2: La buée est liée à l'humidité dans l'habitacle. Il s'agit en réalité d'un phénomène de condensation lorsque l'air humide entre en contact avec un pare-brise plus froid. La solution la plus efficace reste donc d'utiliser un déshumidificateur et ça tombe bien, vous en avez un dans la majorité des véhicules. En effet, la climatisation assèche l'air et améliore rapidement la visibilité. Régler la température autour de 21-22 degrés, une température standard de confort, et activer la fonction désembuage avec l'air dirigé vers le pare-brise. Évitez en revanche le mode recyclage d'air qui conserve l'humidité à l'intérieur de l'habitacle. Autre réflexe utile, aérer brièvement en ouvrant les fenêtres pour renouveler l'air. Pensez aussi à limiter les sources d'humidité comme les tapis mouillés ou les vêtements humides. Un pare-brise propre à l'intérieur réduit également la formation de buée. Enfin, gardez à bord une éponge ou un chiffon absorbant type peau de chamois ou microfibre pour retrouver rapidement une bonne visibilité.

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1: 1h30, merci de nous faire confiance pour cette nuit, pour ce week-end. On vous accompagne en effet 24 heures sur 24, 7 jours sur 7. Et on se rend en Haute-Savoie pour parler du seul incident en ce moment qui concerne le réseau APRR. C'est sur la 40, km 45 en direction de Chamonix. Après le secteur de Genève, un poids lourd arrêté sur bande d'arrêt d'urgence. La voie de droite a été neutralisée. C'est un poids lourd qui a perdu notamment ses roues. Et d'ailleurs, une roue est sans doute sur les voies quelques mettre plus loin, donc soyez prudent une fois que vous passez cette intervention concernant ce poids lourd arrêté sur bande d'arrêt d'urgence. C'est après la sortie 15 pour la Vallée Verte. Ralentissez bien sur plusieurs centaines de mètres. Partout ailleurs, ça se passe bien, pas d'autres incidents à signaler. Puis côté météo, attention tout de même en Isère avec une chaussée détrempée, il y a eu pas mal de pluie plus tôt dans la soirée. Et à présent, notre chronique en route avec, en compagnie du groupe Last Train au micro d'Autoroute Info, c'est Jean-Noël, le chanteur, qui a répondu aux questions de Véronique Voiron. Born to complain,
2: I'm not meant to go back. Last Train, bonjour.
3: Bonjour, c'est Jean-Noël, salut.
2: Alors Jean-Noël, chanteur, mais également guitariste.
3: Oui, tout à fait, exactement.
2: Vous êtes actuellement en tournée, comment vous vivez ça, la tournée, les déplacements?
3: Un des buts, en fait, un des objectifs de faire de la musique, c'était de pouvoir faire des concerts, de pouvoir partir en tournée, c'est un peu le rêve de gamin, en fait. On a la chance de partir de plus en plus loin pour pouvoir partager notre musique en France, en Europe, mais aussi en dehors des frontières européennes, et donc oui, non, on vit notre meilleure vie.
2: L'ambiance dans le tourbus, c'est quoi?
3: On est studieux, parce qu'en fait, on considère la chance qu'on a de monter sur scène, d'autant plus qu'on est un groupe de rock indépendant, on n'est pas beaucoup à avoir cette chance-là, donc autant être dans les meilleures dispositions pour pouvoir le faire. Et donc, non, il y a une ambiance qui est géniale entre nous, mais par contre, tout le monde prend son boulot très au sérieux.
2: Est-ce que vous avez des anecdotes de tournée?
3: Une des tournées qui nous a le plus marqué, c'est finalement la toute première tournée qu'on a donnée avec les garçons, une tournée qu'on avait montée nous-mêmes en Europe. On faisait 15 dates en 15 jours, grosso modo. Et on s'était acheté un petit van qui tombait en panne absolument tous les jours de la tournée. Et donc, on s'est retrouvé dans des galères absolument pas possibles, à avoir branché des batteries en série parce que notre alternateur du van, il marchait plus. Il y avait des étincelles qui explosaient dans le van. On était au milieu de l'Angleterre tous les quatre. On se disait, mais qu'est-ce qu'on fait là, quoi? Ce qui est génial, c'est qu'on vit ça et on traverse ça tous les quatre en tant que meilleurs copains. Et c'est ce qui nous donne beaucoup, beaucoup de force.
2: Quel type de conducteur vous êtes?
3: On est les mêmes conducteurs que ce qu'on est dans notre vie professionnelle. On est studieux, on est attentif, parce qu'en fait, ça sert juste à rien de se mettre en danger, d'autant plus quand tu trimbales tes potes et quand tu trimbales tout ton matos. Et donc, en fait, on est très, très, très attentif à ça. Mais c'est pas parce qu'on est sur Autoroute Info que je raconte ça. C'est simplement qu'en fait, c'est notre vie qui est en jeu, au-delà même de notre carrière. C'est la vie de nos meilleurs potes et on se permettra jamais de jouer avec ça.
2: Un message aux auditeurs d'Autoroute Info, qu'est-ce que vous leur diriez?
3: Profitez de ce temps de route pour écouter de la musique ou non, pour réfléchir aussi à vous sur vos vies et surtout prenez soin de vous, roulez doucement.
2: Jean-Noël, Last Train, merci d'avoir fait ces quelques kilomètres en notre compagnie.
3: Merci beaucoup, à très bientôt.

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1: Avec un seul incident, il est bien 1h45, hein, vous êtes bien sur Autoroute Info et on parle en Haute-Savoie de ce poids lourd sur bande d'arrêt d'urgence de l'autoroute A40, kilomètre 45 en direction de Chamonix, poids lourd qui a perdu plusieurs roues. La voie droite a été neutralisée pour laisser intervenir un dépanneur qui va bientôt arriver sur place après la sortie 15. La Vallée Verte, partout d'ailleurs, tout se passe bien, que ce soit dans le centre, le sud-ouest ou encore la Bourgogne-Franche-Comté par exemple. Puis vous signalez une information carburant tout de même sur la 43 km 29 en direction de Lyon. Plus de gasoil là sur l'aire de Lille d'Abo. Soyez prudents si vous empruntez cette 43. Pensez à bien prévoir votre trajet.
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1: Allez, le retour de l'information trafic, ce sera près de Djungeli, encore Shaggy pour la playlist d'Autoroute Info. Et tout de suite, on s'intéresse aux véhicules électriques qui ont représenté plus de 42% des ventes de véhicules neufs en septembre. Du jamais vu. Les explications de Bastien Guebel de l'ONG Transport et Environnement, interrogé par Adeline Després.
2: La raison évidente qui est la crise du détroit d'Hormuz et donc l'augmentation du prix de l'essence et du diesel qui pousse les consommateurs à se tourner par pure rationalité économique finalement vers les modèles électriques. Mais c'est également que des modèles électriques plus performants sont disponibles sur le marché actuellement, tout simplement parce que les constructeurs européens ont des normes de CO2 à respecter et donc ça les pousse à produire des modèles de plus en plus compétitifs, de plus en plus attrayants pour les consommateurs. On a des modèles en dessous de 25 000, parfois en dessous de 20 000 euros, qui permettent à une gamme plus grande de consommateurs d'acheter des voitures électriques. Et enfin, le dernier facteur, les entreprises qui se mettent définitivement à fond dans cette transition vers l'électrique, avec plus de 40% des véhicules d'entreprise qui sont à présent électriques, favorisés par un système de fiscalité incitative et donc cette rationalité économique qu'on retrouve aussi pour les entreprises de se doter de ces véhicules-là.

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1: Dans le département de Lyon, on signale une zone d'accident sur, sur l'autoroute à 5 km 77 en direction de Nancy. Soyez très prudents, il peut y avoir de la gêne, c'est après la bifurcation avec la 19 secteur de Sens.

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1: Tout juste 2 heures, ravi de vous accompagner.
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1: Ah oui, on parle de vos conditions de circulation avec notamment un incident qui pourrait être gênant. C'est dans le département de Lyon sur l'autoroute A5, kilomètre 77 en direction de Nancy avec un véhicule accidenté sur bande d'arrêt d'urgence. Il a percuté un sanglier qui pourrait être sur la voie. Le véhicule, lui, est sur donc bande d'arrêt d'urgence, patrouillant en protection après la bifurcation avec l'autoroute A19. Vous parlez également en Haute-Savoie d'un poids lourd à l'arrêt sur la 40, kilomètre 45 environ, direction de Chamonix. La voie droite est neutralisée. C'est après la sortie 15 pour la Vallée Verte. Il y a du monde en intervention, bien évidemment, afin de l'évacuer. Donc ralentissez bien, serré sur la voie de gauche. Et puis côté météo, un peu de pluie à signaler dans le département de l'Isère. Je vois ça en retour caméra. Adaptez votre vitesse. Les poids lourds font partie du paysage autoroutier, pourtant la vie des routiers reste méconnue. Félix Toupin est allé à la rencontre d'Élodie, elle est chauffeur au sein de la société Coquel Transport en Savoie.
2: Je monte dans l'habitacle du tracteur routier d'Élodie. Il est très spacieux et il est équipé de beaucoup d'appareils électroniques. Elle m'explique le fonctionnement de l'un d'entre eux.
3: Mon camion est équipé d'un chronotachygraphe avec une carte conducteur qui est insérée, donc qui est à mon nom, et qui reprend en fait toute ma journée de travail. Donc là, actuellement, on est en repos pour 45.